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3: Vous écoutez RFI, il est 6h à Paris, 4h temps universel. Avec tout de suite un nouveau point sur l'information avec vous, Gaëtan Plenet. Bonjour Gaëtan.
4: Bonjour Paul, bonjour à tous.
3: Et à la une, un accord européen trouvé pour durcir la politique migratoire de l'Union européenne.
4: Encore un vote à venir, puis les États membres pourront créer à l'étranger des centres pour y envoyer des migrants illégaux. On y revient dès le début de cette édition. On va faire aussi un point sur la situation au Proche et au Moyen-Orient. Des frappes israéliennes à nouveau cette nuit dans le sud du Liban, où le Hezbollah dit avoir visé également des positions israéliennes. Compte tenu de cette situation, l'Iran, allié du Hezbollah, suspend de son côté ses propres négociations avec les États-Unis. Dans ce journal également, un nouveau gouvernement au Sénégal, sans le pastef ou presque, après le limogeage du Premier ministre Ousmane Sonko. Et puis on va parler de ce livre qui sort aujourd'hui en France, La Légende. C'est signé Boualem Sansal qui en profite pour régler ses comptes. Il faudra encore un ultime vote du Parlement européen et des États membres dans les prochaines semaines, mais ils ont d'ores et déjà franchi hier soir un pas de plus vers un durcissement de la politique migratoire de l'UE. Un accord a été trouvé, il rend possible la création de ce qu'on appelle des hubs de retour, des centres installés en dehors des frontières européennes et dans lesquels envoyer des migrants dont la demande d'asile a été refusée, les envoyer là-bas, même si ce n'est ni leur pays d'origine ni là où ils voulaient vivre. Les discussions n'ont pas été facile ces dernières semaines et malgré ce compromis, l'idée continue de diviser. Les explications depuis Bruxelles de Laxmi Lota.
5: La présidente du Parlement européen se félicite du compromis trouvé. L'accord conclu permettra un retour plus rapide et plus harmonisé des migrants, écrit Roberta Metsola. Dans les faits, les fameux hubs de retour sont autorisés. Critiqués par les partis de gauche et de nombreuses ONG, ils permettront de renvoyer les migrants en situation irrégulière vers des pays tiers si leur pays d'origine refuse de les accueillir. Le texte précise, les accords se feront uniquement avec des partenaires respectant les droits de l'homme. Des pays comme le Rwanda, l'Ouganda ou encore l'Ouzbékistan étaient cités lors des discussions précédentes. Il y aura également la mise en place d'un ordre de quitter le territoire au niveau européen. Un migrant en situation illégale sera inscrit dans le système Schengen et pourra être renvoyé depuis n'importe quel État membre. La durée maximale de détention de ces migrants est désormais de 24 mois au lieu de 6 mois auparavant. Une eurodéputée écologiste dénonce un accord honteux. Le groupe des socialistes parle d'expulsion à la manière d'ICE, la police de l'immigration américaine. Laxmi Lota, Bruxelles, RFI.
4: Au moins 9 morts cette nuit, c'est le dernier bilan en Ukraine après de nouvelles attaques russes. Dans la capitale, Kiev notamment, où 4 personnes ont péri, plusieurs quartiers touchés. Les autorités locales évoquent des frappes de missiles balistiques. D'autres frappes ont touché l'est du pays, notamment les villes de Kharkiv, mais aussi de Dnipro, où là ce sont 5 personnes qui ont été tuées, 25 autres au moins ont été blessées. Israël n'attaquera pas le Hezbollah et le Hezbollah n'attaquera pas Israël, écrit hier Donald Trump, affirmant en avoir reçu la confirmation de la part des deux parties. Raté, le mouvement chiite libanais revendique une frappe tôt ce matin contre une cible israélienne.

0: Le secrétaire général de l'ONU, Antonio Guterres, recommande, étant donné le contexte qu'on évoquait, de maintenir là-bas, malgré tout, des troupes onusiennes. C'est ce qu'il dit dans un rapport que nos confrères de l'agence France-Presse ont pu consulter. C'est pour, dit-il, faciliter la désescalade et le dialogue et soutenir aussi les forces armées libanaises. En tout cas, cette situation au Liban et la poursuite donc des frappes israéliennes malgré la trêve, eh bien, elle a poussé l'Iran à suspendre hier ses propres négociations avec les États-Unis, menaçant au passage d'ouvrir de nouveaux fronts. Ce n'est pas la première fois que Téhéran réclame la fin de la guerre en Iran et au Liban. Pour Sébastien Boussois, expert du Moyen-Orient et directeur de l'Institut géopolitique européen, américains et iraniens sont tout simplement de moins en moins alignés.
1: On se rend compte depuis maintenant plus de 3 mois que les Américains et les Israéliens n'ont pas la même stratégie ou n'ont pas les mêmes objectifs. Parce qu'on a un État hébreu qui ne veut aucune négociation et la destruction de la République islamique, et un président américain qui cherche à se carapater et sortir de ce bourbier pour s'en sortir et pour se préparer pour la Coupe du Monde, mais également pour les élections de mi-mandat en novembre. Aujourd'hui, on voit à quel point l'Iran constitue toujours une véritable puissance de nuisance. On voit bien aujourd'hui que ce vers quoi on s'achemine, c'est une forme de négociation parce que les Occidentaux, c'est-à-dire les Américains et les Israéliens, pour faire simple, ne sont pas parvenus à renverser la République islamique qui aurait eu un véritable impact sur l'ensemble, si je puis dire, des tentacules de la pieuvre chiite, et que du coup, on est dans une situation où on s'achemine donc vers un mauvais accord plutôt qu'à la fois un effondrement de la République islamique.
0: Des propos recueillis par Sofia Katsenkova. En tout cas, Donald Trump affirme, lui, que les discussions avec la République islamique continuent à un rythme rapide. Des informations à prendre évidemment avec prudence alors qu'on annonce depuis des jours un possible protocole de paix imminent entre les États-Unis et l'Iran et qu'il n'a toujours pas vu le jour, alors que les points de discorde sont nombreux, notamment sur la question du nucléaire iranien ou encore sur celle du détroit d'Ormuz, un détroit toujours en grande partie paralysé par l'Iran, ce qui perturbe le commerce de carburant dans le monde entier. Le Japon en fait notamment les frais, mais peut-être plus pour longtemps, puisqu'après un échange avec la première ministre japonaise, le président iranien Massoud Pezeshkian a promis hier que son pays allait faciliter le passage du détroit pour les navires japonais. Là aussi, c'est une information qui mérite qu'on prenne un peu de recul, car la reprise des livraisons de pétrole en direction de Tokyo ne dépend pas que de l'Iran. Mais cette annonce reste quand même une potentielle bonne nouvelle, dirons-nous, pour une économie japonaise en souffrance à cause de cette crise au Moyen-Orient, Aurélien de Vernois.
2: C'est le symbole de la dépendance du Japon aux hydrocarbures du Moyen-Orient. Depuis un mois, c'est en noir et blanc que sont imprimés les emballages d'une célèbre marque de chips locale. En cause, la pénurie de nafta, un dérivé du pétrole utilisé dans les encres de couleur. Mais c'est bien toute l'économie japonaise qui a pâli depuis la fin du mois de février, avec une inflation en hausse, particulièrement dans l'énergie, forçant la chef du gouvernement à annoncer la semaine passée un plan de soutien à la population de 19 milliards d'euros. Le cours du yen a lui aussi faibli, contraignant la Banque du Japon à injecter 63 milliards d'euros depuis avril pour soutenir la monnaie. Alors même si l'Iran tend la main à Tokyo, les autorités japonaises réfléchissent à des alternatives. Début mai, une livraison de pétrole russe est arrivée dans le sud-ouest du pays pour la première fois depuis le début de la crise. Le gouvernement japonais a également ouvert des négociations pour un accord avec le Mercosur, la zone de libre-échange sud-américaine comprenant plusieurs producteurs de pétrole.
0: Aurélien de Vernois du service économie de RFI. Le Japon, où une tempête tropicale a frappé le sud du pays, 9 blessés et plus de 47 000 foyers privés d'électricité. Ça perturbe aussi fortement le transport aérien, alors que la tempête se dirige maintenant vers le nord du Japon. La journée électorale a été globalement calme hier en Éthiopie. Élection législative pour élire des députés qui, je le rappelle, désignent eux ensuite le Premier ministre, Abiy Ahmed est candidat pour un nouveau mandat. L'opposition dénonce un scrutin inéquitable. D'après la commission électorale, 143 bureaux n'ont pas ouvert hier en raison de problèmes de sécurité. Le Sénégal a un nouveau gouvernement. 11 jours après le limogeage du Premier ministre Ousmane Sonko, son remplaçant, Amadou Alaminou Mohamed Lo, a composé une équipe de 30 ministres, mais sans le PASTEF ou presque, le parti d'Ousmane Sonko, qui dit ne pas participer à cet exécutif en raison de point de désaccord, Lisa Westerhoff, la rupture entre le président Bassirou Diomaye Faye et son parti d'origine se clarifie.
3: Pas de poids lourd du PASTEF, exit également les proches de l'ancien Premier ministre Ousmane Sonko qui occupait les ministères de l'Intérieur, de la Justice et du Pétrole, entre autres. Seuls 3 ministres membres du PASTEF restent à bord, parmi lesquels Yanko Badiémé à la tête des forces armées. Pour le reste, c'est une équipe de technocrates et de personnalités politiques alliées du président Bassirou Diomaye Faye qui a été choisie.

0: Cher Diba, par exemple, ministre des Finances, qui a assisté à toutes les réunions avec le Fonds monétaire international, est reconduit. Alors que le Sénégal fait face à une dette colossale, il voit même ses prérogatives élargies avec le portefeuille de l'économie. El Hadj Abdourahmane Diouf, qui s'est très tôt publiquement positionné en faveur du président dans le conflit qu'il opposait à Ousmane Sonko, devient ministre du pétrole. Enfin, à l'intérieur, exit l'avocat d'Ousmane Sonko, c'est Mouamadou Makhtar Cissé qui prend le poste. Ministre de l'Intérieur sous Macky Sall, c'est lui qui a organisé la présidentielle en 2024. Un gouvernement qui veut serrer les rangs avec sept ministres alliés reconduits et toujours aussi peu de femmes, quatre seulement. Un gouvernement de mission et d'obligation de résultat, a affirmé le Premier ministre à la Minoulo hier soir, mais fragilisé déjà par cette défection du parti qui a mené Bassirou Diomaye Faye au pouvoir. Léa Lisa Westerhoff, Dakar, RFI.
1: Et un président de la République qui ne s'entend pas avec le PASTEF pour la constitution d'un gouvernement est un président qui refuse d'appliquer le résultat des urnes, a immédiatement réagi le député PASTEF Guy Marius Sagna, faisant référence aux 130 sièges de députés occupés par le PASTEF au Parlement sur les 165 sièges. Vous pouvez réagir à ce nouveau gouvernement sénégalais tout à l'heure sur RFI. Vous aurez la parole dans Appel sur l'actualité avec Juan Gomez. Rendez-vous après le journal de 8h, heure de Dakar. Nous sommes le mardi 2 juin. C'est aujourd'hui que sort en librairie en France le nouveau livre de Boualem Sansal. Dans ce récit intitulé La légende, qui paraît chez Grasset, l'écrivain franco-algérien raconte son année de prison en Algérie et il règle ses comptes, notamment avec le pouvoir algérien, mais aussi avec son ancienne maison d'édition, Gallimard. Les détails avec Sophie Torlotin.
2: La légende, c'est le surnom donné à Boualem Sansal par ses co-détenus de la prison de Coléa en Algérie. L'écrivain explique vouloir se réapproprier son récit, sous-titré d'ailleurs « Libre méditation d'un prisonnier encombrant ». Et ces méditations alternent entre chroniques du quotidien en prison, divagations poétiques ou aphorismes sur la liberté. C'est un livre de combat, prévient Boualem Sansal. Le nom du président algérien Abdelmadjid Tebboune, accusé de l'avoir pris en otage, y est cité une trentaine de fois. Mais l'écrivain règle aussi d'autres comptes, avec la gauche et la France insoumise, qu'il accuse de collusion avec l'islamisme, et avec Antoine Gallimard qui, dit-il, ne lui a donné que 8 jours pour trouver un autre appartement après l'avoir logé gracieusement pendant 3 mois à son retour en France. Ne trouve grâce à ses yeux que ses nouveaux bienfaiteurs comme Arnaud Lagardère ou Bruno Retailleau, l'ancien ministre de l'Intérieur, partisan d'une ligne dure avec Alger. Ce livre, écrit en 40 jours, aura manqué de la vision d'un éditeur, ça aurait dû être Olivier Nora, évincé par Vincent Bolloré. Une preuve parmi d'autres, le nom de Christophe Glaise, journaliste français prisonnier en Algérie, y est par deux fois mal orthographié.
1: Sophie Torlotin. Et puis en France toujours, l'Élysée annonce un hommage national demain aux Invalides après la disparition d'Edgar Morin. Le sociologue et philosophe est mort vendredi, il avait 104 ans. Un soldat de la Résistance, militant et affranchi, un penseur du siècle, lui avait notamment rendu hommage le président français Emmanuel Macron, à qui présidera demain la cérémonie aux Invalides. Il est 6h12 à Paris.
3: Gaëtan Plenet.
1: On est ensemble encore pour une petite vingtaine de minutes. Après ça, ce sera le retour de l'actualité africaine. Mais d'ici là, on sera au Royaume-Uni. On va voir pourquoi un projet de loi censé simplifier le parcours de soins des patients, une belle idée sur le papier, ne fait pas l'unanimité. En cause notamment l'implication d'une entreprise américaine spécialisée dans l'intelligence artificielle et utilisée notamment dans des opérations de surveillance. L'acteur Simon Abkarian sera notre invité culture. C'est lui qui joue le rôle du général de Gaulle dans un film qui sort demain en France. Et puis c'est difficile, c'est vrai, mais c'est possible. Arrêtez de fumer, on va en parler dans le Conseil Santé du jour. Ah mais d'abord, on part près d'une frontière, la plus longue entre l'Union européenne et la Russie, celle qui sépare le pays de la Finlande, Itäraja, c'est son nom, frontière de l'Est, 1340 kilomètres, une frontière fermée depuis novembre 2023. Alors à l'époque, en quelques jours, plus de 1000 ressortissants russes tentaient de fuir côté finlandais. Et pour Helsinki, aucun doute, hein, le Kremlin avait orchestré délibérément cette pression migratoire en représailles à son adhésion à l'OTAN. D'où cette décision de ne plus permettre le moindre passage. Ça fait presque 3 ans maintenant que ça dure. Reportage non loin de cette frontière, côté russe à Viborg, où les habitants ont dû apprendre à faire avec. Anis El Jabri.
4: Un vieux marché couvert sous des voûtes gothiques au milieu d'un centre historique aux allées étroites, des montagnes de produits alimentaires sur les étals, pas mal de café, thé, bonbons et chocolat et, particularité de Viborg,
5: j'ai du café mais pas que du finlandais. J'ai aussi de l'allemand et du suédois. C'est quand même mieux, la qualité est contrôlée.
4: Avant 2023 et la fermeture de la frontière, les produits arrivaient en quelques heures de Finlande. Ils passent désormais via l'Estonie, trajet plus long, plus incertain, plus coûteux. Mais ici, personne n'y a renoncé, dit Elena Sokolova, la directrice générale du journal local.
6: J'aimerais retrouver toutes les saveurs d'il y a 5 ans. J'aimerais manger une truite typiquement finlandaise. Mais pour ce qui est des produits et des fabricants, je crois que c'est surtout une question de nostalgie.
4: La moitié de la population de cette ville de 74 000 habitants parle finnois. Les mariages russo-finlandais sont nombreux, mais entre les deux pays, les conversations depuis un moment évitent sciemment l'actualité.
6: Les Finlandais et les Russes qui vivent là-bas, que je connais, je sais comment ils voient le monde. Et si nous avons des différences d'opinion, j'évite de les mettre sur la table.
4: Le tourisme de la ville, lui, profite du renouveau du tourisme intérieur lié à la chute des voyages des Russes dans l'Union européenne. Denis Tesselkin guide depuis 20 ans à Vyborg.
7: Aussi étrange et regrettable que cela puisse paraître, la mauvaise situation internationale profite à Vyborg. Le nombre de visiteurs a doublé, attiré parce que Vyborg a d'unique à offrir, un véritable petit coin d'Europe, avant tout avec l'architecture.
4: Pourtant, désormais, dans la région, une grande bande de plusieurs dizaines de kilomètres le long de la frontière est interdite aux étrangers, sauf permis spécial. Les Russes, eux, savent qu'ils peuvent y être contrôlés. En Finlande, on avance que cette zone en Russie se militarise à grands pas. Dans Vyborg, en tout cas, les affiches de recrutement pour aller se battre en Ukraine sont visibles partout et personne ne voit la fin du conflit.
7: C'est comme une personne qui tombe du 30e étage d'un gratte-ciel et qui, pendant la chute, se dit « jusqu'ici, tout va bien ».
4: Fin mars dernier, un drone s'est abîmé sur un immeuble de la ville. C'était la première fois. Anissa El Jabri, Vyborg, RFI.
1: Un reportage à retrouver sur RFI.fr. C'est un projet de loi qui vise à simplifier la vie des patients. On part au Royaume-Uni. Le Parlement s'y penche sur ce projet de loi depuis hier pour mettre en place un dossier médical unique, un seul document numérique partagé par les médecins traitants, les urgentistes et les spécialistes pour donc faciliter la prise en charge. Bonjour Emeline Vin.
8: Bonjour, bonjour à tous.
1: Correspondante de RFI à Londres. Alors sur le papier, Emeline, ça a l'air d'être plutôt une jolie idée, hein, améliorer la qualité des soins. On voit mal pourquoi ça ferait débat. Et pourtant, c'est bien le cas et vous allez nous expliquer pourquoi. En fait, une partie des soignants et des patients s'inquiètent de la confidentialité des données.
8: Et oui, des données ultra sensibles. Hein. On parle de l'entièreté du dossier médical des patients en Angleterre. Donc tout ce qui touche à leur maladie physique, mentale, à leur traitement, leurs hospitalisations. On l'a vu avec les récentes cyberattaques à travers le monde visant entre autres des hôpitaux. Ce sont des informations qui valent de l'or pour certains groupes criminels. Et puis, les soignants et les patients soulignent que pour l'instant, le texte ne précise pas qui va héberger toutes ces données. Potentiellement des entreprises tierces, voire étrangères. Ils demandent donc des garde-fous autour de l'utilisation de ces données. En particulier, l'exclusion a priori de Palantir, géant américain de la surveillance déjà sollicité par l'hôpital public anglais.
1: Oui, Palantir, si je me trompe pas, c'est cette entreprise américaine qui est spécialisée dans l'intelligence artificielle à des fins de surveillance.
8: Tout à fait. Plusieurs centres hospitaliers ont conclu des contrats avec Palantir pour gérer les listes d'attente très longues ici. L'un des logiciels de l'entreprise permet de maximiser les capacités dans chaque hôpital. Et d'ailleurs, 80 des 123 centres hospitaliers qui l'utilisent rapportent des améliorations dans leur délai de prise en charge. Seulement, vous l'avez dit, Palantir, c'est une entreprise un peu particulière. Aux États-Unis, l'ICE, la police anti-immigration, s'en sert pour cibler des résidents ou des étrangers en situation irrégulière. Il y a aussi l'armée israélienne qui a recours pour mener ces différentes guerres, si bien que l'ONG Amnesty International l'accuse de complicité de génocide à Gaza. Le principal syndicat du secteur médical au Royaume-Uni, Unison, qualifie Palantir de douteuse sur le plan éthique et s'inquiète du fait que le gouvernement lui a accordé un contrat de près d'un demi-milliard d'euros. On manque de données précises sur le sujet, mais le syndicat affirme qu'une partie des professionnels de santé boycottent, refusent désormais d'utiliser le logiciel, quitte à en revenir au crayon et au papier.
1: Alors le contrat il date de 2024 et le gouvernement britannique envisage d'y mettre fin.
8: En effet, il aurait engagé des consultations pour activer l'année prochaine la clause de révision du contrat qui court normalement jusqu'en 2031. Une pratique habituelle, selon des sources officielles, et sans rapport avec les polémiques autour de Palantir. L'entreprise a cependant appelé les autorités à ne pas céder, je cite, aux revendications idéologiques des soignants. Cette semaine, le gouvernement a promis qu'il traiterait Palantir au même titre que les autres candidats pour le dossier patient unique, n'excluant donc pas de solliciter à nouveau ses services.
1: Merci Emeline Vin, correspondante de RFI à Londres. C'était la méga production à la française du dernier festival de Cannes. La bataille de Gaulle, l'âge de fer, un film présenté hors compétition. Le premier volet d'un diptyque qui sort demain dans les salles françaises. C'est une plongée dans la vie du général de Gaulle, plus précisément dans la période 1940-1944, celle de la création de la France libre et de la lutte contre le gouvernement de Vichy et l'occupation allemande. Cet homme de Gaulle, c'est encore un nom ô combien familier pour les Français. De nombreux partis politiques se revendiquent de son héritage politique. Alors, l'interpréter à l'écran, c'est un vrai défi. Et c'est Simon Abkarian qui s'y colle. Il est notre invité culture ce matin avec Léa Boutin-Rivière.
9: Simon Abkarian, bonjour.
10: Bonjour.
9: Le film La bataille de Gaulle, l'âge de fer est sur le point d'être dévoilé. Vous, Simon Abkarian, vous y incarnez le général de Gaulle. Comment était-ce de se glisser dans la peau de ce personnage?
10: On s'y glisse pas comme ça. Par le texte d'abord, par le scénario, l'écriture. Ensuite, le travail sur le maquillage, la silhouette. Et puis surtout, essayer de trouver l'endroit de sa folie et de son humanité, et son éloquence, son érudition, son courage, sa probité, tout ça, sont des belles nourritures pour un acteur.
9: Quand on joue une figure aussi connue, aussi documentée, aussi chargée historiquement, de quelle liberté de jeu dispose-t-on vraiment ?
10: Il faut justement se libérer de l'icône. Il faut s'en défaire. Moi, j'ai commencé à regarder des archives et très vite, j'ai décidé d'arrêter de le faire. Je m'en étais assez imprégné et laisser libre cours à l'imaginaire, quoi, dans mon travail d'acteur. C'est-à-dire de réinvention, de réincarnation. On peut pas jouer de Gaulle d'une manière anthropologique comme ça, c'est pas possible. Et c'est pas intéressant de jouer une icône. Une icône, ça s'accroche à un mur et basta, quoi. L'important, c'est de lui redonner son souffle et sa vie et de l'incarner par le travail d'acteur.
9: Et pour interpréter De Gaulle, sachant ce qu'il représente aujourd'hui en France, peut-être fallait-il aussi une petite dose de folie, non ?
10: Quoi qu'on essaie d'incarner, si on n'a pas un grain de folie en soi, c'est qu'il faut pas faire ce métier, quoi. Il y a un moment donné, un endroit de folie qui fait que tout d'un coup, on se projette dans le corps d'un autre, dans l'histoire d'un autre. Alors, avec De Gaulle, c'est un peu puissance 10, quoi. Le type, déjà, il est irrationnel, il est irréel. Et il est lui-même un acteur qui se joue, qui se représente sur la scène du monde. Et s'il n'y a pas un grain de dinguerie chez nous pour aller vers ces rôles-là, c'est hyper important pour un acteur.
9: Cette année, de nombreux films présentés à Cannes, outre la bataille de Gaulle, abordaient la période de la Seconde Guerre mondiale et la notion de résistance. Vous, comment interprétez-vous ce mouvement collectif ?
10: Je crois qu'on a besoin de retourner à nos fondamentaux. Nos fondamentaux, c'est ceux qui sont battus pour que la France soit un pays prospère. Et le piège de la prospérité, c'est qu'on a tendance à oublier ceux qui sont morts pour tout ça. Et là, je pense qu'il est venu le moment de se rappeler qui a bâti tout ça et à quel prix. Et qu'est-ce qu'on a combattu, qui on a combattu et qui est en train de ressortir un petit peu la main des marécages, quoi, la tête des marécages. Donc, je pense que c'est nécessaire et vital que de faire des choses comme ça, des projets comme ça. Je pense qu'on a besoin presque de spiritualité qui nous sortirait du prosaïque. Il faut revenir dans un certain type de lyrisme qui nous fait monter nos esprits et qui fait appel en nous ce qu'il y a de noble.
9: Et le contexte dont vous parlez a-t-il joué dans votre décision d'accepter ce rôle du général de Gaulle ?
10: Je pense que les artistes, quels qu'ils soient, ils ont quelque chose en eux, une antenne, une espèce d'antenne qui leur permet de voir un peu plus loin. Il y a quelque chose qu'ils entendent et qu'ils voient venir que peut-être le commun des mortels ne veut pas voir ou ne sait pas voir. En tout cas, c'est des alarmes qu'on tire en disant voilà, il y avait ça, il y a eu cette résistance-là, cette invasion-là, cette idéologie mortifère-là, qui risque de revenir en ayant changé un peu son costume et son verbiage.
9: Simon Abkarian, merci.
10: Merci à vous.
1: L'acteur principal de La bataille de Gaulle, L'âge de fer, en salle en France à partir de demain. Et le second volet, J'écris ton nom, sortira lui le 3 juillet.
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1: C'est le genre de promesse qu'on se fait à peu près tous les deux jours quand on est fumeur. Demain, j'arrête. Sauf que ce n'est pas facile, oh non. Et si c'est votre cas, sachez que la médecine peut vous aider. Caroline Paré en parle avec son invité.
11: Docteur Alice de Chenot, bonjour.
12: Bonjour.
11: Vous êtes psychiatre chef de service d'addictologie à l'hôpital Paul Guiraud de Villejuif en région parisienne. Qu'est-ce qui fonctionne vraiment bien en termes de traitement, d'accompagnement lorsque l'on souhaite arrêter de fumer?
12: Bien, ce qui est optimum pour l'arrêt du tabac, c'est de pouvoir associer un traitement médicamenteux, qui peut être la substitution nicotinique, ou la varenicline et le bupropion. À l'échelle mondiale, l'OMS indique également la cytisine, qu'on n'a pas nous en France, mais qui existe dans d'autres pays. Et d'associer cette thérapeutique à au moins un soutien avec un professionnel, peut-être un soutien psychologique simple, voire accompagner des thérapies cognitivo-comportementales pour ce qui est le plus développé, on va dire, comme accompagnement.
11: Et pourquoi est-ce qu'il ne faut pas se décourager si on a essayer d'arrêter, on est retombé dans le tabac, on peut parler de rechute ou d'un autre terme. En tout cas, après une période d'arrêt, comment retrouver la motivation?
12: Oui, alors ça c'est le plus fréquent, c'est l'histoire naturelle d'une addiction qui est un problème de santé chronique. Et donc le parcours, il est fait de réduction, d'arrêt, de reprise. On apprend à chaque fois mieux à comprendre comment notre addiction, elle fonctionne chez nous. Et c'est ça qui nous permet, c'est un apprentissage par l'erreur, presque on pourrait dire, d'aboutir complètement à pouvoir s'en libérer pleinement.
11: Donc pas culpabiliser, pas dire je n'y arriverai jamais.
12: Non, on y arrive toujours, c'est toujours possible.
11: Merci docteur Deschenaux. Vous êtes également la présidente de la Société francophone de tabacologie. Aujourd'hui, priorité santé des spécialistes pour parler de la 17e flambée de maladies à virus Ebola qui sévit actuellement dans le nord-est de la République démocratique du Congo, avec des cas également en Ouganda. État des lieux, évolution du nombre de cas, état de la riposte et surtout sensibilisation et vécu des populations. 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
1: À tout à l'heure, Caroline Paré, le retour de l'actualité africaine dans 4 minutes. Mais d'abord, de la musique. C'est dans notre playlist du mois sur RFI, la chanteuse Lolo Zouaï qui a passé sa vie entre la France et les États-Unis. Elle est née à Paris, a grandi à San Francisco et elle vit maintenant à New York. Chanteuse donc, je le disais, mais aussi compositrice de ses chansons et parfois même de celles des autres. Là, c'est elle qui chante en duo avec le rappeur D6. Voici Coquelicot, Lolo Zouaï et D6 sur RFI.

Coquelicot, Lolo Zouaï et D6, c'est dans notre playlist du mois sur RFI. Dans une minute, le retour de l'actualité africaine. Restez avec nous à l'écoute de la Radio du Monde.

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4: Il est tout juste 6h30 à Paris comme à Kigali. Merci d'écouter RFI. 4h30 en temps universel. Et bonjour à vous Sébastien Duhamel.
5: Bonjour Gaëtan, bonjour à toutes et à tous.
4: Afrique Matin, toute l'actualité africaine, on commence avec un déplacement pour le président rwandais attendu aujourd'hui à Paris.
5: Aux côtés de son homologue Emmanuel Macron, Paul Kagame doit notamment inaugurer un nouveau mémorial dédié aux victimes du génocide de 1994. Une visite du chef de l'État rwandais placée sous le thème de la réconciliation également, vous l'entendrez. La riposte contre Ebola qui se poursuit, les ministres de la communauté est-africaine continuent leur discussion à Kampala en Ouganda. L'Ouganda qui dit d'ailleurs réfléchir à l'installation d'un laboratoire mobile en Ituri en partenariat avec les autorités de RDC. La RDC où une campagne de recrutement a officiellement été lancée hier en vue du recensement de la population souhaitée par les autorités. Le dernier recensement remonte à 1984. À Madagascar, 4 juges de la haute cour constitutionnelle en passe d'être visés par des poursuites judiciaires. La garde des Sceaux a donné son feu derrière Antananarive. Le temps du bilan en Éthiopie après le vote hier pour les élections législatives. Il s'agissait d'élire les membres du Parlement qui désigneront ensuite le Premier ministre à un scrutin que l'opposition jugeait inéquitable. L'actualité sport également au programme bien sûr à 9 jours du coup d'envoi de la Coupe du Monde de foot. On poursuivra également notre série de reportages débutée hier dans chacun des pays du continent engagés pour cette compétition après le Maroc hier. On ira aujourd'hui en RDC. Voilà le programme, vous êtes tous les bienvenus. En Côte d'Ivoire aujourd'hui, pardon, demain la RDC. Chaque jour un pays. Vous êtes les bienvenus sur la Radio du Monde. C'est une visite qui est placée sous le sceau de la mémoire et de la réconciliation. Le président rwandais Paul Kagame est donc attendu à Paris aujourd'hui. Il inaugurera notamment un nouveau mémorial dédié dans la capitale française aux victimes du génocide qui a été perpétré au Rwanda en 1994. Sans plus tarder, les précisions sur ce déplacement de Lucie Mouillot.
6: Installé sur les bords de Seine, sur l'esplanade Habib Bourguiba, la double stèle, œuvre de l'artiste Grada Kilomba, est le tout dernier lieu parisien dédié à la mémoire des victimes du génocide perpétré contre les Tutsis. Selon l'Élysée, la cérémonie d'inauguration, qui doit rassembler les présidents Emmanuel Macron et Paul Kagame, poursuit, je cite, le processus mémoriel et de réconciliation. Un processus engagé depuis plusieurs années, lancé notamment en mars 2021 par le rapport de l'historien Vincent Duclerc, dont les conclusions pointent la responsabilité accablante de la France pendant le génocide. En mai la même année, le chef d'État français reconnaissait directement cette responsabilité au mémorial national de Guy Sozi à Kigali. Moment clé du réchauffement des relations franco-rwandaises, le président Paul Kagame a depuis effectué plusieurs déplacements à Paris, mais cette nouvelle visite marque la première depuis plusieurs années dédiée aux questions mémorielles. Lucie Mouillot, Kigali. RFI.
5: Arrivé jeudi soir en RDC, le patron de l'Organisation mondiale de la santé, Tedros Adhanom Ghebreyesus, a refermé hier sa visite dans le pays. À nouveau frappé par Ebola, la RDC et la riposte sanitaire étaient évidemment au cœur de ce déplacement. Il s'est notamment rendu dans l'est du pays, foyer de cette nouvelle épidémie, alors que de leur côté, les ministres de la Santé de l'EAC, la Communauté d'Afrique de l'Est, poursuivent leur discussion au deuxième jour d'une réunion extraordinaire à Kampala et autour de la table, les représentants ougandais, bien sûr, également concernés par cette épidémie, et qui affirment négocier avec la RDC l'installation d'un laboratoire mobile ainsi qu'un centre de traitement dans la province congolaise de l'Ituri. C'est ce que nous explique ce matin sur RFI Diana Atoua. Wine, secrétaire permanente du ministère ougandais de la Santé.
7: La création d'un laboratoire mobile est encore en discussion, mais l'Ouganda avance déjà, parce que nous savons que nous partageons une longue frontière avec la RDC. Nous discutons directement avec les autorités congolaises pour déployer non seulement un laboratoire mobile près de l'épicentre de l'épidémie en Ituri, mais aussi un centre de traitement. L'objectif est de pouvoir tester rapidement les cas suspects, identifier les personnes infectées et les isoler sans délai afin de limiter la propagation du virus. Quant aux critiques sur une réaction tardive de la communauté d'Afrique de l'Est, je rappelle que les réunions n'ont jamais cessé. Il y a 2 semaines encore, nous nous sommes réunis à Kampala avec des représentants de la RDC, du Soudan du Sud et de l'Ouganda. Peut-être que ces rencontres ne portaient pas officiellement le nom de l'EAC, mais les discussions ont bien eu lieu, au moins entre l'Ouganda et la RDC. C'est un processus qui demande du temps, notamment parce qu'il faut obtenir l'accord des autorités congolaises avant d'intervenir sur leur territoire. Mais beaucoup de travail a déjà été accompli.
5: Mais alors que la RDC, on vient d'entendre Diana Atwin, secrétaire permanente du ministère ougandais de la Santé, et alors que l'Ouganda, justement, comme la RDC, elles sont confrontées au retour d'Ebola, et bien pour leur part, les autorités du Tchad se montrent rassurantes sur les mesures adoptées pour éviter la propagation du virus sur leur sol. Le ministère tchadien de la Santé indiquait ainsi hier avoir déployé des unités médicales au point d'entrée du pays. Un numéro vert est également à disposition de la population tchadienne, à savoir le 1313. 64 millions, 80 millions ou 100 millions? Combien d'habitants exactement peuplent la République démocratique du Congo? Les estimations varient. Et pour en avoir le cœur net, les autorités ont débuté les opérations en vue d'organiser le recensement de la population. Le dernier exercice du genre remonte à 1984 et pour celui-ci, une campagne de recrutement d'agents a officiellement été lancée hier à Kinshasa. Une opération de recensement qui se veut apolitique et sans risque sanitaire ou sécuritaire. C'est ce qu'affirmait hier face à la presse le ministre congolais du plan, Guilain Nyembo.
8: Là, nous sommes dans la fin de la cartographie. La question d'Ebola, toutes les mesures sont en train d'être prises pour que l'opération ne puisse pas souffrir ni de la qualité, ni de retard. De la même manière, sur la partie aujourd'hui en difficulté sécuritaire, il n'y a pas que à l'Est, il y a des caches. Parce qu'il y a des caches de la sécurité, nous utiliserons tous les moyens, nous en avons, que ce soit des satellites, nos partenaires. On ne remettra pas des cartes d'identité ou des cartes d'enrôlement pour des gens. Non, il s'agit de recueillir tout simplement les informations de tout le monde pour s'assurer de la meilleure gouvernance de notre pays. Donc, ce n'est pas un préalable pour les élections. La preuve, c'est qu'il y a eu au moins combien d'élections il y a pas eu récemment. C'est depuis 1984. Il y en a eu entre-temps combien d'élections. Bon, ça sera nous une question d'excuse ou quoi que ce soit. Je constate que dans notre calendrier, nous avons donc l'ambition de boucler les recensements avant les élections. L'échéance, c'est fin 2027, pour protéger les embrouilles.
5: Du ministre du plan de RDC, Guilain Nyembo, qui était hier face à la presse. Très attendu au Sénégal, depuis le limogeage d'Ousmane Sonko, le nouveau gouvernement a enfin été dévoilé hier à Dakar avec très peu de membres du PASTEF, le parti d'Ousmane Sonko, justement, à l'heure où le tandem qu'il formait au sommet de l'exécutif avec le président Bassirou Diomaye Faye a explosé. Un sujet sur lequel vous êtes d'ailleurs appelé à réagir tout à l'heure dans la deuxième partie d'appel sur l'actualité avec Juan Gomez. Rendez-vous à partir de 8h10 en temps universel, un numéro bien sûr pour contacter l'émission, vous le connaissez sûrement, le 09 693 693 70 ou bien sur WhatsApp également. Une tournée régionale qui se poursuit en Afrique de l'Ouest, celle de Romuald Ouadani, le nouveau chef de l'État béninois. Il était hier au Niger. Il est attendu aujourd'hui à Niamey et Ouagadougou. Le Niger, le Burkina Faso, deux pays avec lesquels le Bénin entretient des relations pour le moins glaciales ces derniers temps. À Madagascar, la ministre de la Justice donne son feu vert pour des poursuites judiciaires contre 4 des 9 juges de la Haute Cour constitutionnelle. À l'origine, il y a une demande du parquet d'Antananarive qui accuse ces 4 juges de déstabilisation. Dans les faits, à en croire la garde des Sceaux, ils auraient ces juges considérés comme recevables une requête en destitution du chef de l'État déposée par un député. alors que les textes de loi de la Grande Île ne le permettaient pas toujours selon la garde des Sceaux. On revient ce matin sur cette affaire avec notre correspondant Guilhem Fabry.
9: Les quatre juges peuvent désormais être arrêtés et inculpés. Fanyar Souernaïf a annoncé hier à la presse malgache avoir signé l'ordre de poursuite demandé par le tribunal d'Antananarive.
10: Il y a violation de la loi. Heureusement que d'autres membres de la HCC étaient contre cette requête non fondée et irrecevable. Nous tenons à les remercier d'avoir voulu préserver la légalité, protéger la Constitution et d'avoir bien voulu travailler avec la refondation au détriment de ceux qui veulent déstabiliser le régime.
9: Pour sa requête déposée à la HCC le 13 mai, le député Antoine Radzerson avait demandé le transfert du pouvoir à une autre autorité militaire en accusant Mikhaïl Rodjanirine de violation de la Constitution et de haute trahison. Mais son initiative n'a pas rempli les conditions légales requises pour aboutir, explique Zinanza Ranjamanaïch, enseignant en droit constitutionnel.
11: Cette requête doit être déposée par les chefs d'institution ou le quart des membres de l'Assemblée nationale ou du Sénat. Et ce n'est qu'après cela que la HCC statue sur le fond et de trancher le bien fondé de la demande.
9: Reste qu'au vu de ces conditions, la requête ayant conduit au remplacement d'Andjradzouel en octobre dernier n'était pas recevable non plus. Elle avait été déposée par Siten Ranjana Sulunyaik, qui ne dirigeait pas alors une institution. Mais la HCC a accédé à sa demande sans qu'aucun juge ne soit inquiété. Sollicité par RFI, une source judiciaire évoque un deux poids deux mesures. Guillaume Fabrian, Tananarive, RFI.
5: L'heure du bilan et de la compilation des résultats en Éthiopie après les élections législatives qui étaient organisées hier. Scrutin à un tour pour élire les membres du Parlement qui désigneront ensuite le Premier ministre. Vous l'avez peut-être entendu hier, l'opposition dénonce un scrutin inéquitable alors que le sortant Abiy Ahmed au pouvoir depuis 2018 brigue un nouveau mandat. Et la situation sécuritaire a par ailleurs perturbé le vote, Marlène Panara.
12: Pour Abiy Ahmed, les élections sont déjà un succès. Les nombreux électeurs aperçus devant les bureaux de vote tout au long de la journée sont selon lui la preuve que le peuple éthiopien n'a besoin d'aucun mentor pour construire son gouvernement et bâtir une Éthiopie démocratique. Les principaux partis d'opposition, eux, dénoncent un scrutin déséquilibré, notamment à cause des restrictions contre certains candidats et l'absence de compétition dans plusieurs circonscriptions. Ezema, le parti le mieux représenté, n'a présenté qu'environ 300 candidats en lice dans 501 circonscriptions. Son président, Ayob Mesfin, prévient « Sa formation ne reconnaîtra les résultats que si le processus est démocratique, équitable et libre. » D'après la commission électorale, 143 bureaux n'ont pas ouvert hier en raison de problèmes de sécurité. La coalition des organisations de la société civile éthiopienne pour les élections qui surveille le scrutin fait état de plusieurs incidents en Amhara. Les opérations ont notamment été interrompues dans la matinée dans plusieurs districts de la région après des coups de feu aux alentours des bureaux de vote. Marlène Panara, Addis Abeba, RFI.
5: 4h41 en temps universel.
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5: Restez avec nous, bien sûr, avant RFI Matin avec Andréane Mellard dans un peu plus de 18 minutes. On continuera notre tournée dans les pays du continent qui sont qualifiés pour la Coupe du Monde de foot qui débute dans 9 jours après le Maroc hier et avant la RDC demain. Direction aujourd'hui la Côte d'Ivoire pour rencontrer les supporters des éléphants. En RDC, le rapport annuel de la commission électorale qui montre une situation financière préoccupante avant les élections prévues en 2028. On discutera de ce rapport avec le président de la CENI, justement, Denis Kadima, qui sera notre invité. La finance bleue, la finance au service de la protection des océans, ce sera le sujet de notre dossier Afrique Éco. L'humeur de Maman également au programme, il nous parlera politique, mais d'abord, c'est l'heure des sports. Et c'est avec Antoine Grenier aujourd'hui. Bonjour Antoine.
13: Bonjour Sébastien.
5: Du foot ? Bien sûr, à 9 jours du coup d'envoi de la Coupe du Monde, place aux matchs amicaux pour les nations africaines.
13: Hier, pour la Tunisie notamment, qui entamait sa préparation en Autriche, un déplacement à Vienne pour les Aigles de Carthage et une défaite 1-0, troisième match sur le banc pour Sabri Lamouchi. Et il reste du travail, Baptiste Leduc.
14: Si les buts de l'Ernst Happel Stadium de Vienne étaient plus larges de quelques centimètres, la Tunisie aurait pu rentrer au vestiaire avec 3 buts d'avance. Mais au cours d'une première période intéressante pour les Aigles de Carthage, ce sont les poteaux adverses que le ballon est venu heurter à 3 reprises. Quelques séquences de jeu bien senties et surtout un Hannibal Mejbri dans tous les bons coups. Seule la réussite manquait à l'appel à la pause. Le second contact fut beaucoup plus compliqué pour les Tunisiens, pris par la fraîcheur des entrants autrichiens. Marcel Sabitzer a fini par tromper la vigilance d'Abdelmouhib Chamakh. Le gardien du club africain était de nouveau titulaire dans les buts pour sa deuxième sélection. Il est l'un des premiers choix forts de Sabri Lamouchi. Le nouveau sélectionneur des Aigles Aveugle subit là sa première défaite sur le banc tunisien, mais il pourra en tirer plusieurs enseignements pour le prochain match amical face à la Belgique samedi et surtout pour l'entrée en lice de son équipe au Mondial contre la Suède le 15 juin.
13: Baptiste Leduc, la Tunisie qui participera à sa 7e Coupe du Monde. Et en plus de la Suède, les Aigles de Carthage retrouveront dans le groupe F le Japon et les Pays-Bas.
15: Et ce mardi, Antoine, deux autres nations africaines sur le terrain.
13: Après leur large succès à huis clos, 5-0 sur le Burundi, les Lions de l'Atlas du Maroc affrontent Madagascar à 17h temps universel. De son côté, le Ghana se déplace au Pays de Galles à 18h45 TU. Carlos Queiroz, le sélectionneur des Black Stars, a profité de l'avant-match pour révéler sa liste définitive sans Alexander Djikou, blessé et remplacé. Placé par Derek Lukasen, joueur du club chypriote de Paphos.
15: Et enfin chez les jeunes, jour de finale pour la CAN U17.
13: Le Sénégal face à la surprenante Tanzanie. Les Lionceaux sénégalais ont battu en demi-finale le pays organisateur, le Maroc, au bout d'une irrespirable séance de tirs au but. Un Sénégal en confiance donc, mais qui va se méfier quand même des Tanzaniens. En tout cas, le sélectionneur de cette équipe U17 sénégalaise, l'ancien défenseur de Bordeaux, Lamine Sané, appelle tout le monde à être vigilant.
16: Si les Tanzaniens sont là, c'est qu'ils l'ont mérité. C'est une équipe qui est en train de marquer son histoire. Et comme je dis à mes joueurs depuis le début du tournoi, vous avez l'occasion de marquer l'histoire du football sénégalais sur la CAN U17. C'est ce qu'ils sont en train de faire petit à petit. Et il faut surtout pas sous-estimer cette équipe de Tanzanie qui fait beaucoup d'efforts. Comme j'ai dit, j'ai été capitaine leader, donc je sais à peu près comment parler à mes joueurs. Donc on va se focaliser sur nous-mêmes, redoubler d'efforts, rester encore unis. Donc après, les joueurs adhèrent à ce qu'on leur propose, adhèrent au projet, respectent les consignes. Et dans la mesure où les joueurs respectent les consignes, on voit le résultat sur le terrain. Et montrer qu'on est des Sénégalais quand on est en finale, le Sénégal prouve pas mal de choses et je pense que l'équipe a vraiment faim d'aller chercher ce trophée.
13: Lamine Sané avec Babacar Fall, la finale de la CAN des moins de 17 ans au Maroc, ça sera ce soir à 19h temps universel.
15: Et le résultat, ce sera bien sûr sur RFI. Merci beaucoup Antoine Grenier, on vous retrouve tout à l'heure. Pour l'heure, il est 4h45 ici, 4h45 en temps universel, 6h45 ici à Paris. On jette un coup d'œil sur l'actualité internationale. Le Hezbollah tout d'abord qui revendique une attaque contre une cible israélienne tôt ce matin dans le sud libanais. De son côté, l'armée israélienne dit avoir intercepté ce matin également deux projectiles venus du Liban en direction donc du sol israélien. Hier pourtant, les autorités libanaises avaient annoncé que le Hezbollah avait accepté une proposition états-unienne de cessation mutuelle des attaques. Plus tôt ce lundi, Donald Trump, lui, avait assuré que le Hezbollah allait cesser totalement le feu face à Israël. Israël ne les attaquera pas et ils n'attaqueront pas Israël, a également déclaré le président états-unien. L'Ukraine, ciblée cette nuit et tôt ce matin par une attaque massive de la Russie. Des frappes qui ont fait au moins 9 morts, dont 4 dans la capitale Kiev, selon un bilan des autorités ukrainiennes. Les eurodéputés et les États européens qui ont trouvé un accord hier soir pour durcir la politique migratoire de l'Union européenne. Accord prévoyant la possibilité de créer des centres à l'étranger ou renvoyer les migrants illégaux. Le compromis trouvé dans la soirée devra être voté maintenant une dernière fois par le Parlement européen et les États membres dans les prochaines semaines. Et puis au Danemark, 2 mois après les législatives, la première ministre sortante Mette Frederiksen a constitué une coalition gouvernementale de centre-gauche qu'elle dirigera. Pour Mette Frederiksen, il s'agira d'un 3e mandat à la tête du gouvernement danois qu'elle dirige depuis 2019.
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15: Un jour, un pays africain engagé dans la Coupe du Monde de foot. On poursuit à présent notre série de reportages à 9 jours donc du coup d'envoi de ce mondial américain. Hier, pour le premier épisode, nous sommes allés à la rencontre des supporters marocains. Aujourd'hui, on part en Côte d'Ivoire. Les éléphants débuteront la compétition le 14 juin contre l'Équateur et ils pourront compter sur le soutien de toute une nation. Molamine Sissavané l'a constaté pour débuter au Palais des Sports d'Abidjan.
18: Au Palais des Sports, une communauté religieuse occupe le dôme converti en lieu de culte ce soir-là. Près de là, les autres édifices du Temple du Sport accueillent des matchs officiels. Le crissement des baskets sur le parquet se mêle au rebond sourd des ballons de hand. Willy Nguessan du club de handball Don Bosco vient de jouer un match. Du hand au foot et d'athlète à supporter, il entrevoit les éléphants à la messe mondiale du football.
19: C'est vrai qu'on a joué trois Coupes du Monde, 4e fois maintenant. Maintenant, l'expérience qu'on a acquérie, il va falloir être objectif. On a des équipes qui sont très difficiles à battre. On se sent que l'Équateur n'est pas une équipe, mais ils sont très difficiles à battre. Et c'est eux-mêmes qui me font peur. Même. Donc, si on passe la phase de poule, on peut déjà viser loin.
18: Mohamed Lamine Fofana vise loin sans embâge. En 2006, 2010 et 2014, les Ivoiriens n'ont pas réussi à sortir des poules. Ce passé inachevé nourrit une attente claire chez le volet du club de la SOA.
20: L'objectif prioritaire, c'est le trophée. Donc pour moi, Les objectifs secondaires, c'est de sortir de la poule. Mais avec les joueurs que nous avons cette année, je pense que la Côte d'Ivoire est capable de sortir de la poule. Il faudrait que les joueurs soient au top niveau de leur forme le jour du match pour produire de bons résultats.
18: Résultat qu'attend aussi Rebecca Akanji, capitaine du club Omnisport des cartes en volleyball. Et la perspective d'affronter l'Allemagne ou l'Équateur ne l'ébranle en rien.
21: Nous avons confiance en eux, en leurs capacités. Donc je pense qu'on peut faire une belle prestation parce qu'on a une très bonne équipe.
18: Une équipe portée par la ferveur de 30 millions de supporters qui savent être tant dithyrambiques que caustiques. Mais en tant qu'athlète, Rebecca Akanji fait la part des choses.
21: Nous sommes les supporters. On est Ivoiriens, on se connaît. L'Ivoirien a toujours critiqué, a toujours donné son avis. Quand c'est bon, ils oublient et puis félicitent. Donc ils doivent se concentrer sur l'essentiel. Et puis ils font de belles prestations en fermant notre bouche.
18: Les prestations du capitaine Franck Essier et ses amis à Philadelphie ou à Toronto seront scrutées ici dans le pays par un public qui a hâte. Adam Patrick Yao de l'équipe de basket d'Adjamé Hazard.
22: En tant qu'athlète et puis ivoirien, je ferai tout pour voir tous les matchs, surtout pour mon pays, la Côte d'Ivoire, et voir où mon équipe arrivera. Avec le décalage, je pense que l'engouement sera le même. Parce que l'ivoirien est fan de son pays et fan de son équipe. Donc l'événement sera assez élevé parce que c'est la Coupe du Monde. Malgré l'heure, on sera présent pour supporter notre pays.
18: Ainsi s'effacent les barrières entre les disciplines pour laisser place à l'union sacrée de tous les supporters ivoiriens, y compris des athlètes d'autres sports. Molamine Sissavané, Abidjan, RFI.
23: Allez les éléphants!
5: La Côte d'Ivoire, à 9 jours du coup d'envoi du mondial. Premier match pour les éléphants, je le rappelle, le 14 juin contre l'Équateur. Ce sera à suivre en direct et en intégralité sur les antennes Afrique de RFI. Et demain, en attendant, on continuera notre série de reportages à la rencontre des supporters. Nous serons en RDC. En RDC, justement, la commission électorale vient de publier son rapport annuel et celui-ci dresse un tableau financier pour le moins préoccupant. En effet, la CENI dit manquer de moyens pour préparer sereinement les élections de 2028. Elle évoque des dettes héritées du cycle électoral de 2023. Et pour évoquer la question, ce matin, son président, Denis Kadima, et notre invité Afrique, Patient Ligodi, lui a tout d'abord demandé quel est le positionnement de la commission sur l'éventuel référendum souhaité par les autorités en vue de changer la constitution nationale.
24: La constitution nous donne le mandat d'organiser les élections et les référendums. Donc, nous sommes tenus à être toujours prêts pour les élections et pour les référendums. Évidemment, c'est une question éminemment politique. Donc, s'il faut un référendum ou pas, ça, on le laisse aux politiciens. Mais une fois qu'ils se sont mis d'accord, la CENI est tenue d'être prête pour pouvoir organiser. Je pense que l'expertise est là, mais il faut qu'on ait assez de temps pour organiser. Bon, voilà. Mais sinon, techniquement, c'est quelque chose qu'on peut faire. D'ailleurs, un référendum est plus facile qu'une élection. Il n'y a que deux choix, c'est oui ou non. C'est beaucoup plus facile.
15: Référendum, évidemment, facile à faire, mais il y a toujours cette question d'argent, des conflits armés, ces épidémies. Vous, en tant que technicien, comment voyez-vous tout cela?
24: Bon, évidemment, là, je risque de glisser dans un champ qui n'est pas totalement le mien. Nous, la façon dont on voit les choses, c'est que, bon, il y a une élection qui est prévue et nous allons faire une analyse des risques. Quels sont les risques? La sécurisation, le financement et les réformes. Enfin, ça, c'est pas un risque, mais c'est une contrainte parce qu'il faut améliorer toujours. Oui, ça, nous pouvons faire, mais évidemment, l'épidémie, c'est aussi une réalité. Ça, c'est les choses à prendre en considération, mais il reste que le Congolais, ça c'est mon analyse, le Congolais tient beaucoup à ses élections, à son cycle électoral. Le Congolais n'accepterait pas un glissement.
5: Entretien de Patient Ligodi avec Denis Kadima, le président de la commission électorale de RDC. Interview à retrouver plus en longueur sur notre antenne dans une cinquantaine de minutes vers 7h45 heure de Paris. Quel rôle la finance peut-elle jouer dans la protection des océans? On parle de finance bleue aujourd'hui pour notre rendez-vous avec l'économie, car cette finance bleue était au cœur d'une rencontre la semaine dernière dans la principauté de Monaco. Scientifiques, institutions internationales, sociétés civiles et représentants des milieux économiques rassemblés pour réfléchir aux moyens de contrer les conséquences du réchauffement climatique, au premier rang desquels la fonte des glaces et la montée du niveau des eaux qui bouleversent déjà les écosystèmes marins. C'est notre dossier Afrique Éco, il est signé Nathanaël Vitron.
0: Les premières tentatives pour mettre la finance au service de la protection de l'environnement remontent à il y a bientôt 20 ans, avec les premières obligations vertes, les fameux green bonds. Il faut maintenant passer aux obligations bleues, explique Valérie Hickey, directrice environnement de la Banque mondiale.
1: Les blue bonds ne représentent que 18 milliards de dollars chaque année contre plus de 1000 milliards de dollars pour les obligations vertes. Mais la croissance est là. Le principe, c'est qu'un gouvernement, une municipalité ou une entreprise emprunte de l'argent pour investir dans des activités en rapport avec l'océan.
0: Par exemple, pour développer la conservation marine, l'assainissement de l'eau, renforcer la protection des côtes ou encore développer la pêche responsable.
1: Par exemple, au Kenya, nous avons aidé le gouvernement à investir dans des zones de débarquement pour que les pêcheurs puissent stocker leurs poissons en respectant la chaîne du froid et ne soient plus obligés de le vendre immédiatement. Les femmes qui souvent vendent le poisson sur les marchés peuvent décider quel poisson vendre et quand pour le vendre au plus offrant.
0: En 2018, le gouvernement des Seychelles, état insulaire de l'océan Indien, avait émis la toute première obligation souveraine bleue. Wallace Cosgro, ministre de la pêche et de l'économie bleue du plus petit état africain.
3: Cela nous a permis de financer les petites entreprises, mais aussi de favoriser le développement d'activités innovantes, de financer des start-up par exemple, en lien avec la conservation de l'océan ou le développement économique des côtes. Cela nous a permis d'investir dans des domaines qui, jusque-là, étaient délaissés.
0: Alors que l'aide publique au développement venue d'Europe et surtout des États-Unis s'est effondrée, la tentation de se tourner vers le secteur privé pour financer l'économie bleue est grande. Mais attention, prévient l'ancienne ministre française Sylvie Goulard, qui co-préside désormais une initiative franco-britannique visant à financer la conservation et la restauration de la nature.
4: D'abord, la finance ne peut pas se substituer ni au pouvoir public, ni aux scientifiques, ni aux producteurs. C'est un levier important, mais ça n'est sûrement pas le seul. Et la deuxième chose, c'est que la bonne finance est une finance qui est régulée, qui est encadrée par les pouvoirs publics, qui veille à ce qu'il n'y ait pas de fraude, à ce qu'il n'y ait pas ce qu'on appelle du blanchiment écologique, du greenwashing, qu'il n'y ait pas des mensonges derrière.
0: Nathanaël Vitran, de retour de Monaco, RFI.
23: (6h55) à Paris, avant RFI Matin avec Andréane Mellard, dans un petit peu plus de 4 minutes. C'est bien sûr l'heure de l'humeur de Maman, qui nous parle de politique ce matin, car dans cette arène-là, Maman, il ne faut pas confondre, selon vous, adversaire et concurrent.
25: Oui, si tu veux survivre dans le monde politique, au Gondwana ou ailleurs, il faut que tu saches qu'il y a une subtile différence entre adversaire et concurrent politique. Ouais, ouais, ce n'est pas pareil. Bah oui, ton adversaire politique est facile à géolocaliser sur ton GPS. Il est là-bas, dans le camp d'en face, et il veut ta place, mon ami. L'adversaire politique est ton ennemi officiel, ton rival déclaré. C'est celui contre qui tu mobilises tes militants, tes discours, tes slogans, tes petites phrases assassines, et parfois même tes grandes phrases qui ne servent à rien. Ton adversaire politique et celui que tu accuses de tous les maux du pays. Inflation, dette cachée, sécheresse, inondation, délestage et même parfois l'élimination de l'équipe nationale de football. Il est pratique, l'adversaire politique. Il sert de bouc émissaire national. Mais rassure-toi, pour lui, eh ben, t'es la même chose. Mais ton concurrent politique, lui, c'est autre chose. Ton concurrent politique, c'est celui qui est dans ton camp. Oui, oui, théoriquement, vous êtes du même côté. Théoriquement, vous avez la même carte du parti, le même programme, les mêmes valeurs, la même vision officiellement. En réalité, vous avez surtout la même ambition, le même objectif, être le seul candidat. En tout cas, de vous deux, il ne doit en rester qu'un seul. Contre un adversaire politique, on débat. Mais contre le concurrent politique, eh ben, on attaque toujours par derrière, par sous-entendu. On ne discute plus des idées, du programme ou de l'avenir du pays. Non, non, non. On discute des dossiers. On ressort des dossiers compromettants, des dossiers très anciens, soigneusement conservés dans un tiroir depuis 20 temps au cas où. Le concurrent politique, c'est celui qui t'appelle mon frère en public. Mais en privé, tu n'es plus son frère, tu es son problème. C'est celui avec qui tu partages une photo de famille politique, mais dont tu coupes la tête au montage quand tu fais ton affiche de campagne. Et pendant que vous vous combattez, ton concurrent politique et toi, devine qui est en train de sourire tranquillement. Eh oui, l'adversaire politique. Lui, il est là, assis, en train de manger ses arachides grillées, en train de regarder le spectacle. Il ne fait rien, il observe, il analyse, il savoure. Parce qu'il sait une chose, plus vous vous affaiblissez l'un l'autre, plus sa victoire sera facile. Eh oui, Gondwana n'oublie jamais le théorème de président fondateur. En politique, il y a deux combats. Le premier, c'est contre ton adversaire politique. Mais n'oublie jamais qu'avant ce premier combat, il y a celui contre ton concurrent politique. C'est pour cela que notre leader bien-aimé se débrouille toujours pour être le sponsor de tous les concurrents politiques des gars de l'opposition gondwanaise. Il les finance et les regarde épuiser toute leur force entre eux. Puis, quand vient le vrai combat, il n'a qu'à se baisser pour ramasser la mise. À demain.
23: Et oui, bien sûr, à demain, Maman. On vous retrouve du lundi au jeudi sur la Radio du Monde. Dans un petit peu plus d'une minute, ce sera le début des RFI Matin avec Andréane Mellard. Un menu aux petits oignons vous attend comme tous les jours. Le temps pour moi de remercier Laurent Hérault qui était à la réalisation de cet Afrique Matin, Pierre Pinto à la rédaction en chef. Et puisque RFI existe pour ses auditeurs avant tout, on salue ce matin Justin Mopanda qui nous écoute à Goma en RDC. Il dit être un auditeur inconditionnel de la RFI. C'est ce qu'il nous a écrit sur l'adresse africematin@rfi.fr. On l'en remercie évidemment, ça fait toujours plaisir de vous lire. Restez avec nous, excellente matinée.
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10: Il est 7h à Paris, 5h en temps universel.
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10: Bonjour à vous, RFI Matin commence. 3 heures d'infos tout autour du monde et la situation au Moyen-Orient, à nouveau au cœur de notre matinée, après cette nuit marquée par des affrontements entre Israël et le Hezbollah, alors que l'Iran, selon l'agence Tasnim, a décidé de suspendre les discussions avec Washington face au renforcement de l'offensive israélienne au Liban, tout cela contredisant totalement les déclarations de Donald Trump. RFI reçoit ce matin la franco-iranienne Aïda Tavakoli. Rendez-vous dans un peu plus d'une heure. D'abord, c'est votre journal, Julien Coquel-Rohem. Bonjour.
11: Bonjour, Andréane. À la une, la confusion au Liban après les menaces israéliennes contre la banlieue sud de Beyrouth hier et la tentative de désescalade de Donald Trump qui a annoncé hier soir un accord entre Israël et le Hezbollah pour une cessation des hostilités. Il semble pour l'instant bien peu suivi sur le terrain. On appelle notre envoyé spécial au Liban dans un instant. L'actualité ce matin, c'est aussi la Colombie. 2 jours après l'arrivée surprise de l'extrême droite en tête du premier tour de la présidentielle. Par d'électeurs déboussolés au micro de RFI. Dans ce journal aussi, le nouveau président béninois Romuald Ouadani au Niger et au Burkina Faso. Aujourd'hui, les relations entre le Bénin et les deux juntes ont été glaciales jusqu'ici. Et puis le général de Gaulle au cinéma, le premier volet de 2 biopics événements sort au cinéma demain en France.
10: Les ambassadeurs libanais et israéliens à Washington réunis aujourd'hui.
11: Sous l'égide de Marco Rubio et avec une possible poignée de main avec Donald Trump, les États-Unis chapotent aujourd'hui et demain une 4e session de pourparlers entre Beyrouth et Tel Aviv. Mais pour quel résultat? Alors que le cessez-le-feu conclu le 17 avril a depuis été ignoré chaque jour et qu'hier l'armée israélienne a encore franchi un cran dans l'escalade de son offensive sur le pays. Une tentative de médiation des États-Unis entre Israël et le Hezbollah semble pour l'instant bien peu suivie des faits. Bonjour Nicolas Falaise.
26: Bonjour.
11: Vous êtes notre envoyé spécial à Beyrouth, la capitale libanaise, qui a vécu hier une journée de tensions et de rebondissements.
26: Oui, tension et inquiétude dès le matin avec ces communiqués du gouvernement israélien puis de l'armée israélienne annonçant des frappes prochaines sur des cibles dans la banlieue sud de Beyrouth et appelant la population à quitter le secteur. rapidement, des files de voitures quittent cette banlieue sud. Des habitants, comme ce que l'on entend, embarquent dans des taxis collectifs. D'autres patientent au carrefour avec leurs valises dans l'attente d'un véhicule. Des familles entières fuyant leur quartier, comme celle-ci. Trois enfants sur la banquette arrière de la voiture et un père de famille inquiet.
2: Ils ont lancé des avertissements. On ne peut pas faire confiance à Israël. Si tu es chez toi maintenant et qu'il y a un raid, tu ne sais pas à quel endroit. L'avertissement, ce n'est pas pour un site ou un immeuble. Il frappe des quartiers entiers. Tu ne peux pas savoir. La dernière fois, nous sommes partis en pleine nuit à 3h du matin. Je ne sais même pas comment nous avons fui ni comment nous sommes revenus. J'espère qu'il ne va rien se passer.
12: Et Nicolas, la fuite en masse des habitants de la banlieue sud de Beyrouth avant ce coup de théâtre en fin de journée, l'annonce par Donald Trump qu'Israël n'y déclenchera pas de raid important et que ses troupes vont faire demi-tour, puis un communiqué de l'ambassade du Liban aux États-Unis affirmant que le Hezbollah a accepté une cessation mutuelle des attaques.
26: Et les frappes annoncées par Israël sur la banlieue sud de la capitale libanaise, ces frappes n'ont pas eu lieu. Mais dans la nuit, des villages du sud du Liban ont été visés par l'armée israélienne et le Hezbollah a revendiqué des tirs sur une cible militaire de l'État hébreu. C'est donc l'incertitude totale sur la matérialisation des annonces d'hier soir. Et c'est dans ce contexte que doit débuter aujourd'hui à Washington une nouvelle session de discussion entre Israël et le Liban.
12: Nicolas Falaise à Beyrouth avec les moyens techniques de Jade Coury. Merci à tous les deux. Avant ces derniers développements, l'Arabie Saoudite a condamné hier l'agression israélienne.

0: Beaufort, que l'armée israélienne a occupé jusqu'en 2000, n'est pas vu d'un bon œil à New York, 26 ans plus tard. Moscou a parlé de politique de la terre brûlée. L'ambassadeur français Jérôme Bonafont, lui, d'erreur stratégique d'Israël de répondre aux provocations du Hezbollah.
1: Israël renoue avec une période que l'on voulait croire révolue. Loin d'apporter la sécurité à Israël et ses habitants, une nouvelle occupation risque de ne faire que nourrir l'instabilité. Car chaque village bombardé est rasé. Chaque civil tué renforce le Hezbollah et fragilise l'exécutif libanais.
0: Par ailleurs, le secrétaire général de l'ONU a recommandé de maintenir des forces en uniforme au Liban après le départ à la fin de l'année de la mission de maintien de la paix actuelle, la FINUL. Elle pourrait surveiller la ligne bleue de manière impartiale. Le Liban a approuvé l'idée. Cette option a aussi été réclamée par la Chine, qui craint sinon un vide sanitaire. Mais elle pourrait être rejetée par les États-Unis et Israël. Karine Hutton, New York, RFI.
2: Et l'escalade militaire israélienne au Liban qui pourrait porter un coup d'arrêt aux négociations déjà difficiles entre les États-Unis et l'Iran.
3: Alors qu'à Téhéran, l'agence Tasnim a annoncé hier que les négociateurs iraniens suspendaient leur participation aux discussions en raison, je cite, des crimes qu'Israël continue à commettre. Le ministère des Affaires étrangères iranien estime que les États-Unis sont directement responsables d'une violation du cessez-le-feu par le régime israélien contre le Liban. Et les gardiens de la révolution menacent d'ouvrir de nouveaux fronts. C'est peut-être ce qui a motivé Donald Trump à tenter d'obtenir cette cessation des hostilités entre Israël et le Hezbollah. Il aurait élevé la voix et accusé Benjamin Netanyahou d'être complètement fou lors de leur coup de fil d'hier. Selon le média américain Axios, souvent bien informé, le président américain qui affirme malgré tout que les discussions se poursuivent à un rythme rapide entre les États-Unis et l'Iran. Il espère un accord dans la semaine à venir. La situation au Moyen-Orient à suivre minute par minute dans notre direct sur RFI.fr.
2: En Colombie, des résultats qui continuent de faire l'effet d'une bombe.
3: Ceux du premier tour de l'élection présidentielle de dimanche et la première place raflée par surprise par l'extrême droite et son candidat Abelardo de la Espriella, 2 points devant le sénateur de gauche Ivan Cepeda, pourtant donné favori par les sondages. Le successeur désigné de Gustavo Petro a promis dimanche de vaincre l'extrême droite fasciste. Un débat est prévu entre les deux hommes cette semaine et une partie de la population colombienne sort de ce premier tour déboussolée. Reportage à Medellín de notre correspondante Najed Benrabah.
4: Au réveil ce lundi, le score de l'extrême droite était sur toutes les lèvres et l'annonce du premier débat entre les deux candidats a fait réfléchir. Juan Camilo Toro est administrateur d'entreprise. Il est décidé à voter pour le dauphin du président, le candidat Ivan Cepeda.
5: C'est comme si en réalité les gens n'écoutaient pas ou ne savaient pas vraiment qui est de la Espriella. Si à un moment donné je me suis dit qu'aux États-Unis Trump était un choix ridicule, il me semble impensable de faire de même pour mon pays. Donc si je votais pour Espriella en Colombie, ce serait élire un Trump colombien, une personne erratique, trop égocentrique et qui fait ce qu'il veut avec le pays. Et ça va à l'encontre de ce que je suis.
4: De son côté, Laura Duque se sent désemparée. Cette assistante de production d'une agence cinématographique avoue ne plus savoir pour qui voter.
6: Ça me rend triste et ça m'effraie. Mais ce qui m'inquiète le plus à ce sujet, c'est la réaction générale de la population colombienne. La haine intense. Donc je veux défendre mon vote blanc et je voudrais à l'avenir une Colombie dans laquelle il n'est plus nécessaire de voter pour le moins pire.
4: Les deux candidats, Ivan Cepeda et Abelardo de la Espriella, ont 3 semaines pour convaincre les indécis et nouer des alliances. Najed Benrabah, Medellin, RFI.
2: Dans l'actualité également, l'Ukraine est d'intenses frappes menées par la Russie dans la nuit.
3: Alors que Volodymyr Zelensky prévient depuis plusieurs jours que Moscou prépare une nouvelle attaque massive, 9 morts ce matin en Ukraine, dont 4 dans la capitale Kiev, touchés par des missiles balistiques, des frapes meurtrières aussi à Dnipro et 10 blessés dont un enfant à Kharkiv dans l'est du pays. Les frappes russes qui s'intensifient, le nombre de missiles tirés le mois dernier est l'un des plus importants depuis le début du conflit. Côté russe, des attaques de drones ukrainiens hier ont tué un civil dans la région de Koursk, proche de la frontière, et provoqué un incendie dans une raffinerie du sud.
2: Sur le continent africain, Romuald de Ouedani poursuit sa tournée.
3: Le nouveau président béninois était au Nigeria hier. Il est attendu aujourd'hui à Niamey et Ouagadougou, 2 capitales avec lesquelles le Bénin entretient des relations glaciales depuis les coups d'État. Les juntes du Niger et du Burkina Faso accusent régulièrement le pays d'héberger des bases françaises destinées à les déstabiliser. Niamey va même plus loin, elle tient le Bénin pour l'un des artisans de la tentative d'intervention militaire.

0: secrétaire de la CDAO pour rétablir le président renversé Mohamed Bazoum. Romuald Ouadani se rend donc au Niger dans une optique de décrispation et de normalisation. Correspondance à Cotonou de Jean-Luc Aplogan.
1: Avant ce déplacement, un signal de détente, les trois pays de l'AES étaient présents à l'investiture du 24 mai, une première. Romuald Ouadani devient ainsi le premier président béninois à se rendre à Niamey depuis le renversement de Mohamed Bazoum et l'accession au pouvoir du général Abdourahmane Tiani. Deux anciens chefs d'État béninois avaient bien tenté une médiation. Elle a débouché sur une visite de travail d'une délégation nigérienne en juillet 2024 et depuis, plus rien. La frontière reste fermée côté Niger. Avec le Burkina Faso, les contentieux sont tout aussi vifs. Patrice Talon s'est rendu à Ouagadougou pour rencontrer le capitaine Ibrahim Traoré et plaider pour une coopération sécuritaire. S'y ajoute désormais le différend territorial de la zone de Kourou-Kualou, soumis à l'arbitrage de la Cour internationale de justice. Les autorités burkinabées ont récemment protesté contre la présence de forces béninoises dans la zone, selon un courrier adressé aux autorités béninoises fin avril. Le nouveau président béninois entend dissiper ces malentendus. Tout ne se règle pas du jour au lendemain, tempère un diplomate, mais la démarche est pertinente. Des séances de travail seront encore nécessaires. Jean-Luc Aplogan, Cotonou, RFI.
0: L'actualité africaine également au Sénégal après l'annonce hier du nouveau gouvernement. Une semaine après la prise de poste d'Amadou Alaminou Mohamed Lo pour remplacer Ousmane Sonko au poste de Premier ministre. Seul un dixième de cette nouvelle équipe fait partie du PASTEF, le parti d'Ousmane Sonko. Le ministre des Finances, Cher Diba, reste à son poste. Que pensez-vous de ce nouveau gouvernement? Vous nous appelez pour en parler avec Juan Gomez dans Appel sur l'actualité à 8h10, temps universel.
2: En l'absence de blockbusters américains, c'était le film à gros budget présenté cette année au Festival de Cannes.
0: La bataille de Gaulle du réalisateur Antonin Baudry, connu notamment pour Le Chant du Loup, un diptyque dont le premier volet sortira demain dans les salles françaises et qui, comme de nombreux autres films sélectionnés au Festival cette année, revient sur la période de la Seconde Guerre mondiale, plus précisément sur le défi fou de Charles de Gaulle entre 1940 et 44, celui d'unifier la résistance et de lutter contre l'occupant nazi. Léa Boutin-Rivière.
3: La France n'est pas un enfant, monsieur le président. Elle a toujours continué à se battre.
4: 1940, la Seconde Guerre mondiale vient de commencer. Face à l'Allemagne nazie, la France du maréchal Pétain capitule. Oui, mais pas celle du général de Gaulle, quand bien même cette France libre ne compte au départ qu'une poignée de citoyens.
3: La France n'a pas capitulé.
5: Vous n'êtes pas la France !
4: Car c'est bien ce que veut montrer le film. Si aujourd'hui le général de Gaulle est presque un totem en France, à l'époque, personne n'y croit, ou presque, le cinéaste Antonin Baudry.
6: C'est la figure d'un homme seul, dans un pays dont il ne connaît pas la langue, inconnu de tous, et qui a un rêve en tête, totalement contradictoire avec la réalité qu'il a sous les yeux, et donc le rêve d'une personne qui ne cède pas à la réalité, quelles que soient les humiliations. Et donc la figure de quelqu'un que ses contemporains voient comme un fou.
4: Un défi aux confins de la folie et de la rationalité qui fait écho à celui relevé par Antonin Baudry pour réaliser son long métrage. Un film sur Charles de Gaulle en France en 2026, il fallait oser. Pour le mener à bien, les studios auront sorti les grands moyens avec 37 millions d'euros par volet. La bataille de Gaulle est le plus gros projet français cette année.
0: Léa Boutin-Rivière, la bataille de Gaulle dont on continue de parler avec notre invité culture ce matin, l'acteur Simon Apkarian qui incarne donc le général sur grand écran. C'est à retrouver sur RFI.fr.
2: Et le film sera donc à voir à partir de demain en France. Merci à vous Julien Coquel-Rohem. RFI Matin, 7h-10h avec vous. Bienvenue, on parle ensemble de l'actualité du monde et notamment du Moyen-Orient ce matin après ces nouveaux affrontements cette nuit entre Israël et le Hezbollah. On va tenter d'y voir plus clair ce matin avec nos spécialistes, nos correspondants et envoyés spéciaux avec notre invité international aussi. Bonjour Arnaud Pontus.
7: Bonjour Andréane, bonjour à tous.
2: Ce mardi, vous recevez dans notre studio la franco-iranienne Aïda Tavakoli, cofondatrice de l'association We Are Iranian Students, membre du mouvement Les Guerrières de la paix.
7: Oui, elle est l'un des visages, l'une des voix de la diaspora iranienne en France. Après 3 mois de conflit en Iran, sur fond d'espoir de négociation, on lui demandera comment elle vit ces moments. Est-ce qu'elle imagine un accord favorable au peuple iranien? Quelles informations lui parviennent maintenant que l'internet est partiellement rétabli dans le pays? On demandera aussi à Aïda Tavakoli où en est la répression qui s'est abattue sur les manifestants de janvier et février. et ce qu'elle attend de l'Europe et de la France.
2: Et on en parle avec elle à 6h20, temps universel, prochain journal sur RFI à 7h30, dans moins de 20 minutes à la une, la RDC, où s'est achevée hier la visite du patron de l'OMS en pleine épidémie d'Ebola dans l'Est. Tedros Adhanom Ghebreyesus s'est entretenu hier soir avec le président congolais Félix Tshisekedi. La RDC, où les prochaines élections sont prévues en 2028, mais la CENI s'inquiète de ne pas pouvoir les organiser sereinement faute de budget suffisant. Le patron de la CENI est notre grand invité Afrique ce matin, Denis Kadima, dans une demi-heure. C'est à écouter donc sur RFI ce matin. On revient également sur ce durcissement migratoire européen décidé hier, sur le nouveau gouvernement annoncé au Sénégal. Sur ce point, Juan Gomez attend vos réactions juste après RFI matin, 10h10. Vous nous contactez dès maintenant. Et d'abord, direction la Nouvelle-Calédonie, archipel français du Pacifique Sud, qui, il y a 2 ans, basculait dans la violence et la révolte sur fond de réformes électorales contestées. Aujourd'hui, les plaies restent à vif et les habitants sont divisés à quelques semaines d'élections cruciales pour élire les dirigeants qui devront arbitrer les discussions entre indépendantistes et non-indépendantistes. Charlotte Manvi nous emmène.
8: Sous le soleil de l'hiver austral, il y a un rendez-vous immanquable pour tout Calédonien attaché à sa terre. À Bouloupari, le premier rodéo de l'année draine des centaines de spectateurs, quelle que soit la couleur de peau. Par opposition à Nouméa, la capitale, la brousse calédonienne revendique une identité propre, faite de métissage entre Kanaks et descendants de colons ou de bagnards. Une culture commune, toujours d'actualité pour ceux que l'on appelle les broussards, dont fait partie Valérie Ali Benelhadj.
9: La brousse, c'est pas pareil que Nouméa, on a bien vu, c'est à Nouméa que ça a brûlé. Des fois, on n'est pas compris, parce que quand t'es blanc, tu peux pas être du côté des Kanaks, et quand t'es Kanak, tu peux pas être du côté des blancs, mais il y en a plein qui font abstraction de la couleur de peau et qui transcendent les drapeaux, les convictions politiques, et qui se rendent compte et qui se concentrent sur ce qui fait la beauté du pays, ce métissage.
8: Deux ans après les violences meurtrières, Valérie en veut surtout aux élus de tous bords qui, selon elle, sont à l'origine des divisions.
9: Nous, aujourd'hui, on a dépassé le vivre ensemble parce que c'est un slogan politique, ça. Nous, on veut réussir ensemble. Et la Calédonie, elle a cette force à travers, par exemple, là, le rodéo, mais à travers tous les sports. Il y a un drapeau qui devrait grandir et s'élever, c'est le drapeau justement du sport. Ici, vous retrouvez des gens de toute ethnie, de toute origine, de tout. Ils viennent du Grand Nord, ils viennent de Nouméa, de Bouraï, de Bouloupari, de Côte-Est, tout le monde. La Calédonie est belle. Avec des belles personnes, on peut faire plein de belles choses. Et pour ça, il faut que certains apprennent le mot humilité.
2: Voilà, vous entendiez un extrait de notre grand reportage du jour sur RFI. En tout, il fait 20 minutes et il sera à écouter ce soir à 19h10. À retrouver aussi, bien sûr, à toute heure sur notre site et notre application. Aujourd'hui, 2 juin, c'est la journée mondiale des tourbières, des écosystèmes longtemps méconnus, ignorés, alors qu'ils sont pourtant fondamentaux face au réchauffement climatique. Florent Guignard, c'est notre question d'environnement ce matin. Quel est donc le secret des tourbières ?
10: Alors avant de vous répondre, on va prendre quelques secondes pour expliquer ce que c'est qu'une tourbière. C'est une zone humide, il y a de l'eau stagnante, colonisée par la végétation avec un sol riche en matière organique, c'est-à-dire de la matière vivante qui s'est décomposée. Alors ça fait seulement quelques années qu'on met l'accent sur le rôle majeur des tourbières pour fixer le CO2. Elles ne représentent, c'est vrai, que 3 à 4% de la surface des sols sur la planète, mais elles sont bien plus efficaces que les forêts dont on parle tout le temps. On va écouter Daniel Gilbert, il est professeur d'écologie à l'université Marie et Louis Pasteur de Besançon et il est spécialiste des tourbières.
11: En surface, les tourbières, c'est beaucoup beaucoup moins important que la surface forestière ou que les grandes prairies d'Amérique et d'Asie. Et donc, ce n'était pas forcément l'écosystème dont on parlait le plus. Mais en fait, on s'est aperçu qu'en termes de stock de carbone, c'est-à-dire la quantité de carbone qui à l'origine était dans l'atmosphère et qui aujourd'hui est stockée dans les écosystèmes, elle stocke au moins un tiers du carbone mondial, 600 milliards de tonnes quand les forêts doivent être autour de 400 milliards de tonnes.
10: À surface égale, une tourbière stocke 10 fois plus de CO2 qu'une forêt.
2: Et alors, d'où vient cette performance ?
10: Eh bien, le secret, c'est l'eau. Explication de Daniel Gilbert.
11: Comme elle est pleine d'eau, l'oxygène n'arrive pas à diffuser dans la tourbe et les bactéries n'arrivent pas à décomposer la matière organique. Mais si on enlève l'eau, et bien évidemment, ça se met à se décomposer très vite. Et c'est un phénomène que tout le monde a vu chez lui. Quand on met du terreau dans un pot de fleurs, ce terreau, petit à petit, il y en a de moins en moins. Il est où ? Il est dans l'atmosphère. Il est décomposé dans le pot de fleurs et le sol, qui est un sol organique, repart dans l'atmosphère. Et donc, c'est ce qui se passe un peu partout. Quand on cultive un sol de tourbe après drainage, dans des conditions moyennes, on perd à peu près un demi centimètre de hauteur de terre par an.
10: En fait, une tourbière asséchée, drainée, c'est du CO2 dans l'atmosphère.
2: L'agriculture, Florent, c'est donc l'ennemi des tourbières.
10: Oui, c'est le cas en particulier en ce moment en Indonésie où on détruit des tourbières pour faire de l'huile de palme. Mais de tout temps et partout dans le monde, les tourbières, les zones humides ont été sacrifiées, Daniel Gilbert.
11: Historiquement, le but du jeu sur Terre, c'est d'éliminer les zones humides qui servent à rien. C'est plein d'eau, ça permet pas d'avoir une production agricole ou forestière. Et donc, on a détruit en se disant « ça, c'est pour le bien de l'humanité ». Sauf qu'aujourd'hui, on s'aperçoit que sans les zones humides, on est fichu, en fait.
10: Car au-delà du carbone, les tourbières abritent une grande biodiversité. Elles évitent les inondations, elles nous donnent de l'eau potable.
2: On peut encore, Florent, sauver les tourbières.
10: Oui, encore faut-il qu'il y ait la volonté politique, c'est ce que nous dit Daniel Gilbert.
11: Techniquement, ça marche très très bien. En fait, on remet en eau. Alors ça marche très bien avec du temps. Hein. Une tourbière, elle a 5000 ans, 7000 ans. Vous ne la remettez pas en selle en 6 mois. Hein. On parle de processus lent, écosystémique, mais ça marche très très bien. Politiquement, sociologiquement, c'est très difficile d'aller dire aux agriculteurs « il faut revenir en arrière pour la société, et y compris pour vous ». Et donc, on sait faire, mais c'est super difficile à faire.
10: On sait faire, mais c'est difficile à faire. Je trouve que c'est un bon résumé de l'action politique face à la crise climatique.
2: C'est vrai. Merci Florent Guignard, c'était la question d'environnement. C'est sans doute le volet le plus délicat des textes concernant la fin de vie et il est examiné aujourd'hui par une commission mixte paritaire du Parlement français. Dedans, l'épineuse proposition de loi sur l'aide à mourir. Un autre texte visant lui à développer davantage les soins palliatifs a été voté le mois dernier. Les soins palliatifs, c'est l'accompagnement des patients en fin de vie, des soins qui justement sont au cœur d'une nouvelle unité inaugurée l'an dernier à l'hôpital Les Bonnettes d'Arras dans le Nord de la France, un établissement privé pensé comme un village français traditionnel pour en faire un lieu de vie. C'est une première en France et Laurence Théo s'y est rendue.
12: Vous allez voir, c'est extrêmement fleuri avec beaucoup de couleurs. En hiver, on va mettre un petit peu de sapin, on va mettre des fleurs un petit peu de saison.
13: Ici, l'emblématique boîte aux lettres jaune de la Poste. Là, une fontaine dont le bruit de l'eau qui coule se mélange au gazouillis des oiseaux. Plus loin, la fausse devanture d'une boulangerie, celle d'une pharmacie, sans oublier la place du village. Le docteur De Scherf, responsable de cette unité de soins palliatifs singulière, explique qu'il s'agit avant tout d'humaniser l'hôpital.
14: C'est un projet de soin. Ça fait partie du soin. La spécificité aussi, c'est que nous, on doit créer du lien extrêmement vite. La notion du village aussi, elle était primordiale pour moi parce que, vous savez, très longtemps dans les villages, on s'est occupé de la personne malade, du voisin malade. Il y avait une espèce de solidarité autour de ce que c'était la mort, qui faisait partie de la vie, qui était dans l'accompagnement, accompagné jusqu'au bout. Donc, c'est aussi ça que représente cette unité de soins palliatifs. Ah bon ? Bon, j'écoute un petit peu, j'écoute le cœur. On fait quand même notre petit examen. Hein. Il n'y a pas d'autres signes, d'autres symptômes, d'autres choses qui vous contrarient ?
13: Non.
14: Non, là c'est parfait.
13: Maria est souriante et accueillante. Elle nous invite à nous rapprocher du lit. Ce qui lui plaît dans le village, c'est l'auberge. Avec ses tables et nappes à carreaux, elle est ouverte à tous.
15: Ce midi, mon fils, il m'a dit « Maman, je viens manger avec toi, on va aller au petit restaurant. » Vous savez, je vais mettre un pantalon, puis il va me ramener dans le fauteuil là-bas, jusque là-bas. Ça change. Non, franchement, je connaissais pas cet endroit-là. Les petites jeunes, aussi bien les hommes que les femmes, sont super sympas.
14: On est là jour et nuit. Hein.
16: Je suis allée contente.
14: Ouais, super. Bon courage à vous. Hein.
16: Merci à vous.
14: Au revoir.
13: Avec son beau visage d'acteur et ses cheveux coiffés à l'arrière, Claude ne veut pas s'appesantir sur sa maladie. Il préfère se promener dans le village.
17: C'est extraordinaire. Quand Vous voyez, moi j'ai l'impression, là, je suis entre les mains de ma kinésithérapeute qui me fait marcher dans les couloirs. Moi je découvre, chaque fois, c'est une découverte. J'ai l'impression de me retrouver dans les petites rues, les ruelles, ce qu'on appelle les ruelles.
13: Alors bien sûr, les équipes soignantes se sont interrogées sur la pertinence du projet. Est-ce que ces décors de théâtre ne sont pas indécents quand ils accueillent la maladie grave? Interrogés, patients et familles se sont réjouis de l'initiative. Les soignants, eux aussi, Barbara, aide-soignante, et Nathalie, médecin.
18: S'entretenir avec des patients dans un endroit agréable ou avec des familles dans un endroit agréable plutôt que de s'entretenir dans un endroit gris ou blanc qui a l'odeur de l'hôpital, ça change complètement quoi. Et les échanges sont d'autant plus apaisés dans un cadre comme celui-là.
19: Puis c'est agréable, et même au niveau des collègues, quand on a des transferts ou comme là ce matin des ambulanciers, voilà, ils nous disent, on le voit en fait, il y a les épaules ils se détendent, les gens ils sont plus souriants.
13: Des yeux foncés, un regard vif et les cheveux blonds relevés à la va-vite, Christine de Scherf est un médecin engagé.
20: Tant qu'il y a de la vie, il y a de la vie. Quand on ne peut plus guérir, et Dieu sait que j'aime bien guérir, et que c'est le propre de ce qu'on nous apprend, mais quand on ne peut plus guérir, on peut toujours soigner, dans la notion du prendre soin. Aller jusqu'au bout, ne pas lâcher son patient, une famille, dans la détresse de ce qu'ils allaient vivre dans une fin de vie ou quand il n'y a plus rien à faire, médicalement, on va dire.
13: Sa vision des soins palliatifs, humanisée des actes médicaux, qui, elle le rappelle, sont extrêmement techniques.
2: Un reportage de Laurence Théo sur RFI, l'info africaine de retour dans 4 minutes. Mais d'abord, on fait un tour ensemble sur la grande île de Madagascar avec l'artiste Lovana et son titre Giro.

0: Giro, titre de l'artiste Lovana, à retrouver sur la playlist RFI, sur toutes les plateformes d'écoute. RFI Matin, on est ensemble jusqu'à 10h, hors de Paris, 8h temps universel, bienvenue, installez-vous, le journal à suivre.
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0: 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Et 7h30 à Paris. Bonjour Paul Lonsin-Spinelli.
5: Bonjour Andréane, bonjour à tous.
0: À la une de votre journal, le directeur de l'OMS quitte la RDC après 4 jours de déplacement.
5: Un déplacement consacré à l'organisation de la riposte contre l'épidémie d'Ebola qui touche actuellement le pays, ainsi que l'Ouganda. Tedros Ghebreyesus a rencontré le président congolais Félix Tshisekedi hier soir pour clore sa visite. Le Rwanda débouté face au Royaume-Uni par la Cour permanente d'arbitrage de l'AE. Kigali réclamait le paiement de 116 millions d'euros par Londres pour ne pas avoir respecté l'accord migratoire signé par les deux pays en 2022. Niamey est prêt depuis hier à recevoir le nouveau président du Bénin. Romuald Ouadani va tenter de renouer de bonnes relations avec le Niger qui n'a toujours pas rouvert leurs frontières communes. Elle est fermée depuis le coup d'état d'il y a près de 3 ans. Et puis Boualem Sansal n'épargne pas grand monde dans son dernier livre La Légende. L'ouvrage paraît aujourd'hui en France. L'écrivain franco-algérien qui a été en prison en Algérie critique le pouvoir algérien, son ancien éditeur et même la gauche française. Le directeur de l'Organisation mondiale de la santé aura donc consacré 4 jours de son agenda à la République démocratique du Congo confrontée à Ebola. Tedros Ghebreyesus était en effet arrivé jeudi dernier. Il est reparti hier soir. Entre-temps, il s'est rendu dans le principal foyer de la maladie, Bounia, en Ituri. Et le chef de l'OMS a terminé son déplacement par une rencontre à Kinshasa avec le président congolais Félix Tshisekedi. C'était hier soir, Pauline Azidi.
6: La rencontre entre les deux dirigeants a duré 1 heure au palais de l'Union africaine, l'un des sièges du pouvoir ici à Kinshasa. L'occasion pour le directeur de l'OMS de rappeler l'expertise de la RDC dans la gestion d'Ebola. Selon une source proche de la présidence congolaise, l'entretien s'est surtout concentré autour du déplacement à Bounia, épicentre de l'épidémie de Tedros Ghebreyesus. Une visite à laquelle tenait particulièrement le chef de l'organisation internationale qui voulait passer un message aux populations. Vous n'êtes pas seul. Et pour montrer l'engagement de l'OMS aux côtés des autorités, Tedros Ghebreyesus a signé une déclaration conjointe avec les ministres de la Santé et de la Communication. Les partis y ont notamment rappelé l'importance du rôle des communautés dans la maîtrise de cette épidémie. Tedros Ghebreyesus a aussi plusieurs fois, lors de ses prises de parole, interpellé la communauté internationale. Pour lutter contre la propagation de la maladie, il ne faut pas fermer les frontières ni mettre en place des restrictions de voyage. Mais il faut des moyens et de la solidarité, a martelé le chef de l'OMS. Pauline Azidi, Kinshasa, RFI.
5: Et pour surveiller une éventuelle propagation du virus Ebola au Tchad, des unités médicales ont été déployées au poste frontière. C'est ce que le ministre de la Santé tchadien a indiqué hier. Le docteur Abdelmajid Abderrahim a également annoncé l'activation d'un numéro vert, le 1313, et la création d'équipes techniques qui vont suivre l'évolution de la maladie pour ainsi adapter les stratégies si besoin. Le président du Rwanda doit se rendre aujourd'hui à Paris pour une visite axée sur sur la thématique de la mémoire aux côtés d'Emmanuel Macron. Paul Kagame doit inaugurer dans la capitale française un nouveau mémorial dédié aux victimes du génocide de 1994 contre les Tutsis. Le Rwanda qui enregistre une défaite en justice face au Royaume-Uni, Kigali, accusé en effet Londres d'avoir violé l'accord migratoire acté en 2022, mais 2 ans plus tard, le gouvernement britannique de Keir Starmer l'avait abandonné. Un document qui donnait la possibilité aux autorités britanniques d'envoyer des demandeurs d'asile sur le territoire rwandais. Stéphanie Maupas, la Cour permanente d'arbitrage de La Haye, a donné raison au Royaume-Uni qui ne paiera donc pas les 116 millions d'euros demandés par le Rwanda.
7: 116 millions d'euros, c'était le prix pour le renvoi de réfugiés illégaux du Royaume-Uni vers le Rwanda en 2025 et en 2026. Mais l'accord de partenariat en matière d'asile avait été dénoncé en juillet 2024 par le travailliste Keir Starmer dès sa nomination à la tête du gouvernement. En novembre, les deux pays avaient discuté de l'annulation du volet financier de l'accord par un échange de notes. Et c'est sur cette base que 2 juges arbitres sur 3 ont tranché. Le troisième, le professeur égyptien, considère que ces échanges ne mettaient pas fin aux obligations financières de Londres, qui aurait dû régler la facture pour 2025, près de 60 millions d'euros. Son opinion permet au Rwanda de ne pas perdre totalement la face dans cette affaire. La porte-parole du gouvernement rwandais, Yolande Makolo, s'est appuyée sur cette opinion minoritaire pour rappeler que la question était complexe, mais surtout elle a souligné la volonté du Rwanda de continuer, je cite, à travailler de façon constructive avec les partenaires internationaux. Cette affaire restera un précédent à l'heure où beaucoup s'interrogent sur le bien fondé de l'extérieur. Externalisation des politiques migratoires. Stéphanie Maupala et RFI.
5: Le processus électoral s'est déroulé hier de façon assez disparate selon les régions. En Éthiopie, 143 bureaux de vote n'ont pas pu ouvrir pour ces législatives en raison de problèmes de sécurité selon la commission électorale, notamment en Amara. Abiy Ahmed, le premier ministre sortant, espère être reconduit par les députés nouvellement élus. Le parti d'opposition le mieux représenté à ces législatives hier, Ezema, a prévenu qu'il ne reconnaîtra les résultats que si le processus est démocratique, équitable et libre. Seul 1/10 du nouveau gouvernement sénégalais annoncé hier est encarté PASTEF. 3 ministres sur 30 appartiennent à la formation d'Ousmane Sonko, qui a laissé son poste de premier ministre il y a maintenant 11 jours. Son successeur, Amadou Al-Aminou Mohamed Lo, a choisi de reconduire, entre autres, Cher Diba comme ministre des Finances, qui avait assisté aux dernières réunions avec le Fonds monétaire international, et ce alors que la dette sénégalaise est le dossier prioritaire de l'exécutif. Que pensez-vous justement de ce nouveau gouvernement du Sénégal? Vous en parlez avec Juan Gomez dans Appel sur l'actualité, c'est à 8h10 temps universel. Le nouveau président béninois, lui, effectuait hier son tout premier déplacement à l'étranger, c'était au Nigeria, et Romuald Ouadani ne rentre pas tout de suite puisqu'aujourd'hui il est attendu à Niamey et Ouagadougou. Le dirigeant béninois aura fort à faire car les relations entre son pays et ceux de l'Alliance des États du Sahel sont glaciales, en particulier avec le Niger qui maintient toujours sa frontière fermée depuis le coup d'État du 26 juillet 2023, Magali Lagrange.
8: Niamey se préparait dès hier à accueillir son hôte. Télévision d'État mobilisée, drapeau béninois flottant sur une artère de la capitale. Romuald Ouadani n'a pas perdu de temps. Une semaine après son investiture à Cotonou, il va fouler le sol nigérien, première visite d'un chef d'État béninois en près de 3 ans depuis le coup d'État qui a renversé le président nigérien Mohamed Bazoum et sérieusement mis à mal les relations entre les deux pays. Niamey a régulièrement accusé son voisin de vouloir le déstabiliser. La présence remarquée des ministres des 3 pays de l'AES à la cérémonie d'investiture de Romuald Ouadani avait donc été vue comme un premier signe de réchauffement. Le Niger était même représenté par plusieurs personnalités, dont le premier ministre Ali Mahamane Lamine-Zen. La visite du président béninois est une étape de plus, avec comme enjeu la coopération sécuritaire avec le Niger comme avec le Burkina Faso, tous deux frontaliers du nord du Bénin qui fait face à des attaques de groupes terroristes. Sans oublier la question de la frontière Niger-Bénin qui reste fermée du côté nigérien, un axe crucial pour les déplacements et le transport de marchandises vers le port de Cotonou, débouché le plus accessible depuis le Niger.
5: Explication de Magali Lagrange. 2 semaines après l'enlèvement de plusieurs dizaines d'élèves âgés de 2 à 16 ans dans le sud-ouest du Nigeria, la population fait savoir son mécontentement. Le président Bola Ahmed Tinubu a annoncé tout mettre en œuvre pour que les otages reviennent sains et saufs dans une région confrontée aux attaques de bandits, mais jusque-là épargnée par celles de terroristes. Les enseignants ont lancé hier un appel à la grève, Harmonie Pondiniaga.
9: Dans plusieurs villes de l'état d'Ohio, lundi, les écoles publiques ont été fermées jusqu'à nouvel ordre. Et des dizaines de personnes ont manifesté pour la libération de 39 élèves et 7 de leurs professeurs, kidnappés lors d'une attaque terroriste coordonnée contre plusieurs écoles. C'est la première fois qu'un enlèvement de masse est perpétré dans l'état d'Ohio, dans le sud-ouest du pays, à environ 300 km au nord de Lagos. Dimanche, le président nigérian Bola Ahmed Tinubu, régulièrement pointé du doigt pour la hausse de l'insécurité pendant son mandat, a dépêché une délégation de haut niveau composée de son chef de cabinet, du ministre de la Défense, mais aussi du conseiller à la sécurité nationale. Ils ont annoncé la mise en œuvre d'une équipe spéciale d'investigation et le recrutement de 1000 gardes forestiers pour retrouver les otages. Selon l'armée nigériane, les ravisseurs sont des éléments de Boko Haram qui, comme d'autres groupes terroristes, ont été chassés d'autres régions du pays du fait des nombreuses opérations militaires et ont trouvé refuge dans les zones boisées de l'état d'Oyo. L'armée qualifie cependant l'attaque d'incident isolé et assure qu'aucune base permanente des terroristes n'a été repérée dans la région. Harmonie Pondinaga, Lagos, RFI.
5: Il était l'un des pionniers de la presse guinéenne privée et indépendante, une de ses plumes les plus acérées aussi. Souleymane Diallo s'est éteint hier, souvent appelé Yalla Lynx. Le journaliste était surtout connu pour avoir fondé au début des années 90 le journal satirique Le Lynx, devenu une référence dans le paysage médiatique du pays. Mouktar Ba retrace cette riche carrière.
10: Exilé en Côte d'Ivoire, Souleymane Diallo devient correcteur de presse au quotidien Fraternité Matin dans les années 80. C'est à son retour en Guinée au début des années 90 qu'il fonde le Lynx, journal inspiré de la tradition de la presse satirique et critique. À travers ses publications, il défend la liberté d'expression, la démocratie et l'indépendance des médias. Souleymane Diallo participe également à l'élaboration de plusieurs textes encadrant les médias en Guinée, notamment celui de la liberté de la presse et ou encore un autre relatif à la haute autorité de la communication. La HAC salue la mémoire d'un pionnier. Il contribue à la création d'organisations professionnelles de défense de l'éthique et de la liberté de la presse. Le gouvernement guinéen loue l'héritage d'un homme qui a façonné l'histoire contemporaine des médias dans le pays. De son côté, l'opposant Selou Dalein Diallo estime qu'avec le Lynx, Souleymane Diallo a fait le pari qu'une parole libre pouvait exister et trouver son public en Guinée. Mouktar Ba Conakry, RFI.
5: Ça faisait 2 ans qu'un ministre algérien n'avait plus mis les pieds en France. Saïd Saïoud, lui, a été accueilli hier par son homologue français à l'intérieur, Laurent Nunez, déplacement qui se termine aujourd'hui. Plusieurs sujets devaient être abordés, notamment la sécurité, la lutte contre la criminalité organisée, les questions migratoires et le cas de Christophe Glaise, journaliste français détenu en Algérie depuis 1 an pour apologie du terrorisme. Lui aussi a connu la prison en Algérie et le raconte dans son dernier livre qui paraît aujourd'hui. Boualem Sansal publie La Légende, ouvrage édité chez Grasset et dans lequel l'écrivain franco-algérien règle ses comptes notamment avec le pouvoir algérien mais aussi avec son ancienne maison d'édition Gallimard, Sophie Torlotin.
11: La Légende, c'est le surnom donné à Boualem Sansal par ses co-détenus de la prison de Coléa en Algérie. L'écrivain explique vouloir se réapproprier son récit, sous-titré d'ailleurs « Libre méditation d'un prisonnier encombrant ». Et ses méditations alternent entre chroniques du quotidien en prison, divagations poétiques ou aphorismes sur la liberté. C'est un livre de combat, prévient Boualem Sansal. Le nom du président algérien Abdelmadjid Tebboune, accusé de l'avoir pris en otage, y est cité une trentaine de fois. Mais l'écrivain règle aussi d'autres comptes, avec la gauche et la France insoumise qu'il accuse de collusion avec l'islamisme, et avec Antoine Gallimard qui, dit-il, ne lui a donné que 8 jours pour trouver un autre appartement après l'avoir logé gracieusement pendant 3 mois à son retour en France. Ne trouve grâce à ses yeux que ses nouveaux bienfaiteurs comme Arnaud Lagardère ou Bruno Retailleau, l'ancien ministre de l'Intérieur, partisan d'une ligne dure avec Alger. Ce livre, écrit en 40 jours, aura manqué de la vision d'un éditeur. Ça aurait dû être Olivier Nora, évincé par Vincent Bolloré, une preuve parmi d'autres. Le nom de Christophe Glaise, journaliste français prisonnier en Algérie, y est par 2 fois mal orthographié.
5: Sophie Torlotin, RFI, il est presque 6h43 à Alger. Prochain point sur l'information africaine dans 3 quarts d'heure. Tout de suite, c'est RFI Matin qui continue avec Andréane Mellard.
12: Merci Paul Lancin-Spinelli et prochain point sur l'actualité internationale dans 20 minutes. On va appeler Beyrouth après ces nouveaux affrontements cette nuit entre Israël et le Hezbollah. Rendez-vous à 8h hors de Paris. Avant cela, c'est le journal des sports. Et c'est avec Antoine Grenier ce matin. Bonjour Antoine.
13: Bonjour Andréane.
12: On parle de football avec la préparation bien sûr de la Coupe du Monde qui entre dans sa dernière phase à 9 jours de la compétition. Les nations africaines affinent leurs automatismes.
13: Avec des matchs amicaux prévus ce mardi pour le Maroc d'abord qui affronte Madagascar et puis pour le Ghana face au Pays de Galles à Cardiff. Coup d'envoi 18h45 temps universel. Les Black Stars qui ont manqué la dernière CAN veulent monter en puissance sous les ordres de Carlos Queiroz. Première sur le banc ghanéen pour le sélectionneur portugais puisqu'il avait manqué le match amical contre le Mexique le 22 mai dernier pour motif personnel. Queiroz qui est donc impatient de voir ses Black Stars face aux Gallois.
14: Ce match est l'occasion pour nous de se montrer, faire voir notre talent, notre travail et notre implication. Je l'ai déjà dit, notre volonté est de jouer un beau football. On veut jouer pour gagner, amener de la fierté et du bonheur au peuple ghanéen. Je sais que c'est la seule chose que les joueurs ont en tête. On a de l'espoir et beaucoup de confiance. Je suis avec l'équipe depuis peu de temps, mais à chaque entraînement, j'ai pu voir la motivation de tous les joueurs. Donc je suis vraiment confiant. Demain, nous enverrons un message positif.
13: Et au cours de la même conférence de presse d'avant-match, Carlos Queiroz a révélé la liste définitive du Ghana pour la Coupe du Monde. Information principale, l'absence du défenseur Alexander Djikou. Blessé, il est remplacé par Derek Lucassen, joueur du club chypriote de Paphos.
12: Hier, Antoine, la Tunisie entamait sa préparation en Autriche.
13: Déplacement à Vienne pour les Aigles de Carthage et une défaite frustrante, 1-0. Troisième match sur le banc pour Sabri Lamouchi, la Tunisie qui participera à sa 7e Coupe du Monde cette été dans un groupe F composé de la Suède, du Japon et des Pays-Bas.
12: Du côté du Cameroun, pas de Coupe du Monde. En revanche, les Lions indomptables ne sont pas qualifiés, mais pas de match amicaux non plus.
13: Aucun stage, aucun match amical pour le Cameroun dans cette fenêtre FIFA, alors que d'autres nations africaines non qualifiées pour le mondial ont choisi de se tester quand même avant les prochaines échéances. Officiellement, la FECAFOOT évoque la nécessité de ménager les internationaux après une saison éprouvante, mais au Cameroun, cette absence continue de susciter incompréhension et débat, Joël Wadem.
15: En juin, les Lions indomptables resteront au repos. Dans un communiqué, la FECAFOOT justifie cette décision par la volonté de laisser souffler les internationaux après une saison jugée particulièrement éprouvante. Mais au Cameroun, cette explication ne convainc pas tout le monde, car il y a quelques jours, le sélectionneur David Pagou évoquait encore la possibilité de disputer deux matchs amicaux pendant cette fenêtre FIFA. Selon des sources proches du dossier, plusieurs propositions avaient été formulées. L'Iran, la Bosnie, l'Irak et l'Uruguay auraient approché le Cameroun. Finalement, aucun accord n'a été trouvé. En coulisses, plusieurs observateurs avancent des raisons financières dans un contexte budgétaire tendu pour la fédération. Sportivement, cette absence interroge. Non qualifié pour la Coupe du Monde 2026, le Cameroun disposait pourtant d'un temps précieux pour poursuivre sa reconstruction avant les éliminatoires de la CAN 2027. Dès septembre, les Lions indomptables recevront les Comores, la Namibie et le Congo dans le groupe G. Entre repos assumé, opportunités manquées et arbitrage budgétaire, le silence des Lions indomptables en juin reste au cœur du débat. Joël Wadem, Yaoundé, RFI.
12: Enfin chez les jeunes, jour de finale pour la CAN U17.
13: Vainqueur de sa demi face au Maroc au bout d'une irrespirable séance de tirs au but, le Sénégal épate, oui, mais la Tanzanie peut créer la surprise. Sénégal-Tanzanie, finale de la CAN des moins de 17 ans ce soir, 19h, temps universel. Hier, l'Égypte a décroché la troisième place en dominant le Maroc, 2-0.
12: Antoine Grenier, vous revenez dans une demi-heure. On va parler foot, bien sûr, mais aussi peut-être un petit peu de Roland Garros. Autre chronique matière première sur RFI. Ce matin, on parle de la star des céréales. Le riz, après avoir fortement baissé en début d'année, les cours flambent depuis quelques semaines, plus 20% d'augmentation. Bonjour Aurélien Devernois.
16: Bonjour.
12: Alors, comme dans d'autres secteurs, le contexte international, Aurélien, évidemment, est en cause pour expliquer ce yo-yo des prix.
16: Dans un premier temps, le blocage du détroit d'Ormuz a laissé les grands pays exportateurs avec des stocks importants sur les bras, faisant baisser les prix. La Thaïlande a par exemple perdu l'accès à l'un de ses gros marchés, l'Irak. Même chose pour le premier exportateur mondial, l'Inde, qui a vu ses ventes de riz basmati dans le Golfe diminuer de 34% en mars.
12: Mais le cours du riz est fortement reparti à la hausse depuis fin avril, porté par le renchérissement des coûts de production provoqué par la flambée des prix des carburants.
16: ainsi que la difficulté d'accès aux matières premières qui servent à fabriquer les engrais. Il y a également eu des effets rebonds. La Thaïlande, de nouveau, a par exemple du mal ces derniers mois à s'approvisionner en maïs pour nourrir les bêtes utilisées dans les rizières. Résultat, les agriculteurs se sont rabattus sur les brisures de riz pour les alimenter, maintenant la pression sur les stocks. Le prix des sacs en plastique a lui aussi augmenté, porté par le coût des hydrocarbures.
12: Autre facteur de la hausse des prix, Aurélien, les gros exportateurs ont choisi de privilégier leur marché intérieur en faisant des stocks.
16: Car la prochaine récolte risque de ne pas être aussi bonne que les précédentes, avec la confirmation du phénomène climatique El Niño, qui va provoquer cette année des températures plus élevées, peu favorables à la production rizicole. Les rendements devraient donc être plus faibles qu'habituellement, poussant les paysans à privilégier d'autres cultures.
12: Et alors, quelles conséquences finales sur les prix qui sont en train de rattraper doucement les niveaux connus en milieu d'année dernière?
16: Un négociant du secteur que nous avons contacté reste prudent. L'instabilité des cours durera au moins jusqu'à l'automne, période de récolte dans les grands pays exportateurs asiatiques. Le niveau de l'offre mondiale sera alors plus clair à ce moment-là, mais selon lui, la conjonction de tous les éléments précédemment cités feront que les prix ne repartiront pas à la baisse et que la tendance haussière devrait durer pendant au moins une année.
12: Aurélien de Vernois pour l'info des matières premières. RFI à Kinshasa, il est 6h49. La République démocratique du Congo a 2 ans des prochaines élections. Elles se tiendront normalement en 2028. Et la CENI, la Commission électorale nationale indépendante, pointe dans son rapport annuel un manque de moyens l'empêchant de préparer sereinement ce scrutin. La CENI évoque des dettes héritées du cycle électoral de 2023, mais aussi son positionnement sur l'organisation d'un éventuel référendum pour changer la Constitution. Pour en parler, notre grand invité Afrique ce matin est le président de la CENI, Denis Kadima, répond à Patient Ligodi.
17: Denis Kadima, bonjour.
18: Bonjour Patient Ligodi.
17: Des cadres de l'Union sacrée évoquent publiquement un glissement du calendrier. Est-ce que vous, président de la CENI, vous excluez un glissement du calendrier électoral?
18: Comme en 2023, moi je ne travaille jamais en fonction d'un report. J'ai été nommé à ce poste pour organiser les élections. Et je n'ai jamais voulu avoir dans mon vocabulaire le mot glissement.
17: Pourtant, vous n'avez pas d'argent.
18: Il est important que le pays ne rate pas un cycle parce qu'il n'y a pas eu diligence du côté de la CENI. Chacun doit jouer sa partition parce que dès l'instant où on commence à reporter les élections, vous connaissez le pays, il y a beaucoup de tensions, il y a beaucoup de violences qui s'en suivent. Et puis c'est pas bien pour la consolidation de la démocratie dans notre pays.
17: Et pourtant, la feuille de route que vous avez élaborée est aujourd'hui hors délai pour certaines opérations notamment.
18: Cela est vrai, mais n'oublions pas quand même que le pays fait face à une guerre qui dure et une guerre très sévère, très intense, et les moyens sont orientés vers les efforts pour préserver l'intégrité territoriale de la RDC. Et si cela entraîne que le gouvernement ait moins de moyens pour s'occuper des questions électorales, nous comprenons. Mais cela ne nous empêche pas, de chaque fois qu'on a l'occasion, d'attirer l'attention du gouvernement sur le fait qu'il y a lieu de commencer déjà les préparatifs pour les élections, sinon nous risquons de rater l'échéance.
17: Une année est même déjà perdue.
18: Bon, une année est perdue, c'est vrai, mais nous devons faire des ajustements. Je ne pense pas qu'il soit déjà trop tard. Donc, nous pouvons faire des ajustements et avancer un peu plus vite, mais ça peut aussi signifier avoir un peu plus de moyens que ce que nous aurons pu demander si les choses avaient commencé bien avant.
17: Votre première recommandation au gouvernement, c'est de garantir les décaissements réguliers. C'est aussi la recommandation de votre rapport de 2023 et probablement le rapport de 2022. Qu'est-ce qui vous permet de croire que cette fois, ça sera différent?
18: Écoute, je suis mal placé pour répondre à cette question. Je pense que le ministre des Finances pourrait mieux vous expliquer la situation. Évidemment, nous sommes parmi ceux qui demandent l'argent. Et évidemment, le gouvernement ne peut nous les donner qu'en fonction de ses priorités et d'autres considérations peut-être que nous ne maîtrisons pas.
17: L'actualité en RDC aujourd'hui, c'est aussi ce projet de référendum pour éventuellement changer la Constitution. Quel est le positionnement de la CENI?
18: La CENI a le mandat. Là, je parle de la Constitution. La Constitution nous donne le mandat d'organiser les élections et les référendums. Nous sommes tenus à être toujours prêts pour les élections et pour les référendums. Mais évidemment, tout dépend, c'est une question éminemment politique. S'il faut un référendum ou pas, ça on le laisse aux politiciens. Mais une fois qu'ils se sont mis d'accord, la CENI est tenue d'être prête pour pouvoir organiser. Je pense que l'expertise est là, mais il faut qu'on ait assez de temps. Techniquement, c'est quelque chose qu'on peut faire. D'ailleurs, un référendum est plus facile qu'une élection. Il n'y a que deux choix, c'est oui ou non. C'est beaucoup plus facile.
17: Référendum, évidemment, facile à faire, mais il y a toujours cette question d'argent, des conflits armés, ces épidémies.
18: Bon, évidemment, là, je risque de glisser dans un champ qui n'est pas totalement le mien. Nous, la façon dont nous voyons les choses, c'est que, bon, il y a une élection qui est prévue et nous allons faire une analyse des risques. Quels sont les risques? La sécurisation, le financement et les réformes. Enfin, ça, c'est pas un risque, mais c'est une contrainte parce qu'il faut améliorer toujours. Oui, ça, nous pouvons faire, mais évidemment, l'épidémie, c'est aussi une réalité. Ça, c'est les choses à prendre en considération, mais il reste que le Congolais, ça, c'est mon analyse, le Congolais tient beaucoup à ses élections, à son cycle électoral. Le Congolais n'accepterait pas un glissement parce que ça sera perçu comme de la manipulation politique pour peut-être éterniser un groupe de gens au pouvoir. Donc, il faut quand même que nous fassions notre part. L'épidémie est quand même assez localisée. Le pays a l'expérience dans cette matière-là. Mais il y a certes, je reconnais, il y a des contraintes. La sécurité, l'insécurité à l'Est, c'est aussi un problème majeur. Et là, la CENI seule ne peut pas se prononcer. Il faut que les autres, la défense, la santé, tout le monde entre dans la danse. Mais chacun doit faire sa part. Et nous nous préparons toujours, mais en tenant compte de tout ce que vous avez énuméré là comme contrainte. On tient compte de tout ça, de tout cela. Mais l'essentiel, c'est d'avancer parce que le Congolais veut des élections. Le Congolais n'acceptera pas que des élus restent au pouvoir au-delà de leur mandat.
17: Denis Kadima, je vous dis merci.
0: Avec Patient Ligaudy, Denis Kadima, président de la CENI, la Commission électorale nationale indépendante, en RDC, grand invité Afrique d'RFI, un entretien à retrouver sur notre site RFI.fr. Juste avant le journal, c'est la Fabrique du Monde sur RFI et ce matin on parle d'Haïti. Bonjour Arim Lipold.
19: Bonjour Andréane, bonjour à toutes et à tous.
0: Alors pourquoi est-ce qu'on parle d'Haïti ce matin Arim? Eh bien parce que cette semaine, la nouvelle force de répression des gangs doit commencer ses opérations. Et le moins que l'on puisse dire, eh bien c'est qu'elle est très attendue.
19: Oui, car les gangs qui contrôlent désormais 90% de la capitale Port-au-Prince ne cessent de progresser. Presque 400 personnes sont mortes le mois dernier dans les affrontements entre groupes armés à Cité Soleil et à Croix des Bouquets. Ces violences ont poussé des milliers de personnes à fuir leur maison. La puissance des gangs, Andréane, est telle que l'un d'eux a pris le contrôle d'une centrale électrique près de Port-au-Prince. C'était la semaine dernière, alors que la capitale est secouée par des pannes d'électricité. Les hommes armés réclament 8 heures de courant par jour pendant la Coupe du Monde à laquelle les Grenadiers, l'équipe nationale, participent pour la deuxième fois de leur histoire. Donc cette occupation de la centrale a été très très commentée dans les médias haïtiens qui parlent d'une énième humiliation des autorités de l'État, un État qui, selon la presse locale, ne cesse de reculer face aux gangs.
0: Et alors, Arim, en quoi cette nouvelle force d'intervention est différente de la précédente qui, elle, n'a pas donné de résultat?
19: Oui, en fait, la précédente force, la MMAS, dirigée par les Kenyans, était sous-équipée, sous-financée et n'a jamais dépassé les 400 policiers. La nouvelle force veut plus robuste. Elle doit à terme atteindre 5500 hommes, dont la plupart seront des militaires, avec le mandat de procéder à des arrestations. Son chef, un général mongol, a pris ses fonctions il y a 2 semaines. Leur priorité sera dans un premier temps de sécuriser les infrastructures critiques, telles que les ports, les aéroports et les principaux axes routiers, sachant qu'aujourd'hui, tous les accès à Port-au-Prince sont contrôlés par les gangs. Mais la tâche de cette nouvelle force reste un défi immense pour l'instant. l'instant, leur force de frappe se résume à 800 soldats fournis par le Salvador, le Guatemala et le Tchad. Et en face, vous avez près de 200 gangs qui sont actifs dans le pays, dont la moitié qui sévit à Port-au-Prince et dans ses alentours. Et d'après l'ONU, la moitié des membres de gangs, eh bien, ce sont des enfants, ce qui rend les opérations de la force de répression des gangs particulièrement délicates.
12: Et l'objectif final, Harim, c'est donc d'éradiquer les gangs.
19: Alors sur cette question, Andréane, la communauté internationale a mis un peu d'eau dans son vin. On ne parle plus d'en finir une fois pour toutes avec ces groupes armés, mais d'affaiblir leur capacité opérationnelle, par exemple celle d'occuper une centrale électrique et de permettre à la police, donc à l'État, de reprendre petit à petit des territoires aujourd'hui occupés par les gangs. Une situation qui est évidemment un cauchemar pour les habitants qui font aussi face aux violences de la police. L'ONU dénonçait récemment encore des exactions extrajudiciaires menées par la police et par des mercenaires de la société Vectus Global, des exactions commises en toute impunité. En tout cas, du succès ou non de la répression, de la force de répression de gang dépendra aussi de l'organisation des élections dans ce pays, dans Haïti. Haïti, le dernier scrutin remonte à 9 ans et demi et officiellement, le gouvernement veut encore organiser un scrutin cette année, mais personne n'y croit vraiment.
12: Harim Lippold pour notre rendez-vous La Fabrique du Monde sur RFI. Merci beaucoup Harim, passez une bonne journée. Dans une minute, le journal.
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21: Mit Florian Zelt. Guten Morgen. In Deutschland sind so viele Menschen von Armut betroffen wie seit Jahren nicht. Bundesarbeitsministerin Baas will auch Beamte in die gesetzliche Rentenversicherung einzahlen lassen. Die Europäische Union verschärft ihre Abschieberegeln. Und das Wetter. Erst Sonne und Wolken, später Schauer und Gewitter mit Sturmgefahr bei 19 bis 26 Grad. In Deutschland leben laut dem Paritätischen Gesamtverband so viele Menschen in Armut wie seit 2020 nicht. Im vergangenen Jahr sind den Angaben nach 13,34 Millionen Menschen arm gewesen. Damit waren 16,1% der Bevölkerung betroffen. Die Armutsgrenze lag in Deutschland zuletzt bei rund 1.450 Euro im Monat für eine alleinlebende Person. Der Hauptgeschäftsführer des Verbandes Rock forderte heute früh im Deutschlandfunk:
22: Wir brauchen eine Politik für gleichwertigere Lebensverhältnisse in Deutschland. Das heißt, jetzt an Punkten wie dem öffentlichen Personennahverkehr zu sparen, das wäre verheerend. Und es sind auch große Einsparungen im Wohngeld im Gespräch. Wir dürfen den Unterhaltsvorschuss für Alleinerziehende nicht streichen. Wir dürfen das Wohngeld nicht so wie geplant reduzieren. Das sind wichtige Punkte.
21: In Baden-Württemberg ist mehr als jeder achte Mensch von Armut betroffen. 13,2% der Leute, die zweitniedrigste Quote nach Bayern. In Rheinland-Pfalz lag die Armutsquote im vergangenen Jahr mit 15,9% etwas höher. Bundesarbeitsministerin Baas pocht weiter darauf, dass auch Beamte in die gesetzliche Rentenversicherung einzahlen. Sie wisse, dass das ein langer Weg sei, sagte Baas bei einer Veranstaltung der Rheinischen Post. Für die ca. 1,9 Millionen Beamten in Deutschland zahlt bislang der Staat eine Pension. Aus Berlin Benjamin Großkopf.
23: Für Bärbel Baas ist es eigentlich ganz einfach. Wenn alle einzahlten, wäre mehr im Topf und der Staat müsse nicht so viel zuzahlen, sagte die Bundesarbeitsministerin und ergänzte wörtlich: Wir brauchen ein gemeinsames System, wenn man eine große Reform haben will. Erste Schritte in diese Richtung könnte es laut Baas schon jetzt geben. Noch im Juni soll eine von der Bundesregierung eingesetzte Kommission Vorschläge zu einer Rentenreform vorlegen. Wie die aussehen werden, ist unklar. Baas sagte lediglich, sie hoffe auf ein einstimmiges Ergebnis der 13 Politiker und Experten. Das, so Baas, würde es dann in den parteiinternen Diskussionen bei Union und SPD einfacher machen.
21: Die Europäische Union hat den Weg für sogenannte Rückkehrzentren freigemacht. Das sieht eine Einigung vor, die Vertreter des Europaparlaments und der Regierungen der Mitgliedsländer am Abend erzielten. Mehr und schnellere Abschiebungen von abgelehnten Asylbewerbern, das will die EU in Zukunft vor allem über drei Wege erreichen. Welche das sind, erklärt Katrin Schmidt, unsere Korrespondentin in Brüssel.
1: Erstens durch effizientere gemeinsame Abschiebeverfahren, in denen zum Beispiel ablehnende Asylbescheide gegenseitig anerkannt werden und von jedem EU-Land vollzogen werden können. Zweitens dadurch, dass Ausreisepflichtige zur Kooperation verpflichtet werden. Und kooperieren sie nicht, können einheitlich Leistungen gekürzt und längere Abschiebehaft verordnet werden. Und drittens ist der Weg nun politisch frei, um Abschiebezentren in Drittstaaten, also außerhalb der EU, zu errichten. Dorthin könnten abgelehnte Asylbewerber gebracht werden, deren Abschiebung sonst scheitert, weil etwa das Heimatland sie nicht zurücknimmt. Bundesinnenminister Dobrindt von der CDU hat bereits angekündigt, mit einer Gruppe von EU-Staaten bis Ende des Jahres Vereinbarungen mit Drittstaaten zur Errichtung solcher Zentren treffen zu wollen. Konkret ist da offenbar noch nichts. Im Gespräch sind aber häufig Länder wie Ruanda, Uganda, Libyen, Mauretanien, Usbekistan und Äthiopien. Die innenpolitische Sprecherin der europäischen Sozialdemokraten, Sippel, sieht bei diesem Verfahren keine Garantie, dass die Grundrechte der betroffenen Personen gewahrt werden. Die Einigung sieht etwa auch vor, dass Familien mit Kindern in diese Abschiebezentren gebracht werden können. Wenn EU-Parlament und der Rat der Mitgliedstaaten der Einigung noch formal zustimmen, könnten die neuen Abschieberegeln wohl innerhalb von 18 Monaten in Kraft treten. Die Option der Abschiebezentren in Drittstaaten könnte auch schon früher greifen.
21: Russland hat in der Nacht wieder mehrere Städte in der Ukraine angegriffen. Dabei sind nach Angaben der Behörden mehrere Menschen getötet worden, Dutzende wurden verletzt. Ziele der Angriffe waren die Städte Kiew, Dnipro, Charkiw und Saporischschja. In Kiew ist ein mehrstöckiges Wohnhaus eingestürzt. Unklar ist, wie viele Menschen unter den Trümmern begraben sind. Viele Einwohner suchten Zuflucht in U-Bahn-Stationen und Luftschutzkellern. Es kam zu Stromausfällen und Problemen bei der Wasserversorgung. Israel und die libanesische Hisbollah wollen ihre gegenseitigen Angriffe zunächst stoppen. Das hat US-Präsident

0: Böden, Leitungen, aber auch Bunker, Parkgaragen. Und die meisten Kommunen haben eigentlich mit diesem Problem zu handeln. Das Zweite ist eben, dass viele dann auch mobile Lösungen brauchen, weil sie ihre Stadtplätze, ihre Rathausplätze, ihre Marktplätze unterschiedlich nutzen und bespielen. Sie haben verschiedene Feste, also brauchen sie letzten Endes auch Lösungen, die ihnen gewisse Flexibilität bietet. Und diese Flexibilität bekommen wir eben mit dem EcoTree hin, denn wir können den eben auch dann relativ zügig versetzen.
1: Ein EcoTree kostet um die 30.000 Euro. Nun wird das Projekt aus dem Klima-Innovationsfonds der Stadt Stuttgart unterstützt. In Zeiten knapper Kassen in den Kommunen, was meinen Sie, sind die Gemeinden bereit, über solche Förderprogramme hinaus Geld für ihre Erfindung auszugeben?
0: Ja, also ich denke, letzten Endes, es wäre sicherlich gut investiertes Geld für alle Kommunen. Und wenn man das jetzt vergleicht, also wir sprechen hier von 4,50 Meter Durchmesser des EcoTrees. So lange braucht ein Baum, braucht ungefähr circa 15 bis 20 Jahre dafür, um so eine Schattenfläche zu entwickeln. Und wenn wir dann von Bäumen auch in dieser Größe sprechen, dann sprechen wir von einem sehr, sehr ähnlichen bis sogar höheren Budget. München hat jetzt über Bäume in Höhe von 95.000 Euro pro Baum diskutiert. Da sind wir sehr, sehr weit von entfernt. Insofern würde ich sagen, ja, es ist sicherlich eine Investition, aber auch eine sicherlich sehr gut angelegte.
1: Im letzten Jahr, da hatten Sie ja schon einen EcoTree-Prototyp in der Stuttgarter Innenstadt in der Eichstraße gleich am Rathaus aufgestellt. Der ist da auch immer noch. Haben die Menschen in Stuttgart diese Art Schattenspender denn angenommen?
0: Ja, also wir müssen sagen, die Reaktionen darauf waren durchweg positiv. Wenn man dort vorbeispaziert, sieht man auch, wie die Menschen sich das Stadtmöbelstück auf ihre Art zu eigen machen, wie sie unterschiedlich auch diese verschiedenen Sitzmöglichkeiten nutzen, sich gegenüber sitzen, sich an den Holm anlehnen, Zeitung lesen, ihr Eis essen. Also ganz auf ganz unterschiedliche Art. Kinder spricht das Objekt auch sehr an. Es wird viel geklettert drauf und viel runtergesprungen. Also insofern, glaube ich, kann man sagen, hat sich der Prototyp bisher recht gut bewährt und wir sind eigentlich ganz happy über das Feedback, was uns bisher erreicht hat.
1: Vielen Dank, Rosa Pöttinger, Gründerin des Startups EcoTrees. Das sind sechsarmige Stahlkonstruktionen, an denen Kletterpflanzen entlang wachsen und deren Blätter dann Schatten spenden. Und zwei EcoTrees werden heute am Stuttgarter Marienplatz aufgestellt.
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1: 8.13 Uhr. Die Europäische Union hat lange darüber diskutiert, wie sie die irreguläre Migration in den Griff bekommen will. Gestern Abend kam die Einigung. Sie sieht vor, wie geplant, die Asylregeln drastisch zu verschärfen. Darauf verständigten sich Vertreter des Europäischen Parlaments und der Regierung der EU-Mitgliedstaaten, wie die zyprische Ratspräsidentschaft mitteilte. Kernpunkt der Übereinkunft sind Rückkehrzentren, sogenannte Return Hubs, außerhalb der Europäischen Union. Katrin Schmidt ist unsere Brüssel-Korrespondentin. Warum ist diese Übereinkunft über eine Rückkehrverordnung so entscheidend?
3: Ja, mit der Rückkehrverordnung werden jetzt mehr und schnellere Rückführungen möglich gemacht. Das war das große Ziel von Menschen, deren Asylantrag in der EU abgelehnt wurde. Und das ist in der Tat entscheidend, denn eine Zahl spricht da für sich. Im vergangenen Jahr hat nur jeder Vierte, der ausreisepflichtig ist, auch wirklich die EU verlassen. Deshalb spricht der zuständige EU-Innenkommissar Magnus Brunner jetzt von einem ganz, ganz wichtigen Schritt, mit dem die EU wieder mehr Kontrolle darüber hat, dass Rückführungen auch wirklich stattfinden. Und das soll kurz gesagt vor allem über drei Wege erreicht werden. Erstens effizientere Abschiebeverfahren, auch innerhalb der EU, also indem man sich zum Beispiel gegenseitig die Asylbescheide anerkennt. Zweitens, indem Ausreisepflichtige zur Kooperation verpflichtet oder gezwungen werden. Und tun sie das nicht, können einheitlich Leistungen gekürzt werden oder auch abschiebehaft länger jetzt angeordnet werden. Und drittens ist der Weg nun frei, um Abschiebezentren in Drittstaaten, also außerhalb der EU, zu errichten.
1: Wie sollen denn diese Abschiebezentren, die offiziell Rückkehrzentren heißen, funktionieren?
3: Ja, also es sollen Rückkehrzentren sein, in die abgelehnte Asylbewerber gebracht werden können, wenn sie nicht direkt in ihre Herkunftsländer abgeschoben werden können. Also zum Beispiel, weil das Heimatland sich weigert, die Menschen zurückzunehmen. Das heißt dann aber jetzt auch, dass Menschen aus der EU abgeschoben werden können in Staaten, in die sie keinerlei Verbindung haben. Und es können auch Familien mit Kindern in diesen Zentren landen, was für viel Kritik sorgt, auch wenn es in der Einigung nun heißt, dass dies die letzte Möglichkeit sein soll und von möglichst kurzer Dauer. Und die große Frage ist jetzt natürlich, wo stehen diese Abschiebezentren? Bisher gibt es da Bemühungen von Deutschland, auch zusammen mit einigen anderen EU-Staaten, solche Kooperationen zu schließen mit Staaten, die bereit wären, bei sich solche Rückkehrzentren einzurichten und dann im Gegenzug wahrscheinlich Geld oder Vorzüge bei der Vergabe von Visa bekommen in der EU. Im Gespräch sind da nun Länder wie Ruanda, Uganda, Libyen, Mauretanien, Usbekistan und Äthiopien zum Beispiel. Es ist aber noch nichts konkret.
1: Also da muss mit Drittstaaten noch verhandelt werden. Welche Abschiebemaßnahmen sind denn schneller durchzusetzen? Also was sieht die Rückkehrverordnung da konkret vor?
3: Ja, in der Rückkehrverordnung geht es nun vor allem auch darum, wie man Menschen, die kein Recht auf Asyl in der EU haben, zur Kooperation verpflichten, fast schon zwingen kann. Also zum Beispiel Dinge wie einfach mal Papiere herbeizuschaffen, damit eine Abschiebung auch wirklich möglich gemacht wird. Und wie man all diese Elemente auch möglichst einheitlich in Europa durchzieht, damit es eben keine Schlupflöcher mehr gibt für Ausreisepflichtige. Das geht dann zum Beispiel los bei Leistungskürzungen, wenn jemand nicht kooperiert. Es geht weiter mit der Beschlagnahmung von Dokumenten. Das kann auch digital Natur sein, also etwa indem das Handy ausgelesen wird. Und es kann auch heißen, dass Abschiebehaft angesetzt wird, damit manche Menschen auch wirklich auffindbar sind für die Behörden. Da wurde jetzt die zulässige Haftdauer auch nochmal einheitlich hochgesetzt auf 24 Monate mit der Option auf weitere 6 Monate Verlängerung. Vor allem eben für diejenigen, die als Risiko für die nationale Sicherheit eingestuft werden.
1: Informationen und Einschätzungen waren das von unserer Brüssel-Korrespondentin Katrin Schmidt. 8.17 Uhr.
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1: Zuerst noch ein bisschen Sonnenschein. Im Laufe des Tages werden die Wolken aber von Westen her dicker. Dann fängt es an zu regnen. Es sind kräftige Schauer mit dabei. Auch Gewitter können sich entladen. Die Höchsttemperaturen 19 Grad in der Hohen Eifel, 20 im Hotzenwald, 25 heute in der Vorderpfalz und bis 26 Grad am Main. Die Aussichten morgen wechselhaft und windig. Ab und zu scheint die Sonne. Es wird aber auch stark bewölkt sein mit einzelnen Schauern. Auch am Donnerstag an Fronleichnam regnerisch und mäßig warm.
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1: Der Paritätische Gesamtverband stellt heute seinen Armutsbericht für Deutschland vor. Schon jetzt sei klar, die Armut hat sich seit dem vergangenen Jahr noch einmal erheblich erhöht. Aktuell gilt ein Sechstel der Bevölkerung als arm. Das heißt, sie verdienen monatlich weniger als 1.445 Euro. Darin eingerechnet sind noch keine Miet- und Lebenshaltungskosten, fügt der Hauptgeschäftsführer des Verbandes Rock im Deutschlandfunk hinzu. Unterhändler des EU-Parlaments und der Mitgliedstaaten haben sich auf strengere Asylregeln geeinigt. Damit sollen Abschiebungen aus der Europäischen Union in Zukunft schneller und einfacher werden. Geplant sind unter anderem spezielle Rückkehrzentren außerhalb Europas. Dorthin könnten abgelehnte Asylbewerber gebracht werden, wenn sich das Heimatland zum Beispiel weigert, die Menschen zurückzunehmen. Der noch amtierende FDP-Landesvorsitzende von Baden-Württemberg, Rühlke, hat seine Partei zur Einigkeit aufgerufen. Nach der Kampfabstimmung zwischen dem neuen FDP-Bundesvorsitzenden Kubicki und seiner Herausforderin Strack-Zimmermann. Die Liberalen wollen jetzt mit einer Mitgliederbefragung in Baden-Württemberg die Weichen für einen personellen Neuanfang stellen. Die Sommerferien beginnen in Deutschland zu früh, das sagt der Philologenverband. Als Beispiel nennt er in diesem Jahr Hessen, Rheinland-Pfalz und das Saarland. In den 3 Bundesländern beginnen die Sommerferien noch im Juni. Das macht dem Verband zufolge Lehrern und Schülern unnötigen Stress. Grund sind die Abiturprüfungen. Denn wenn die Sommerferien vor dem 1. Juli-Wochenende starten, dann werde das Prüfungszeitfenster verkürzt.
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1: Der Libanon kommt nicht zur Ruhe. Die israelische und libanesische Seite hatten vor gut 6 Wochen zwar eine Waffenruhe vereinbart, doch beinahe täglich greift die israelische Armee Stellungen der pro-iranischen Hisbollah im Südlibanon an. Die Miliz schlägt zurück. Zuletzt hatte Israels Ministerpräsident Benjamin Netanyahu mit weiteren Angriffen auf die libanesische Hauptstadt Beirut gedroht. Jetzt könnte es eine Wende geben. Laut US-Präsident Donald Trump wird es keinen neuen israelischen Angriff Luftangriff auf Beirut geben. Das habe er telefonisch mit Netanyahu besprochen, sagte Trump. Nina Amin ist unsere Korrespondentin in der libanesischen Hauptstadt Beirut. Ist denn die Nacht dort ruhig geblieben?
4: Ja, die ist zum Glück ruhig geblieben. Also hier waren alle in großer Sorge gestern nach diesen Ankündigungen, dass Israel die südlichen Vororte Beiruts bombardieren könnte. Dann das Machtwort von Trump am Abend hat wohl gewirkt. Also es gibt eine ruhige Nacht, war das für uns alle, und keine Angriffe.
1: Wie wurde denn diese Ankündigung Trumps im Libanon aufgenommen?
4: Ja, man freut sich natürlich erstmal, dass es keine Angriffe gibt auf Beirut. Allerdings sagte auch der libanesische Präsident, dass sich das jetzt auch wirklich ausschließlich auf die Hauptstadt bezieht, dass es keine Angriffe geben soll vorläufig. Aber im Süden Libanons gehen die Kämpfe ja weiter. Dort ist Israels Armee vorgerückt, rückt weiter vor, haben fast 20% des Staatsgebiets als sogenannte Kampfzone erklärt. Also da sind die gegenseitigen Angriffe einmal von Israel auf den Süden Libanons und von der Hezbollah auch auf den Norden Israels geht weiter.
1: Trump sagt ja, auch die Hezbollah habe einer Einstellung der Kämpfe zugestimmt. Was Sie uns jetzt da schildern, das spricht nicht gerade dafür. Wovon geht man denn im Libanon da aus?
4: Also im Libanon geht man davon aus oder hofft man zumindest, dass die Verhandlungen weitergehen und dass eine Waffenruhe, wie sie dann auch wirklich, also die Waffenruhe im wahrsten Sinne stattfindet. Es gibt ja eigentlich eine Waffenruhe seit 6 Wochen. Die wurde zwischen Israel und der libanesischen Regierung ausgehandelt. Die libanesische Regierung ist aber nicht Teil dieses Konfliktes, sondern der Konflikt, der Krieg ist zwischen Israel und der Hezbollah. Die Hezbollah saß da nicht mit am Tisch. Jetzt hat die Hezbollah wohl eingewilligt, die Kampfhandlung einzustellen. Aber was wir hören aus dem Süden, dort gehen die Kämpfe weiter. Also von daher wird das sehr, sehr schwierig, auch heute bei den Verhandlungsrunden in Washington, die ja zwischen Israel und Libanon stattfinden, ist die Hezbollah nicht mit am Tisch. Also von daher ist dann nur der Druck von außen, der eventuell was bewegen kann. Aber wenn ich mit den Menschen hier spreche, die haben wenig Hoffnung. Die kennen diese Konfliktlage seit Jahren, seit Jahrzehnten, und die machen sich große Sorgen über das Vorrücken Israels im Süden ihres Landes, machen sich Sorgen, dass der Süden des Libanons dauerhaft besetzt werden könnte.
1: Was müsste denn passieren, dass es tatsächlich dazu kommt, dass auch die Hezbollah ihre Kampfhandlungen einstellt? Also was müsste da heute bei den Gesprächen in Washington zwischen Israel und der libanesischen Seite vereinbart werden?
4: Naja, die Hezbollah hat immer gesagt, Israel muss den Libanon verlassen. Die israelischen Bodentruppen müssen aus dem Libanon raus. Das ist eine Hauptforderung des Libanon. Und das ist etwas, was ich jetzt nicht sehe, was auch nicht Teil jetzt dieser gestrigen Ankündigung war. Da sprach der Präsident, der amerikanische Präsident, halt nur von Beirut. Und auch Israel sagt, naja, die Hezbollah greift uns weiter an in Nordisrael. Solange werden wir weiter gegen die Hezbollah vorgehen. Also da müsste natürlich auch die Hezbollah ihre Kampfhandlungen einstellen und den Norden Israels nicht weiter beschießen, wo auch viele Kinder nicht mehr in die Schule gehen können, wo die Lage sehr schwer ist. Aber die Fronten sind da sehr verhärtet. Von daher ist da, glaube ich, noch sehr, sehr viel Verhandlungsmasse. Libanons Armee ist aufgerufen, auch die Hezbollah zu entwaffnen. Auch das ist kein leichtes Unterfangen, weil auch hier im Libanon viele Menschen, obwohl sie nicht hinter der Hezbollah stehen und dass die Hezbollah sie immer weiter in diesen Krieg reinzieht, sie sagen trotzdem, die Hezbollah sind die einzigen, die auch unseren Süden verteidigen, weil dort, wie gesagt, rückt Israel vor und macht ganze Dörfer dem Erdboden gleich. Also eine sehr komplizierte Lage, und ich hoffe, dass die Gespräche heute irgendwas bringen. Gut ist auf alle Fälle, dass Israel und der Libanon widersprechen, weil diese Länder sind seit 1948 formell im Kriegszustand. Also jedes Gespräch ist da gut und jede Annäherung. Aber natürlich, die Hezbollah ist auch heute nicht mit am Tisch.
1: Ganz kurz noch, der Iran ist ja der größte Unterstützer der Hezbollah. Sollte es da in irgendeiner Form jetzt eine Annäherung geben oder einen Waffenstillstand zwischen Israel und der Hezbollah, könnte das positive Auswirkungen auch haben auf die Verhandlungen zwischen den USA und dem Iran?
4: Das ist alles miteinander verknüpft. Wir haben ja gestern schon gesehen, als diese Ankündigung oder diese Drohung von Israel kam, die libanesische Hauptstadt zu bombardieren. Kurz danach kam die Ankündigung aus dem Iran so, jetzt sind erstmal alle Verhandlungen über ein Kriegsende mit der USA auf Eis gelegt, weil Israel so heftig im Libanon vorgeht. Und auch international gab es ja sehr, sehr viel Kritik am Vorgehen Israels. Also da hat der Iran sofort diesen Hebel gezogen, hat sofort gesagt, wir machen die Straße von Hormuz wieder zu, wir blockieren alles. Und daraufhin hat sich dann der amerikanische Präsident auch wieder eingeschaltet. Also man sieht, das ist alles miteinander verbunden. Wenn es jetzt Fortschritte gibt in der Beziehung Israel-Libanon und besonders auch irgendeine Art von Übereinkunft zwischen Israel und der pro-iranischen Hezbollah-Miliz, dann gehen sicherlich auch die Verhandlungen zwischen USA und Iran weiter, weil der Iran hatte das als eine ganz klare Verhandlungsposition gesetzt. Es muss eine Lösung geben für den Libanon.
1: Informationen und Einschätzungen waren das von unserer Korrespondentin Nina Amin aus der libanesischen Hauptstadt Beirut. 8.25 Uhr.
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1: Bei den French Open kämpft Alexander Zverev heute um den Einzug ins Halbfinale. Im Viertelfinale trifft er auf den Spanier Rafael Jodar. Unser Sportreporter Steffen Gar berichtet.
5: Rafael Jodar wird die erste echte Prüfung für Alexander Zverev. Der Spanier ist gerade mal 19. Er spielt seine erste Saison auf der Herrentour. Aber er ist der Aufsteiger im Tennis. Vor einem Jahr noch stand Jodar auf Platz 707, jetzt kurz vor den Top 20. Jodar ist kein typischer spanischer Sandplatzspieler. Er spielt aggressiv, mit Tempo und Wucht und erfolgreich. Keiner hat in dieser Saison mehr Matches auf Sand gewonnen als Jodar. Für Zverev spricht die Erfahrung. Der Hamburger hat bereits 40 Grand-Slam-Turniere gespielt. Er kennt diese Situationen, er kennt die große Bühne. Im Turnierverlauf hatte Zverev im Vergleich zu Jodar auch die kürzeren Matches und damit Kraft gespart.
1: Zum Fußball. Nur noch anderthalb Wochen, dann beginnt die Fußball-Weltmeisterschaft in den USA, in Kanada und in Mexiko. Heute fliegt die deutsche Nationalmannschaft in die Vereinigten Staaten. Dort steht dann am Samstag in Chicago noch ein Länderspiel gegen die USA an. Los geht die WM am 11. Juni, dann findet das Eröffnungsspiel Mexiko gegen Südafrika statt. Austragungsort ist Mexiko-Stadt. Unsere Korrespondentin dort ist Anne Demmer. Wie sieht es in Mexiko aus? Fiebern alle auf den Anstoß hin?
6: Ja, seit einigen Wochen sieht man überall WM-Werbung und Deko, die grün-weiß-roten Mexiko-Flaggen. Und schon Monate vor dem Anpfiff sind gerade auch Kinder und Jugendliche im grünen Trikot auf der Straße unterwegs. Fanartikel füllen die Märkte und Läden. Selbst Hunde laufen im Teamtrikot an der Leine. Donuts gibt's auch in Trikotform. Ja, die Blumenbeete werden rund um das Stadion neu gepflanzt. Die Stadt wird tatsächlich aufgehübscht, kann man sagen. La pelota vuelve a casa. Der Ball kehrt zurück nach Hause. Das ist in diesen Tagen ein geflügelter Satz.
1: Es ist ja immer wieder die Rede von gepfefferten Ticketpreisen. Wer kann sich das überhaupt leisten?
6: Die wenigsten Mexikanerinnen und Mexikaner werden die Spiele tatsächlich in den Stadien anschauen können. Die Mehrheit der Bevölkerung arbeitet im informellen Sektor, verkauft auf der Straße Essen oder Blumen und der Mindestlohn liegt derzeit bei umgerechnet so ungefähr 470 Euro monatlich. Für das Eröffnungsspiel liegen die Preise bei durchaus umgerechnet zwischen rund 500 und 2000 Euro. Nur mal zum Vergleich, bei der WM 2022 in Katar kosteten die Eintrittskarten für das Eröffnungsspiel nur ein Drittel oder sogar halb so viel.
1: Wo wird denn dann das WM-Eröffnungsspiel Mexiko gegen Südafrika geguckt? Gibt's in Mexiko so eine Art Public-Viewing-Kultur?
6: Es gibt ein großes Fanfest auf dem zentralen Platz, dem Zocalo. Dort wurde eine Riesenleinwand aufgebaut. Hier wird übrigens auch die mexikanische Präsidentin Claudia Sheinbaum das Eröffnungsspiel anschauen. Sheinbaum hat ihr Ticket nämlich an eine junge Frau aus Veracruz verschenkt. Ja, und das erste Spiel Mexiko gegen Südafrika findet im legendären Aztekenstadion statt. Hier stemmte der brasilianische Fußballstar Pelé den Pokal und hier schoss Maradona kurz nach Einsatz der Hand Gottes sein berühmtes Tor. Siebenmal in Folge kam Mexiko zwischen 1994 und 2018 bis ins Achtelfinale und siebenmal in Folge war dort aber auch Schluss. Und hier hoffen natürlich alle, dass es diesmal klappt. Ja, die Kneipen werden voll sein, die hängen auch alle schon große Bildschirme auf und auch die einzelnen Stadtteile richten Public Viewing Plätze ein.
1: Anne Demmer war das, unsere Korrespondentin in Mexiko-Stadt. Dort beginnt am 11. Juni die Fußball-Weltmeisterschaft mit dem Spiel Mexiko gegen Südafrika.
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1: Mit Andreas Bönisch, guten Morgen. Wer in der Früh auf dem Weg zur Arbeit an der Tankstelle hält, der weiß es. Tanken tut weh beim Auffüllen des Autos mit Sprit. Zerrinnt einem das Geld förmlich zwischen den Fingern. Nun gibt's seit einem Monat den Tankrabatt, der die Preise für Benzin und Diesel wieder etwas runtergedrückt hat. Aber das müssen dann eben auch alle bezahlen, weil dem Staat die Steuereinnahmen durch die Lappen gehen. Ob der Tankrabatt letztendlich was bringt oder eine Schnapsidee war, das will ich nach den Nachrichten mit Birgit Prima besprechen, Chefredakteurin der Zeitschrift Auto, Motor und Sport.
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1: Mit ein bisschen Sonnenschein, aber auch mit Wolken, die von Westen her dicker werden. Es fängt an zu regnen. Im Laufe des Tages sind dann auch kräftige Schauer möglich. Vielleicht auch Gewitter mit dabei.
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8: 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RFI 6h30 à Dakar et en temps universel 8h30 à Paris. L'heure du journal de Paul Lawson Spinelli. Paul, au Sénégal, un nouveau gouvernement marqué par l'absence de poids du PASTEF.
9: Oui, seuls 3 ministres sur les 30 nommés dans l'équipe annoncée hier par le nouveau Premier ministre Amadou Al-Aminou Mohamed Lo sont des membres du PASTEF, parti d'Ousmane Sonko, limogé il y a 11 jours. Au contraire, on y retrouve de nombreux alliés du président Bassirou Diomaye Faye. Romuald Ouadani va tenter de détendre les relations Bénin-Niger et Bénin-Burkina Faso. Le nouveau président béninois est en effet attendu en visite à Niamey et Ouagadougou aujourd'hui. Une visite aussi pour Paul Kagame à Paris, visite axée sur la mémoire. Paris où doit être inauguré un mémorial en hommage aux victimes du génocide contre les Tutsis de 1994. Et puis notre dossier de ce journal sur cette vidéo choc pour une partie des Marocains. Un ressortissant du Golfe appelle les hommes adultes à se marier avec des adolescentes marocaines âgées de 14 ans.
8: Les Sénégalais auront dû attendre 11 jours la nomination d'un nouveau gouvernement.
9: Oui, 11 jours après le limogeage d'Ousmane Sonko, son remplaçant Amadou Al-Aminou Mohamed Lo a donc composé une nouvelle équipe, équipe de 30 ministres dans laquelle on ne retrouve que très peu de membres du PASTEF. Le parti d'Ousmane Sonko avait annoncé ne pas participer à ce gouvernement en raison, je cite, de points de désaccord. La rupture entre le président Bassirou Diomaye Faye et son parti d'origine semble donc se clarifier, Léa.
10: Pas de poids lourd du PASTEF, exit également les proches de l'ancien Premier ministre Ousmane Sonko qui occupait les ministères de l'Intérieur, de la Justice et du Pétrole, entre autres. Seuls 3 ministres membres du PASTEF restent à bord, parmi lesquels Yankoba Diémé à la tête des forces armées. Pour le reste, c'est une équipe de technocrates et de personnalités politiques alliées du président Bassirou Diomaye Faye qui a été choisie. Cher Diba, par exemple, ministre des Finances, qui a assisté à toutes les réunions avec le Fonds monétaire international, est reconduit. Alors que le Sénégal fait face à une dette colossale, il voit même ses prérogatives élargies avec le portefeuille de l'économie. El Hadj Abdourahmane Diouf, qui s'est très tôt publiquement positionné en faveur du président dans le conflit qui l'opposait à Ousmane Sonko, devient ministre du Pétrole. Enfin, à l'intérieur, exit l'avocat d'Ousmane Sonko, c'est Mouamadou Makhtar Cissé qui prend le poste. Ministre de l'Intérieur sous Macky Sall, c'est lui qui a organisé la présidentielle en 2024. Un gouvernement qui veut serrer les rangs avec 7 ministres alliés reconduits et toujours aussi peu de femmes, 4 seulement. Un gouvernement de mission et d'obligation de résultat, a affirmé le Premier ministre Alaminou Lo hier soir, mais fragilisé déjà par cette défection du parti qui a mené Bassirou Diomaye Faye au pouvoir. Léa Lisa Westerhoff, Dakar, RFI.
9: Et puis cette déclaration également, un président de la République qui ne s'entend pas avec le PASTEF pour la constitution d'un gouvernement est un président qui refuse d'appliquer le résultat des urnes. C'est la réaction du député PASTEF Guy Marius Sagna. Il faisait référence aux 130 sièges de députés sur 165 qu'occupe le PASTEF au Parlement.
8: Et tout à l'heure, Juan Gomez et toute l'équipe d'Appel sur l'actualité attendent votre réaction, votre regard sur ce nouveau gouvernement au Sénégal. Rendez-vous 8h10 heure de Dakar. Vous nous contactez dès maintenant.
9: Le syndicat des enseignants du Nigeria a lancé hier un appel à la grève jusqu'à nouvel ordre dans l'état d'Oyo. C'est dans le sud-ouest du pays et ce 15 jours après l'enlèvement de plusieurs dizaines d'enfants et d'enseignants. L'attaque est attribuée par l'armée nigériane aux djihadistes de Boko Haram. C'est la première fois qu'une attaque terroriste d'envergure se produisait dans cet état. Le président nigérian Bola Ahmed Tinubu a assuré tout mettre en œuvre pour retrouver les otages. 1000 gardes forestiers ont ainsi été recrutés pour cette tâche.
8: Le Nigeria, c'est là où se trouvait Romuald Ouadani hier.
9: Oui, c'était le tout premier déplacement du nouveau président béninois depuis son élection et cette tournée, elle se poursuit aujourd'hui à Niamey et Ouagadougou, deux capitales avec lesquelles le Bénin entretient des relations plus couleuses. Le Niger et le Burkina Faso accusent leurs voisins béninois d'héberger des bases françaises destinées à les déstabiliser et Niamey va même plus loin, faisant du Bénin l'un des instigateurs de la tentative d'intervention militaire de la CDAO après le coup d'État de juillet 2023 contre Mohamed Bazoum. Mais Romuald Ouadani veut désormais se mettre sur la voie de la normalisation, Jean-Luc Aplogan.
11: Avant ce déplacement, un signal de détente. Les trois pays de l'AES étaient présents à l'investiture du 24 mai, une première. Romuald Ouadani devient ainsi le premier président béninois à se rendre à Niamey depuis le renversement de Mohamed Bazoum et la cession au pouvoir du général Abdourahman Tiané. Deux anciens chefs d'État béninois avaient bien tenté une médiation. Elle a débouché sur une visite de travail d'une délégation nigérienne en juillet 2024 et depuis, plus rien. La frontière reste fermée côté Niger. Avec le Burkina Faso, les contentieux sont tout aussi vifs. Patrice Talon s'est rendu à Ouagadougou pour rencontrer le capitaine Ibrahim Traoré et plaider pour une coopération sécuritaire. S'y ajoute désormais le différend territorial de la zone de Kourou-Kualou, soumis à l'arbitrage de la Cour internationale de justice. Les autorités burkinabées ont récemment protesté contre la présence de forces béninoises dans la zone, selon un courrier adressé aux autorités béninoises fin avril. Le nouveau président béninois entend dissiper ces malentendus. Tout ne se règle pas du jour au lendemain, tempère un diplomate, mais la démarche est pertinente. Des séances de travail seront encore nécessaires. Jean-Luc Aplogan, Cotonou, RFI.
9: Le Tchad surveille de près l'évolution de l'épidémie d'Ebola qui sévit actuellement en Ouganda et en République démocratique du Congo. Des mesures préventives ont ainsi été annoncées hier par le ministre tchadien de la Santé, avec notamment le déploiement de spécialistes au point de passage frontalier, le docteur Abdelmajid Abderrahim, qui a également affirmé qu'un numéro vert, le 13-13, avait été activé. Près d'un mois après la dissolution de la commission électorale indépendante en Côte d'Ivoire, l'Église catholique réagit à l'issue de l'assemblée plénière de la conférence des évêques catholiques de Côte d'Ivoire qui s'est achevée ce week-end à Abidjan. Les responsables religieux ont suggéré de créer un système électoral impartial et plus inclusif, Binta Diagne.
4: L'Église catholique prend acte de la dissolution de la commission électorale indépendante survenue à l'issue d'un conseil des ministres le 6 mai dernier. Le porte-parole du gouvernement avait alors annoncé la mise en place prochaine d'un nouveau système électoral. Les évêques et archevêques encouragent le gouvernement à poursuivre cette dynamique de réforme dans un esprit d'écoute et de dialogue, selon leurs mots, avec tous les acteurs politiques. Ils suggèrent que le futur dispositif électoral ne soit plus politisé et contribue effectivement à rassurer les acteurs politiques. Fin de citation. En parallèle, plusieurs organisations de la société civile planchent ces jours-ci sur un livre blanc. Ces organisations ont étudié les expériences d'organes électoraux jugés consensuels, notamment au Sénégal, au Ghana ou encore au Bénin, pour émettre des suggestions adaptées au cas ivoirien. Leur objectif, trouver une formule inspirant la confiance des politiques et des citoyens dans ce nouveau système électoral. Binta Diagne, Abidjan, RFI.
9: Il était l'un des grands noms de la presse guinéenne indépendante et privée. Souleymane Diallo, souvent appelé Yala Lynx, s'est éteint hier. Le journaliste était notamment connu pour avoir fondé au début des années 90 le journal satirique Le Lynx. Il avait aussi participé à l'élaboration de plusieurs textes encadrant la liberté de la presse en Guinée.
8: Paul Kagame attendu en France aujourd'hui pour poursuivre la réconciliation entre les deux pays.
9: Avec un important volet mémoriel au programme, le président rwandais doit en effet inaugurer aux côtés de son homologue français Emmanuel Macron un nouveau monument érigé à Paris en hommage aux victimes du génocide perpétré contre les Tutsis en 1994, Lucie Mouillot.
12: Installé sur les bords de Seine, sur l'esplanade Habib Bourguiba, la double stèle, œuvre de l'artiste Grada Kilomba, est le tout dernier lieu parisien dédié à la mémoire des victimes du génocide perpétré contre les Tutsis. Selon l'Élysée, la cérémonie d'inauguration, qui doit rassembler les présidents Emmanuel Macron et Paul Kagame, poursuit, je cite, le processus mémoriel et de réconciliation. Un processus engagé depuis plusieurs années, lancé notamment en mars 2021 par le rapport de l'historien Vincent Duclerc, dont les conclusions pointent la responsabilité accablante de la France pendant le génocide. En mai la même année, le chef d'État français reconnaissait directement cette responsabilité au Mémorial National de Guy Sozi à Kigali. Moment clé du réchauffement des relations franco-rwandaises, le président Paul Kagame a depuis effectué plusieurs déplacements à Paris, mais cette nouvelle visite marque la première depuis plusieurs années dédiée aux questions mémorielles. Lucie Bouillot, Kigali, RFI.
9: Un autre déplacement officiel à Paris aujourd'hui, c'est celui du ministre algérien de l'Intérieur, Saïd Saïoud, qui a été accueilli hier par Laurent Nunez. Le ministre français de l'Intérieur, lui, s'était rendu en Algérie il y a un peu plus de 3 mois. Ce déplacement en France, c'est le premier depuis 2 ans pour un membre du gouvernement algérien et cela s'inscrit dans un contexte de réchauffement des relations entre les deux pays. Magali Lagrange, pour l'instant, assez peu de choses ont filtré sur les échanges entre les deux hommes.
4: Poignée de main des deux homologues sur la photo publiée hier par l'agence de presse algérienne APS. Saïd Saïoud et Laurent Nunez devraient se revoir aujourd'hui avant le départ du ministre algérien de l'Intérieur. Pas de déclaration à l'issue de sa première journée de visite accompagnée d'une délégation d'une vingtaine de personnes. Était prévu un tête-à-tête entre les deux ministres place Beauvau, puis plusieurs réunions de travail entre la délégation algérienne et les représentants du ministère français de l'Intérieur. Principaux sujets au programme des discussions, la sécurité, la lutte contre la criminalité organisée, les questions migratoires, la sécurité civile. Il devait aussi être question du cas de Christophe Glaize, le journaliste français détenu en Algérie depuis 1 an pour apologie du terrorisme. Les deux hommes se sont déjà vus. Il y a 3 mois et demi, Laurent Nunez s'était rendu à Alger. Depuis, a affirmé le ministre français de l'Intérieur, la coopération sur l'immigration a repris. Sa visite avait amorcé une détente des relations franco-algériennes après des mois de tension entre Paris et Alger.
9: Explication de Magali Lagrange.
8: Une partie de la société marocaine choquée par une vidéo diffusée sur les réseaux sociaux récemment.
9: Oui, on y voit un homme qui appelle à épouser des jeunes filles de 14 ans. Les organisations de défense des droits des femmes sont montées au créneau. Elles dénoncent une incitation explicite à l'exploitation des enfants et à la traite des êtres humains. Une association a ainsi saisi le parquet et demandé l'ouverture urgente d'une enquête. Retour sur cette affaire avec notre correspondant Mathias Reynal.
13: Tout est parti d'une vidéo. Face caméra, un émirati s'adresse aux hommes du Golfe. « Venez vous marier au Maroc, dit-il. Les vieux comme vous, il leur faut une fille de 14 ans. Avec ça, vous n'aurez ni AVC ni hypertension. Vous serez en parfaite santé. »
14: C'est plus qu'un choc. Je bouillonne de l'intérieur. Ce n'est pas un homme, ce n'est qu'un macho. Il veut juste assouvir ses pulsions.
13: Maria tient une petite cafétéria dans le centre de Casablanca.
14: Marier une fille de 14 ans, une petite fille qui n'a pas encore vécu sa jeunesse, qui n'a pas terminé son enfance, humainement, ça ne devrait pas exister. Elle n'est pas encore prête pour le mariage. Sa place est à l'école. Elle doit faire des études.
13: L'auteur de la vidéo a depuis été condamné à 3 ans de prison ferme dans son pays. La sévérité, c'est ce que réclame Redouane, croisé à une terrasse de café.
15: Ça vaut des arrestations, ça. Les parents doivent aller en prison. Pour se marier, la fille doit dépasser 18 ans et le faire uniquement si elle le veut.
13: Cette affaire et la vague d'indignation qu'elle a provoquée interviennent au moment même où un nouveau code de la famille est en préparation au Maroc. Mathias Reynal, Casablanca, RFI.
9: Et dans la première mouture du nouveau code de la famille dévoilé en décembre 2024, l'âge légal du mariage reste de 18 ans, mais le texte prévoit toujours des dérogations sous réserve d'autorisation par un juge pour les mineurs de 17 ans. En 2024, il y a ainsi eu près de 9000 demandes de mariage qui impliquaient des mineurs. Le collectif Dounia milite aujourd'hui pour l'abolition pure et simple du mariage des enfants au Maroc. La coordinatrice de Dounia, Amal El Amine, on l'écoute.
16: C'est vrai que le collectif considère que la révision du code de la famille et aussi la suppression de toute exception autorisant le mariage des mineurs, ce sont des étapes qui sont essentielles. C'est très important, mais cela n'est pas suffisant. Pour être réellement efficace, cette réforme doit être accompagnée de politiques publiques concrètes, de protection de l'enfance, de maintien des filles à l'école, d'accès aux services sociaux, de soutien aux familles, de lutte contre la précarité et la pauvreté. Mettre fin au mariage des enfants ou des mineurs au Maroc, c'est à la fois un changement de la loi, un changement des mentalités, parce qu'il faut aussi engager un effort dans ce sens.
9: Amal El Amine au micro de Mathias Reynal qui préparait le dossier de ce journal. Le Maroc qui continue de préparer sa Coupe du Monde de foot qui commence dans 9 jours. Les Lions de l'Atlas, demi-finalistes du dernier mondial au Qatar qui affrontent Madagascar à 17h en temps universel. Autre mondialiste africain, le Ghana joue un match de préparation face au Pays de Galles à 18h45 TU. La Tunisie de son côté n'a pas vraiment fait le plein de confiance. Hier, défaite 1-0 contre l'Autriche en match amical.
8: Merci Paul. Vincent Spinelli. Et je vous rappelle, dans une heure, on continue notre série de reportages dans les pays africains qualifiés pour le mondial de foot aujourd'hui. Deuxième épisode, on est en Côte d'Ivoire avec les supporters des éléphants. Il est 8h44 à Paris. Dans une minute, la revue de presse.
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8: D'abord un mot des titres de l'actualité internationale et cette nouvelle attaque russe massive cette nuit sur l'Ukraine. L'armée de l'air ukrainienne annonce l'envoi par la Russie de 656 drones, 73 missiles, le tout visant notamment Kiev. 9 personnes sont mortes, dont 4 dans la capitale. La Russie, de son côté, dit avoir mené une frappe massive contre des sites du complexe militaro-industriel à travers l'Ukraine avec des armes de haute précision. De nouveaux affrontements cette nuit entre Israël et le Hezbollah. Là, malgré les déclarations de Donald Trump, hier soir, le président américain assurait avoir l'accord des deux camps pour une cessation des hostilités avant un nouveau cycle de négociations. Eurodéputés et pays membres de l'UE se sont mis d'accord hier soir sur un compromis durcissant la politique migratoire européenne. Parmi la batterie de mesures discutées, l'une d'elles permet aux États qui le souhaitent d'installer hors d'Europe des centres où renvoyer les migrants illégaux. Ce compromis devra encore être voté dans les prochaines semaines. Et puis le patron de l'OMS a quitté hier soir la RDC alors que l'Est du pays fait face à une épidémie d'Ebola. On en parle tout de suite. La lutte contre Ebola à la une de notre revue de presse africaine. Bonjour Frédéric Couteau.
17: Bonjour Andréane, bonjour à tous.
8: Prévention, protection et financement.
17: Près de 250 morts et plus de 1100 cas recensés. Le virus Ebola est toujours actif dans l'est de la RDC. Et il n'y a pour l'instant ni vaccin ni traitement miracle. Mais parfois, la maladie recule. Ça a été le cas récemment à Bounia. Au centre médical évangélique, relate le journal de Kinshasa, l'air était plus léger dimanche dernier, plus chaud, presque électrique, devant une petite assemblée de journalistes venus en silence, 4 hommes et une femme s'avancent, sourire aux lèvres, regard fier. Ils ne sont plus des malades, ils sont des survivants. 4 nouveaux patients soignés pour Ebola viennent d'être déclarés guéris. Un 5e l'avait été un peu plus tôt. En tout, se félicite le site congolais, 5 vies arrachées à la maladie, là où l'ombre du virus plane encore. Tous partagent un même destin, ils sont infirmiers et tous ont été contaminés en sauvant des vies. Le docteur Calvin Ambitapio, directeur médical du CME, ne cache pas son émotion. « Nous sommes très contents, dit-il, de voir qu'une maladie qui n'a ni traitement propre ni vaccin pour l'instant peut être vaincue par un traitement symptomatique. » Alors, s'interroge le journal de Kinshasa, quel est ce protocole qui redonne espoir? Une approche simple mais rigoureuse, prise en charge du paludisme, antibiothérapie adaptée, surveillance quotidienne, prélèvements répétés, pas de molécules miracles, mais du soin, de l'attention, de l'acharnement thérapeutique. Résultat, après plusieurs jours d'observation, les tests sont tombés un par un. Négatif.
8: Pour Afrique.com, ces guérisons dépassent le seul cadre médical.
17: Oui, ces infirmiers rétablis à Bounia sont désormais la preuve vivante qu'un diagnostic précoce et une prise en charge adaptée peuvent augmenter considérablement les chances de survie. Leur guérison contredit l'idée encore présente dans certaines localités touchées selon laquelle l'entrée dans un centre de traitement équivaut à une condamnation. Dans cette bataille, la confiance devient donc un outil à part entière, relève encore Afrique.com. Sans adhésion des habitants, les protocoles médicaux les plus solides peuvent se heurter à la peur, aux soupçons et au refus de prise en charge. Pour sa part, le gouvernement congolais affiche un optimisme prudent, relève la tempête des tropiques. Le ministre de la Santé, Samuel Roger Kamba-Moulamba, a estimé que la maladie pourrait être maîtrisée dans un délai de 4 à 6 mois grâce au renforcement de la riposte, à l'engagement communautaire et au soutien des partenaires internationaux.
8: Reste que l'Est de la RDC n'a pas seulement besoin d'interventions d'urgence mais d'un engagement durable.
17: C'est ce qu'affirme dans une tribune publiée par Le Monde Afrique le médecin épidémiologiste humanitaire Didier Canet. Dans de nombreuses zones de l'Est congolais, l'État ne parvient plus à assurer ses fonctions essentielles, dit-il. Sécurité, santé, éducation, infrastructure et protection des civils. Les systèmes de santé survivent grâce aux ONG internationales et au financement extérieur. Depuis plusieurs mois, la réduction de l'aide publique au développement et la baisse de certains financements américains, notamment par le biais de l'USAID, l'Agence américaine pour le développement international, fragilise encore davantage un système déjà au bord de la rupture. Cette situation constitue non seulement une faute morale, s'exclame le docteur Didier Canet, mais aussi une erreur stratégique majeure, car les épidémies qui émergent dans l'est de la RDC ne resteront pas confinées indéfiniment dans les camps de déplacés de Goma ou dans les territoires isolés de l'Ituri.
8: En effet, renchéri, jeune Afrique, en démantelant l'USAID, l'administration Trump a fait un mauvais calcul.
17: La prochaine pandémie coûtera probablement beaucoup plus cher que les milliards de dollars économiser aujourd'hui sur l'aide internationale. L'épidémie d'Ebola en RDC en donne déjà un aperçu. Alors certes, poursuit le site panafricain, l'Afrique ne peut éternellement dépendre de Washington, de Bruxelles ou de Genève pour financer sa sécurité sanitaire. Elle doit encore bâtir des systèmes de santé plus solides, mieux financés et capables de répondre rapidement aux éventuelles menaces. Or, on en est loin, mais prétendre que cette transition peut se faire alors que les financements internationaux ont été coupés nets, c'est comme démonter des digues en arguant que la tempête n'a pas encore éclaté.
8: Frédéric Couteau pour la revue de presse africaine. L'épidémie est aussi une réalité comme d'autres contraintes, telles la situation sécuritaire dans l'Est, et il faudra prendre cela en compte dans l'organisation des prochaines élections en RDC. C'est ce que nous dit ce matin Denis Kadima, patron de la CENI, qui précise que le Congolais, je cite, tient beaucoup à son cycle électoral et n'acceptera pas un glissement. Voilà, l'organisation des élections de 2028 en RDC, ses contraintes, les inquiétudes de la Commission électorale nationale indépendante, qui, dans son rapport annuel, dit manquer de moyens pour préparer sereinement ce prochain vote. Autant de sujets abordés ce matin par notre invité, Denis Kadima, patron de la CENI, avec Patient Ligaudi.
18: Denis Kadima, bonjour.
19: Bonjour, Patient Ligaudi.
18: Des cadres de l'Union sacrée évoquent publiquement un glissement du calendrier. Est-ce que vous, président de la CENI, vous excluez un glissement du calendrier électoral?
19: Comme en 2023, moi je ne travaille jamais en fonction d'un report. J'ai été nommé à ce poste pour organiser les élections. Et je n'ai jamais voulu avoir dans mon vocabulaire le mot glissement.
18: Pourtant, vous n'avez pas d'argent.
19: Il est important que le pays ne rate pas un cycle parce qu'il n'y a pas eu diligence du côté de la CENI. Chacun doit jouer sa partition parce que dès l'instant où on commence à reporter les élections, vous connaissez le pays, il y a beaucoup de tensions, il y a beaucoup de violences qui s'en suivent. Et puis, c'est pas bien pour la consolidation de la démocratie dans notre pays.
18: Et pourtant, la feuille de route que vous avez élaborée est aujourd'hui hors délai pour certaines opérations notamment.
19: Cela est vrai, mais n'oublions pas quand même que le pays fait face à une guerre qui dure et une guerre très sévère, très intense, et les moyens sont orientés vers les efforts pour préserver l'intégrité territoriale de la RDC. Et si cela entraîne que le gouvernement ait moins de moyens pour s'occuper des questions électorales, nous comprenons. Mais cela ne nous empêche pas, de chaque fois qu'on a l'occasion, d'attirer l'attention du gouvernement sur le fait que il y a lieu de commencer déjà les préparatifs pour les élections, sinon nous risquons de rater l'échéance.
18: Une année est même déjà perdue.
19: Bon, une année est perdue, c'est vrai, mais nous devons faire des ajustements. Je ne pense pas qu'il soit déjà trop tard. Donc, nous pouvons faire des ajustements et avancer un peu plus vite, mais ça peut aussi signifier avoir un peu plus de moyens que ce que nous aurons pu demander si les choses avaient commencé bien avant.
18: Votre première recommandation au gouvernement, c'est de garantir les décaissements réguliers. C'est aussi la recommandation de votre rapport de 2023 et probablement le rapport de 2022. Qu'est-ce qui vous permet de croire que cette fois, ça sera différent?
19: Écoute, je suis mal placé pour répondre à cette question. Je pense que le ministre des Finances pourrait mieux vous expliquer la situation. Évidemment, nous sommes parmi ceux qui demandent l'argent. Et évidemment, le gouvernement ne peut nous les donner qu'en fonction de ses priorités et d'autres considérations peut-être que nous ne maîtrisons pas.
18: L'actualité en RDC aujourd'hui, c'est aussi ce projet de référendum pour éventuellement changer la constitution. Quel est le positionnement de la CENI?
19: La CENI a le mandat. Là, je parle de la constitution. La constitution nous donne le mandat d'organiser les élections et les référendums. Nous sommes tenus à être toujours prêts pour les élections et pour les référendums. Évidemment, tout dépend, c'est une question éminemment politique. S'il faut un référendum ou pas, ça on le laisse aux politiciens. Mais une fois qu'ils se sont mis d'accord, la CENI est tenue d'être prête pour pouvoir organiser. Je pense que l'expertise est là, mais il faut qu'on ait assez de temps. Techniquement, c'est quelque chose qu'on peut faire. D'ailleurs, un référendum est plus facile qu'une élection. Il n'y a que deux choix, c'est oui ou non. C'est beaucoup plus facile.
18: Référendum, évidemment, facile à faire, mais il y a toujours cette question d'argent, des conflits armés, ces épidémies.
19: Bon, évidemment, là, je risque de glisser dans un champ qui n'est pas totalement le mien. Nous, la façon dont nous voyons les choses, c'est que, bon, il y a une élection qui est prévue et nous allons faire une analyse des risques. Quels sont les risques? La sécurisation, le financement, les réformes, enfin, ça c'est pas un risque, mais c'est une contrainte parce qu'il faut améliorer toujours. Oui, ça, nous pouvons faire, mais évidemment, l'épidémie, c'est aussi une réalité. Ça, c'est les choses à prendre en considération, mais il reste que le Congolais, ça c'est mon analyse, le Congolais tient beaucoup à ses élections, à son cycle électoral. Le Congolais n'accepterait pas un glissement parce que ça sera perçu comme de la manipulation politique pour peut-être éterniser un groupe de gens au pouvoir. Donc, il faut quand même que nous fassions notre part. L'épidémie est quand même assez localisée. Le pays a l'expérience dans cette matière-là. Mais il y a certes, je reconnais, il y a des contraintes. L'insécurité à l'Est, c'est aussi un problème majeur. Et là, la CENI seule ne peut pas se prononcer. Il faut que les autres, la défense, la santé, tout le monde entre dans la danse. Mais chacun doit faire sa part. Et nous nous préparons toujours, mais en tenant compte de tout ce que vous avez énuméré là comme contraintes. On tient compte de tout cela. Mais l'essentiel, c'est d'avancer parce que le Congolais veut des élections. Le Congolais n'acceptera pas que des élus restent au pouvoir au-delà de leur mandat.
18: Denis Kadima, je vous dis merci.
8: Le président de la CENI, Denis Kadima, avec Passion Ligaudi. Maman, ce matin, vous nous dites qu'en politique, il est très important de ne pas confondre adversaires et concurrents.
20: Oui, si tu veux survivre dans le monde politique, au Gondwana ou ailleurs, il faut que tu saches qu'il y a une subtile différence entre adversaire et concurrent politique. Ouais, ce n'est pas pareil. Bah oui, ton adversaire politique est facile à géolocaliser sur ton GPS. Il est là-bas, dans le camp d'en face, et il veut ta place, mon ami. L'adversaire politique est ton ennemi officiel, ton rival déclaré. C'est celui contre qui tu mobilises tes militants, tes discours, tes slogans, tes petites phrases assassines, et parfois même tes grandes phrases qui ne servent à rien. Ton adversaire politique et celui que tu accuses de tous les maux du pays. Inflation, dette cachée, sécheresse, inondation, délestage et même parfois l'élimination de l'équipe nationale de football. Il est pratique, l'adversaire politique. Il sert de bouc émissaire national. Mais rassure-toi, pour lui, t'es la même chose. Mais ton concurrent politique, lui, c'est autre chose. Ton concurrent politique, c'est celui qui est dans ton camp. Oui, théoriquement, vous êtes du même côté. Théoriquement, vous avez la même carte du parti, le même programme, les mêmes valeurs, la même vision officiellement. En réalité, vous avez surtout la même ambition, le même objectif, être le seul candidat. En tout cas, de vous deux, il ne doit en rester qu'un seul. Contre un adversaire politique, on débat. Mais contre le concurrent politique, on attaque toujours par derrière, par sous-entendu. On ne discute plus des idées, du programme ou de l'avenir du pays. Non. On discute des dossiers. On ressort des dossiers compromettants, des dossiers très anciens, soigneusement conservés dans un tiroir depuis 20 temps au cas où. Le concurrent politique, c'est celui qui t'appelle mon frère en public. Mais en privé, tu n'es plus son frère, tu es son problème. C'est celui avec qui tu partages une photo de famille politique, mais dont tu coupes la tête au montage quand tu fais ton affiche de campagne. Et pendant que vous combattez, ton concurrent politique et toi, devine qui est en train de sourire tranquillement. Eh oui, l'adversaire politique. Lui, il est là, assis, en train de manger ses arachides grillées, en train de regarder le spectacle. Il ne fait rien, il observe. Il analyse, il savoure. Parce qu'il sait une chose, plus vous vous affaiblissez l'un l'autre, plus sa victoire sera facile. Eh oui, au Gondwana, n'oublie jamais le théorème de président fondateur. En politique, il y a deux combats. Le premier, c'est contre ton adversaire politique. Mais n'oublie jamais qu'avant ce premier combat, il y a celui contre ton concurrent politique. C'est pour cela que notre leader bien-aimé se débrouille toujours pour être le sponsor de tous les concurrents politiques des gars de l'opposition gondwanaise. Il les finance et les regarde épuiser toute leur force entre eux, puis quand vient le vrai combat, il n'a qu'à se baisser pour ramasser la mise. À demain.
8: Merci Maman, et à demain, la dernière heure d'RFI Matin à suivre.
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24: Um 9 Uhr mit Mareike Köhler. Guten Morgen. Der Paritätische Gesamtverband stellt heute seinen Armutsbericht für Deutschland vor. Schon jetzt sei klar, die Armut habe sich im vergangenen Jahr noch einmal erhöht. Ein Sechstel der Bevölkerung sei arm gewesen, so der Verband. Das heißt, sie verdienten monatlich weniger als 1.445 Euro. Der Hauptgeschäftsführer des Verbandes, Rock, fordert deshalb im Deutschlandfunk:
25: Wir brauchen eine Politik für gleichwertigere Lebensverhältnisse in Deutschland. Das heißt, jetzt an Punkten wie dem öffentlichen Personennahverkehr zu sparen, das wäre verheerend. Und es sind auch große Einsparungen im Wohngeld im Gespräch. Wir dürfen den Unterhaltsvorschuss für Alleinerziehende nicht streichen. Mhm. Wir dürfen das Wohngeld nicht so wie geplant reduzieren. Das sind wichtige Punkte.
24: Der Verband sieht zum Beispiel Rentner in einer schwierigen Situation. Fast jeder Fünfte ab 65 Jahren sei von Armut betroffen bzw. armutsgefährdet. Bundesarbeitsministerin Baas dringt weiter darauf, dass auch Beamte in die gesetzliche Rentenversicherung einbezogen werden. Sie wisse, dass das ein langer Weg sei, sagte Baas am Abend bei einer Veranstaltung der Rheinischen Post. Für die ca. 1,9 Millionen Beamten in Deutschland zahlt bislang der Staat eine Pension. Aus Berlin Benjamin Großkopf.
26: Wenn alle einzahlten, wäre mehr im Topf und der Staat müsse nicht so viel zuzahlen, sagte die Bundesarbeitsministerin und ergänzte wörtlich: Wir brauchen ein gemeinsames System, wenn man eine große Reform haben will. Erste Schritte in diese Richtung könnte es laut Baas schon jetzt geben. Noch im Juni soll eine von der Bundesregierung eingesetzte Kommission Vorschläge zu einer Rentenreform vorlegen. Wie die aussehen werden, ist unklar. Baas sagte lediglich, sie hoffe auf ein einstimmiges Ergebnis der 13 Politiker und Experten. Das, so Baas, würde es dann in den parteiinternen Diskussionen bei Union und SPD einfacher machen.
24: Unterhändler von EU-Parlament und Mitgliedstaaten haben den Weg freigemacht für Verschärfungen in der Asylpolitik. Ziel ist, mehr Abschiebungen zu ermöglichen. In die speziellen Rückkehrzentren, sogenannte Return Hubs, außerhalb der Europäischen Union sollen abgelehnte Asylbewerber kommen, die nicht in ihre Herkunftsländer zurückgebracht werden können. Wo solche Zentren außerhalb der EU errichtet werden könnten, ist noch unklar. Im Gespräch sind Länder wie Ruanda, Äthiopien oder auch Usbekistan. Durch russische Raketen- und Drohnenangriffe sind in der Ukraine nach Angaben der Behörden in den vergangenen Stunden mindestens 11 Menschen getötet worden. Es gebe mehr als 100 Verletzte. Betroffen waren demnach vor allem die Großstädte Kiew, Dnipro und Kharkiv. In der Hauptstadt traf laut Bürgermeister Klitschko eine Rakete ein 24-stöckiges Wohngebäude. Es sei teilweise eingestürzt und man vermute Menschen unter den Trümmern. Der US-Bundesstaat Florida verklagt die KI-Firma OpenAI. Grund ist die Software ChatGPT. Der Generalstaatsanwaltschaft sagt, diese sei eine Gefahr für die öffentliche Sicherheit. Er verwies unter anderem auf einen tödlichen Schusswaffenvorfall auf einem Universitätsgelände. Der Schütze soll sich vor der Tat von ChatGPT beraten lassen haben, etwa was die Art der Waffen angeht, aber auch wann die meisten Menschen auf dem Gelände sind. Um Lkw-Fahrern künftig die schwierige Parkplatzsuche zu erleichtern, stellt Bundesverkehrsminister Schnieder in diesen Minuten ein digitales System für freie Stellplätze vor. Es soll Echtzeitdaten zur Belegung von Parkflächen auf Autobahnrastanlagen liefern. Dieser Stellplatzinformationsdienst soll auch für mehr Verkehrssicherheit sorgen. Lastwagen parken teilweise auf Standstreifen oder Einfahrten zu Rasthöfen, weil die Stellflächen dort oft überfüllt sind. Die Sommerferien sollten nicht vor Anfang Juli starten. Das fordert der Deutsche Philologenverband. Grund sind die Abi-Prüfungen. Wenn die Sommerferien früher starteten, werde das Prüfungszeitfenster verkürzt. Das führe zu mehr Stress, weil die Prüfungen und Korrekturen vor den Ferien fertig sein müssten, so der Verband. In Deutschland liegen die großen Ferien im Extremfall zwischen Mitte Juni und Mitte September. SWR Nachrichten, Redaktion Wiebke Huß.
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1: Die Europäische Union hat lange darüber diskutiert, wie sie Migration in den Griff bekommen will. Gestern Abend haben sich die Mitgliedstaaten geeinigt. Die Asylregeln sollen verschärft werden. Ein Kernpunkt der Übereinkunft sind Rückkehrzentren, sogenannte Return Hubs außerhalb der Europäischen Union. Katrin Schmidt ist unsere Brüssel-Korrespondentin. Warum ist diese Übereinkunft so entscheidend?
4: Ja, mit der Rückkehrverordnung werden jetzt mehr und schnellere Rückführungen möglich gemacht. Das war das große Ziel von Menschen, deren Asylantrag in der EU abgelehnt wurde. Und das ist in der Tat entscheidend, denn eine Zahl spricht da für sich. Im vergangenen Jahr hat nur jeder Vierte, der ausreisepflichtig ist, auch wirklich die EU verlassen. Deshalb spricht der zuständige EU-Innenkommissar Magnus Brunner jetzt von einem ganz, ganz wichtigen Schritt, mit dem die EU wieder mehr Kontrolle darüber hat, dass Rückführungen auch

tous les internationaux après une saison jugée particulièrement éprouvante. Mais au Cameroun, cette explication ne convainc pas tout le monde, car il y a quelques jours, le sélectionneur David Pagou évoquait encore la possibilité de disputer

0: aucun accord n'a été trouvé. En coulisses, plusieurs observateurs avancent des raisons financières dans un contexte budgétaire tendu pour la fédération. Sportivement, cette absence interroge. Non qualifié pour la Coupe du Monde 2026, le Cameroun disposait pourtant d'un temps précieux pour poursuivre sa reconstruction avant les éliminatoires de la CAN 2027. Dès septembre, les Lions Indomptables recevront les Comores, la Namibie et le Congo dans le groupe G. Entre repos assumé, opportunités manquées et arbitrage budgétaire, le silence des Lions Indomptables en juin reste au cœur du débat. Joël Wadem, Yaoundé, RFI.
1: Enfin, chez les jeunes, jour de finale pour la CAN U17.
2: Le Sénégal face à la surprenante Tanzanie. Les Lionceaux sénégalais avaient battu le pays organisateur, le Maroc, en demi-finale, au bout d'une irrespirable séance de tirs au but. Un Sénégal en confiance donc, mais qui va se méfier quand même de la Tanzanie. En tout cas, le sélectionneur de l'équipe U17 du Sénégal, l'ancien joueur de Bordeaux, Lamine Sané, appelle tout le monde à être vigilant.
3: Si les Tanzaniens sont là, c'est qu'ils l'ont mérité. C'est une équipe qui est en train de marquer son histoire. Et comme je dis à mes joueurs depuis le début du tournoi, vous avez l'occasion de marquer l'histoire du football sénégalais sur la CAN U17. C'est ce qu'ils sont en train de faire petit à petit. Et il faut surtout pas sous-estimer cette équipe de Tanzanie qui fait beaucoup d'efforts. Comme j'ai dit, j'ai été capitaine leader, donc je sais à peu près comment parler à mes joueurs. Donc on va se focaliser sur nous-mêmes, redoubler d'efforts, rester encore unis. Donc après, les joueurs adhèrent à ce qu'on leur propose, adhèrent au projet, respectent les consignes. Et dans la mesure où les joueurs respectent les consignes, on voit le résultat sur le terrain. Et montrer qu'on est des Sénégalais quand on est en finale, le Sénégal prouve pas mal de choses et je pense que l'équipe a vraiment faim d'aller chercher ce trophée.
2: Lamine Sané avec Babacar Fall, la finale de la CAN U17 au Maroc, ça sera ce soir 19h, temps universel.
1: Eh bien merci Antoine Grenier, c'était le journal des sports sur RFI et on parlait football, la Coupe du Monde approche et pour cette édition 2026, 10 équipes africaines sont en lice chaque jour jusqu'au coup d'envoi de la compétition. On vous emmène dans chaque pays africain qualifié. Hier on était au Maroc, rappelez-vous, ce matin direction la Côte d'Ivoire, chez les éléphants, c'est l'effervescence bien sûr, et notamment chez des supporters un peu particuliers, des sportifs professionnels ivoiriens qui nous partagent ce matin leur enthousiasme, leurs attentes avant le premier match de leur équipe Côte d'Ivoire-Équateur. Molamine Sissavané s'est rendu au Palais des Sports à Abidjan pour rencontrer ces sportifs impatients. Reportage.
4: Au Palais des Sports, une communauté religieuse occupe le dôme converti en lieu de culte ce soir-là. Près de là, les autres édifices du temple du sport accueillent des matchs officiels. Le crissement des baskets sur le parquet se mêle au rebond sourd des ballons de hand. Willing Essan du club de handball Don Bosco vient de jouer un match. Du hand au foot et d'athlète à supporter, il entrevoit les éléphants à la messe mondiale du football.
5: C'est vrai qu'on a joué 3 Coupes du Monde, 4e fois maintenant. Maintenant, l'expérience qu'on a acquérie, il va falloir être objectif. On a des équipes qui sont très difficiles à battre. On se sent que l'Équateur n'est pas une équipe, mais ils sont très difficiles à battre. Et c'est eux-mêmes qui me font peur. Donc, si on passe la phase de poule, on peut déjà viser loin.
4: Mohamed Lamine Fofana vise loin sans embâge. En 2006, 2010 et 2014, les Ivoiriens n'ont pas réussi à sortir des poules. Ce passé inachevé nourrit une attente claire chez le volleyeur du club de la SOA.
6: L'objectif prioritaire, c'est le trophée. Donc pour moi, les objectifs secondaires, c'est de sortir de la poule. Mais avec les joueurs que nous avons cette année, je pense que la Côte d'Ivoire est capable de sortir de la poule. Il faudrait que les joueurs soient au top niveau de leur forme le jour du match pour produire de bons résultats.
4: Résultat qu'attend aussi Rebecca Akanji, capitaine du club Omnisport Descartes en volleyball. Et la perspective d'affronter l'Allemagne ou l'Équateur ne l'ébranle en rien.
7: Nous avons confiance en eux, en leur capacité. Donc je pense qu'on peut faire une belle prestation parce qu'on a une très bonne équipe.
4: Une équipe portée par la ferveur de 30 millions de supporters qui savent être tant dithyrambiques que caustiques. Mais en tant qu'athlète, Rebecca Akanji fait la part des choses.
7: Nous sommes les supporters. On est ivoirien, on se connaît. L'ivoirien a toujours critiqué, a toujours donné son avis. Quand c'est bon, ils oublient et puis félicitent. Donc ils doivent se concentrer sur l'essentiel. Et puis ils font de belles prestations en fermant notre bouche.
4: Les prestations du capitaine Franck Essier et ses amis à Philadelphie ou à Toronto seront scrutées ici dans le pays par un public qui a hâte. Adam Patrick Yao de l'équipe de basket d'Adjamé Aza.
8: En tant qu'athlète et puis ivoirien, je ferai tout pour voir tous les matchs, surtout pour mon pays, la Côte d'Ivoire, et voir où mon équipe arrivera. Avec le décalage, je pense que l'engouement sera le même. Parce que l'ivoirien est fan de son pays et fan de son équipe. Donc l'événement sera assez élevé parce que c'est la Coupe du Monde. Malgré l'heure, on sera présent pour supporter notre pays.
4: Ainsi s'effacent les barrières entre les disciplines pour laisser place à l'union sacrée de tous les supporters ivoiriens, y compris des athlètes d'autres sports. Molamine Sissavané, Abidjan, RFI.
9: Allez les éléphants!
1: Et oui, allez les éléphants, on verra ce que ça va donner cette ce match Côte d'Ivoire-Équateur en ouverture de du mondial pour les éléphants. Ce sera le 14 juin à suivre en direct et en intégralité sur les antennes Afrique d'RFI, cette série de reportages consacrée aux équipes africaines de ce mondial de foot. Demain, nous serons en RDC pour un nouvel épisode. Vous connaissiez peut-être la finance verte, celle qui concerne les opérations financières qui vont dans le sens de la transition énergétique. Eh bien, dans Afrique Économie ce matin, parlons de finance bleue, alors que le réchauffement climatique provoqué par l'activité humaine est à l'origine de bouleversements terribles sur la biodiversité, notamment marine, que les phénomènes climatiques extrêmes se multiplient et que certaines populations côtières sont menacées par la montée des eaux. Des discussions se tenaient la semaine dernière à Monaco pour évoquer cette fameuse finance bleue et sur comment la développer, notamment sur le continent africain. Nathanaël Vitran a assisté au débat dans la principauté.
9: Les premières tentatives pour mettre la finance au service de la protection de l'environnement remontent à il y a bientôt 20 ans avec les premières obligations vertes, les fameux green bonds. Il faut maintenant passer aux obligations bleues, explique Valérie Hickey, directrice environnement de la Banque mondiale.
10: Blue bond market, it's only at $18 billion.
11: Les Blue Bonds ne représentent que 18 milliards de dollars chaque année contre plus de 1000 milliards de dollars pour les obligations vertes. Mais la croissance est là. Le principe, c'est qu'un gouvernement, une municipalité ou une entreprise emprunte de l'argent pour investir dans des activités en rapport avec l'océan.
9: Par exemple, pour développer la conservation marine, l'assainissement de l'eau, renforcer la protection des côtes ou encore développer la pêche responsable.
11: Par exemple, au Kenya, nous avons aidé le gouvernement à investir dans des zones de débarquement pour que les pêcheurs puissent stocker leurs poissons en respectant la chaîne du froid et ne soient plus obligés de le vendre immédiatement. Les femmes qui souvent vendent le poisson sur les marchés peuvent décider quel poisson vendre et quand pour le vendre au plus offrant.
9: En 2018, le gouvernement des Seychelles, état insulaire de l'océan Indien, avait émis la toute première obligation souveraine bleue. Wallace Cosgrove, ministre de la pêche et de l'économie bleue du plus petit État africain.
12: Cela nous a permis de financer des petites entreprises, mais aussi de favoriser le développement d'activités innovantes, de financer des start-up par exemple, en lien avec la conservation de l'océan ou le développement économique des côtes. Cela nous a permis d'investir dans des domaines qui jusque-là étaient délaissés.
9: Alors que l'aide publique au développement venue d'Europe et surtout des États-Unis s'est effondrée, la tentation de se tourner vers le secteur privé pour financer l'économie bleue est grande. Mais attention, prévient l'ancienne ministre française Sylvie Goulard, qui co-préside désormais une initiative franco-britannique visant à financer la conservation et la restauration de la nature.
13: D'abord, la finance ne peut pas se substituer ni au pouvoir public, ni aux scientifiques, ni aux producteurs. C'est un levier important, mais ça n'est sûrement pas le seul. Et la deuxième chose, c'est que la bonne finance est une finance qui est régulée, qui est encadrée par les pouvoirs publics, qui veille à ce qu'il n'y ait pas de fraude, à ce qu'il n'y ait pas ce qu'on appelle du blanchiment écologique, du greenwashing, qu'il n'y ait pas des mensonges derrière.
9: Nathanaël Vitran, de retour de Monaco, RFI.
1: Et c'était Afrique Économie sur RFI, 9h52 à Paris, dans moins de 10 minutes, appel sur l'actualité. Mais d'abord,

0: On voyage ce matin dans notre choix musical à travers trois continents, l'Afrique, l'Europe, l'Amérique du Sud et du Nord. Tout ça rassemblé dans le nouvel album du DJ français Soul of Zoo. Bonjour Lisa Giroldini.
1: Bonjour Andréane, bonjour à toutes et à tous.
0: Soul of Zoo a énormément voyagé autour du monde et depuis plus de 10 ans, le DJ vit à Montréal. C'est là qu'il a rencontré les artistes avec qui il collabore sur ce disque baptisé Connection.
1: Oui, et le titre dit tout de ce projet qui célèbre la rencontre des cultures, la diversité, le besoin de connexion d'humain à humain via la musique. Soul of Zoo, Benjamin de son prénom, s'est profondément connecté à la scène multiculturelle montréalaise et ici, il s'entoure d'artistes d'exception basés au Canada, la griotte malienne Jelly Tapa, le virtuose de la cora sénégalais Zal Sissoko, le chanteur colombien Matteo que l'on entend sous ma voix ou encore le chanteur marocain Walid Ben Selim. Soul of Zoo travaille autour des musiques électroniques, notamment la techno et la house, mais toujours dans une recherche d'équilibre avec des textures naturelles et organiques.
2: Pour moi, le but de cet album, c'était vraiment de sortir de ma bulle de musique électronique DJ. On a tout le temps l'habitude de vouloir penser à faire de la musique pour les clubs, avec des intros plus longues, avec des outros pour pouvoir faire les synchronisations entre chaque chanson. Dans l'aspect de l'énergie du club, on veut que la personne puisse danser. C'est vraiment quelque chose que je voulais retirer de ma tête pour ces collaborations-là. Je ne voulais pas du tout imposer ça à ces musiciens, à ces artistes et à cet album non plus. Je voulais vraiment m'ouvrir à l'artiste, qu'on puisse ensemble se rencontrer et qu'on puisse juste co-créer ensemble.

0: Et alors là, Lisa, on se demande tous, en tout cas moi je me demande, comment ça se passe la création d'un morceau quand on a d'un côté une chanteuse ou un musicien et de l'autre un DJ derrière ses platines?
1: Eh bien, très souvent, les DJ ou producteurs de musique électronique préparent une maquette instrumentale de leur côté qu'ils envoient ensuite à l'artiste pour qu'il pose sa voix ou son instrument par-dessus de manière assez superficielle. Mais ici, Soul of Zoo est allé bien plus loin dans l'échange et la profondeur musicale. Il en parlait, il co-crée directement avec l'artiste en lui partageant une intention, donc l'énergie d'une base rythmique ou l'émotion des harmonies par exemple, mais sans lui imposer une direction ou un message précis et en laissant toute la place à son interprétation personnelle avec beaucoup d'espace dans l'arrangement pour que la musique respire. On écoute le morceau Belém Belé avec le chanteur colombien Mateo.
2: Mateo tout de suite est rentré dans le thème. Moi, je lui partageais des images que j'avais en tête. J'imaginais une tribu autour d'un feu, en train de faire une danse rituelle. Enfin, je lui partageais des images de ce que je ressentais, de ce que je voyais à travers le son. Et Mateo arrivait avec les paroles, arrivait avec les chants. Et Belém Belé est né de cette fusion-là.

0: Sur ce disque, chacun des morceaux est radicalement différent des autres. Belembélé est un chant rituel afro-caribéen autour de rythmes sacrés, mystiques, avec quelques cordes et un clavier. Sabali, qu'on entendait juste avant, est un enseignement mandingue sur la maîtrise de soi avec des riffs de kora. Et voici Crépusculia avec la chanteuse Raphaël.
1: À chaque fois qu'on échangeait avec Raphaël, elle fait beaucoup de voix très spirituelles. Puis je lui demandais, est-ce qu'il y a une signification où il y a des paroles ou est-ce qu'il y a quelque chose où... Et en fait, elle me raconte que non, en fait, c'est vraiment de l'improvisation. Pour elle, c'est vraiment un langage qui est très spirituel, qui lui vient intérieurement. Elle est guidée. Elle me dit qu'elle appelle le langage de l'âme, le langage des étoiles. Ça m'a toujours touché, l'entendre vraiment s'exprimer naturellement, d'une manière spontanée, en connexion avec la nature, en connexion avec les énergies qu'elle ressent, puis qu'elle puisse partager avec sa voix quelque chose que les gens puissent ressentir, même s'il n'y a pas forcément une signification à travers des mots.

Soul of Zoo sera retrouvé sur scène le 10 juillet à Montréal pour le festival Nuit d'Afrique. On écoute un tout dernier morceau ensemble, ça s'appelle Yaleli.

0: So, da sind wir wieder. In einem Fall, der Großbritannien bewegt hat, gibt es nun einen vorläufigen Schlusspunkt. Ein 23-Jähriger ist zu mindestens 21 Jahren Haft verurteilt worden, weil er einen 18-jährigen Studenten umgebracht haben soll. Gabi Biesinger berichtet aus London.
1: Der 18-jährige Wirtschaftsstudent Henry Novak war im Dezember vergangenen Jahres in Southampton nach einer Partynacht auf dem Heimweg, als er vom 23-jährigen Vikram Digwar mit 5 Messerstichen auf offener Straße verletzt wurde. Als die Polizei am Tatort eintraf, verwechselte sie zunächst Täter und Opfer, denn Digwar behauptete, von Novak rassistisch angegriffen worden zu sein. Er habe in Notwehr gehandelt.
2: When police arrived, Digwar claimed Henry had racially abused him. Officers initially believed Digwar and handcuffed Henry.
1: Die Polizei legte dem Studenten Handschellen an und erkannte offenbar nicht, wie schwer er blutete, obwohl er wiederholt auf seine Verletzung hinwies und um Hilfe bat. Novak wurde bewusstlos und starb.
2: He collapsed and died at the scene.
1: Der Tathergang wurde im Netz von rechten Agitatoren aufgegriffen mit dem Vorwurf, die Polizei sei blind Digwars Rassismusvorwürfen gefolgt und habe das weiße Opfer im Stich gelassen. Auf seiner Plattform X schaltete sich sogar US-Tech-Milliardär Elon Musk ein und schrieb:
3: Unconscionable. I am happy.
1: Unfassbar. Ich bin gerne bereit, eine Klage wegen widerrechtlicher Tötung gegen diese widerlichen Ausgeburten von Strafverfolgern zu finanzieren.
3: Law enforcement.
1: Nachdem Digwar vergangene Woche vor einem Gericht in Southampton des Mordes für schuldig befunden worden war und das Verfahren es zuließ, entschuldigte sich die Polizei öffentlich für den Vorfall. Die Beamten seien am Tatort und bereits im davor erfolgten Notruf belogen worden. Er bedauere zutiefst, was passiert sei, sagte der stellvertretende Polizeichef Robert Franz. Die Beamten hätten zunächst die Lage falsch eingeschätzt.
4: I'm sorry that he was handcuffed and arrested in the moments before he lost consciousness. It's quite clear that officers didn't understand what had happened immediately.
1: Man habe die Angelegenheit selbst an die unabhängige Beschwerdestelle IOPC weitergeleitet, die den Vorgang nun untersucht. Vikram Digwar hatte die Tatwaffe, ein rituelles Sikh-Messer mit 21 Zentimeter langer Klinge, nach der Bluttat seiner Mutter gegeben. Die Polizei fand es später im Haus der Familie zusammen mit mehr als 20 weiteren Sikh-Waffen. Auch die Mutter wurde wegen Beihilfe zu einer Straftat schuldig gesprochen. Vikram Digwar selbst muss lebenslang, mindestens aber 21 Jahre ins Gefängnis. Richter William Mousley erklärte im Rahmen der Urteilsverkündung, Novaks Verletzungen seien im Dunkeln nicht offensichtlich gewesen. Der Student habe zwar laut auf seine Stichwunden und Atemnot hingewiesen, doch hätte dies die Polizei den Ernst der Lage nicht zwangsläufig erkennen lassen, so der Richter. Er sei überzeugt davon, dass Novak Digwar nicht rassistisch beleidigt habe. Stattdessen hätte Digwars Bluttat landesweit rassistische Spannungen geschürt. Sikhs würden sich um ihre Sicherheit sorgen. Sie haben Schande über ihre Familie und ihre Religion gebracht, so Richter Mousley gegenüber dem Verurteilten.
0: 10:17 Uhr.
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0: Gerade ist es noch teils freundlich, später gibt's Regen und Gewitter mit Sturmgefahr, 19 bis 26 Grad.
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0: In Deutschland sind so viele Menschen armutsgefährdet wie seit 2020 nicht mehr, sagt der Paritätische Gesamtverband. Demnach galten vergangenes Jahr 13,3 Millionen Menschen als arm, mehr als 16% aller Einwohner in Deutschland. Bundesarbeitsministerin Baas will, dass langfristig auch Beamte in die gesetzliche Rentenversicherung einzahlen. Baas sagte bei einer Veranstaltung der Rheinischen Post in Düsseldorf, gebraucht werde ein gemeinsames System, wenn man eine große Reform haben wolle. Durch russische Raketen- und Drohnenangriffe sind in der Ukraine nach Angaben der Behörden in den vergangenen Stunden mindestens 11 Menschen getötet worden. Betroffen waren demnach vor allem die Großstädte Kiew, Dnipro und Charkiw.
6: Ich gebe dir eine kleine Tour und dann hast du mal das Schiff gesehen.
7: Mitte Februar auf der italienischen Insel Sizilien. Lukas Kaldenhoff führt über das Deck der Humanity One. Das 60 Meter lange, blau-weiße Schiff liegt im Hafen von Trapani. Es ist eines der größten Rettungsschiffe im Mittelmeer. Die deutsche Betreiberorganisation SOS Humanity konnte mit ihm seit 2022 nach eigenen Angaben bereits knapp 5000 Menschen vor dem Ertrinken retten.
6: Hier, wenn du hier einmal runterguckst, siehst du auch unsere sogenannten RIPs, also das sind unsere Schnellboote, mit denen wir dann Rettungen im Endeffekt durchführen.
7: Knapp 30 Menschen arbeiten an Bord in wechselnder Besetzung. Lukas Kaldenhoff ist einer von ihnen und gehört zur Einsatzleitung.
8: Die Humanity 1 ist aktuell vor allem vor der Küste von Libyen im Einsatz. Der Weg von dort zur italienischen Insel Lampedusa ist eine vielgenutzte Fluchtroute und eine der tödlichsten überhaupt. Über 26.000 Menschen sind nach Angaben der Internationalen Organisation für Migration seit 2014 im zentralen Mittelmeer gestorben oder werden vermisst. Dieses Jahr war der tödlichste Jahresanfang seit Beginn der systematischen Erfassung vor 12 Jahren, so die Organisation.
7: Die EU-Länder halten sich bei der Rettung der Migrantinnen und Migranten zurück. Deshalb springen zivile Seenotrettungsorganisationen mit ihren Schiffen ein. Doch ihre Arbeit wird immer schwieriger. So auch im Fall der Humanity One. Vor kurzem wurde das Schiff von den italienischen Behörden festgesetzt. Es durfte den Hafen von Trapani auf Sizilien nicht mehr verlassen.
9: Der Festsetzungsbescheid ist für 60 Tage ausgestellt.
7: Der Grund? 2 Rettungseinsätze Anfang Februar vor der libyschen Küste. Dabei hat die Crew insgesamt 33 Menschen gerettet.
9: Haben leider auch 2 Leichen gefunden bei diesem Einsatz. Die waren leider in einem so schlechten Zustand, dass wir die nicht bergen konnten. Aber ist natürlich auch dahingehend wichtig, dass wir das entsprechend dokumentieren, weil das der klarste Beweis dafür ist, wie tödlich diese Fluchtroute weiterhin ist.
8: Nach internationalem Seerecht müssen aus Seenot gerettete Menschen an einen sicheren Ort gebracht werden. Etwa nach Italien oder Malta. Diese Pflicht gilt grundsätzlich für alle Schiffe, nicht nur für die der Seenotrettung.
9: Man muss sich das so vorstellen, in dem Moment, wo wir eine Rettung durchführen, fragen wir bei den Ländern, die in der Lage sind, einen solchen sicheren Hafen zur Verfügung zu stellen, diesen an. Italien hat uns den Hafen von Trapani zugewiesen als sicheren Hafen.
7: 2 Tage nach der Rettung übergibt die Crew der Humanity One im Hafen von Trapani die 33 Menschen an die italienischen Behörden. Und die leiten eine Untersuchung ein. Das Ergebnis? Der besagte Festsetzungsbescheid für 60 Tage.
8: Nach italienischem Recht hätte die Crew die libysche Küstenwache informieren müssen, weil sich die Rettung in der sogenannten libyschen Such- und Rettungszone abspielte. Das gesamte Mittelmeer ist in solche Zonen aufgeteilt, die vor den Küsten der jeweiligen Staaten liegen.
9: Das haben wir nicht gemacht, aus guten Gründen.
10: Das tut ihr.
11: Ja, das tut
10: ihr. Ja.
7: SOS Humanity weigert sich, mit der libyschen Küstenwache zusammenzuarbeiten. Und damit ist die Organisation nicht allein. Es ist eine Grundsatzentscheidung von 13 Seenotrettungsorganisationen. Sie sagen, Libyen ist eben kein sicherer Ort, wie es das internationale Seerecht verlangt.
8: Ein aktueller Bericht der Vereinten Nationen bestätigt, dass in Libyen systematisch die Menschenrechte von Migrantinnen und Migranten verletzt werden, dass Missbrauch und Ausbeutung dort zu einem Geschäftsmodell geworden sind. Gleichzeitig gibt es immer wieder Angriffe auf Schiffe der zivilen Seenotrettung. Im August 2025 berichtete etwa die Crew der Ocean Viking, ihr Schiff sei rund 20 Minuten lang von einem Boot der libyschen Küstenwache beschossen worden. Im September 2025 eröffnete ein weiteres Boot das Feuer auf das Schiff Sea-Watch 5. Und erst Mitte Mai meldete die Sea-Watch 5 wieder einen Vorfall. Ein Patrouillenboot der libyschen Küstenwache habe mit scharfer Munition auf das Rettungsschiff gefeuert. Die Küstenwache habe über Funk damit gedroht, das Schiff zu entern und es an die libysche Küste zu bringen.
7: Die 60-tägige Festsetzung der Humanity One ist inzwischen ausgelaufen. Ob sie rechtmäßig war, soll nun ein italienisches Gericht klären. Ein Urteil steht noch aus.
8: Diese Festsetzung ist kein Einzelfall. Die italienische Regierung hält Seenotrettungsschiffe oft wochenlang in Häfen fest. Meist unter dem Vorwand, dass die Crews bei Rettungsaktionen falsche Angaben gemacht haben oder Anweisungen nicht befolgt haben. Obwohl italienische Gerichte diese Blockaden im Nachhinein oft als rechtswidrig einstufen, werden die Schiffe dadurch erstmal blockiert und können nicht mehr auslaufen. Der Hintergrund? Unter Ministerpräsidentin Giorgia Meloni ist das sogenannte Piantedosi-Dekret eingeführt worden. Benannt nach Italiens Innenminister Matteo Piantedosi. Es wird von den meisten immer noch Dekret genannt, obwohl es mittlerweile ein Gesetz ist. Andrea De Petris, wissenschaftlicher Direktor des Centro Politiche Europee in Rom, zum Inhalt.
11: Dieses Dekret verlangt zum Beispiel, dass die Schiffe, einmal, dass sie Menschen gerettet haben, sofort unverzüglich zu irgendwelchen Hafen fahren mussten. Und das wäre nicht der nächste Hafen, sondern viel weiter weg in Norditalien oder so. Und wenn das Schiff das nicht macht oder wenn das Schiff auf dem Weg eventuell andere Menschen in Not findet und rettet, das wäre schon quasi als Verletzung dieses Dekrets betrachtet.
8: Was dann bedeutet Festsetzung und Strafe. Viele NGOs werfen der aktuellen, rechten italienischen Regierung vor, die zivile Seenotrettung mit solchen Aktionen aktiv zu behindern. Noch mehr als andere Regierungen vor ihr. Wissenschaftler Andrea De Petris.
11: Das ist mittlerweile auch mehrmals bestätigt worden, dass die aktuellen Maßnahmen von der italienischen Regierung mehrere internationale Konventionen brechen. Zum Beispiel die Pflicht für die Schiffe, Menschen in Not zu retten. Und das Ganze ist unvereinbar mit dem internationalen Recht und humanitarisches Recht.
8: Für Italiens Ministerpräsidentin Giorgia Meloni sind die Maßnahmen dagegen ein großer Erfolg. Das hat sie in einer Rede vor der italienischen Abgeordnetenkammer im April ganz deutlich gemacht.
12: Wir haben die Anlandungen verringert, schieben deutlich mehr ab. Wir haben den Grenzschutz verstärkt, die Schlepper bekämpft und vor allem die Zahl der Toten im Mittelmeer reduziert. Und dank Italien hat sich die Haltung von ganz Europa zur Kontrolle der Migrationsströme verändert.
8: Ganz stimmt das nicht. Die Zahl der Toten im zentralen Mittelmeer war Anfang dieses Jahres außergewöhnlich hoch. Und ob es wirklich in erster Linie an Italien liegt, dass sich Europas Haltung zur Migration verändert hat, ist zumindest fraglich.
7: Noch vor etwa 10 Jahren war die Lage im Mittelmeer eine ganz andere. Damals gab es groß angelegte staatliche Hilfsaktionen, bei denen es ganz gezielt um die Rettung von Migrantinnen und Migranten ging.
8: Italien war damals groß dabei, mit der Mission Mare Nostrum. Das war eine Seenotrettungsmission mit Marineschiffen im Mittelmeer, die in etwa einem Jahr weit über 100.000 Menschen aus dem Meer gerettet und dabei noch über 700 Schlepper festgenommen haben. Dann, Ende 2014, lief Mare Nostrum aus und der Wind in Italien, genau wie in der gesamten EU, hatte sich gedreht. Es gab zwar eine europäische Nachfolgeoperation, Triton. Die hatte aber das Ziel, die Grenzen der EU zu schützen, nicht Menschen zu retten. Sie wurde durchgeführt von der Grenzschutzagentur Frontex und hatte viel weniger Geld zur Verfügung. Die Hilfsorganisation Pro Asyl bezeichnete sie deshalb auch zynisch als Sterbebeobachtungsoperation.
7: Einer der Menschen, die in dieser Zeit die politische Tatenlosigkeit nicht länger hinnehmen wollten, ist Klaus Vogel. Der Historiker und Kapitän ist Mitgründer von SOS Humanity. In einer Rede im September 2025 blickt er zurück auf 10 Jahre Seenotrettung im zentralen Mittelmeer und erinnert sich an den Moment, mit dem für ihn alles angefangen hat.
13: Auf einer Versammlung der Kapitäne unserer Reederei wurde das Bild eines Flüchtlingsboots auf eine Leinwand projiziert. Unser Chef an Land, ebenfalls ein Kapitän, legte uns nahe, uns von diesen Flüchtlingsbooten möglichst fernzuhalten. Die Kollegen nahmen es schweigend hin. Die Weigerung der europäischen Regierungen zu handeln und das Verhalten meiner eigenen Kollegen, die alle die Pflicht der Seefahrer zu retten kennen, empörte und erschütterte mich.
7: 2014 und 2015 gründeten sich viele Seenotrettungsorganisationen mit viel Aufmerksamkeit und Spendengeldern. Über 10 Jahre später zieht Klaus Vogel eine ernüchternde Bilanz.
13: Vor 10 Jahren hätten wir uns niemals vorstellen können, dass unsere Hilfe auch heute noch so dringend gebraucht wird. Und erst recht nicht, dass staatliche Stellen unsere Arbeit massiv behindern, statt sie zu unterstützen.
7: Die Bundesregierung hat bis vor kurzem mehrere nichtstaatliche Seenotrettungsorganisationen finanziell gefördert, mit jährlich 2 Millionen Euro. Diese Förderung wurde 2025 gestrichen.
8: Gleichzeitig erkennt Berlin offiziell an, dass das Seegebiet vor Libyen gefährlich ist. Anfang Mai gab das Innenministerium eine Warnung für Schiffe unter deutscher Flagge heraus. Gefahrenstufe 2. Zum Vergleich, Stufe 3 gilt etwa beispielsweise für die Straße von Hormus.
7: Damit bestätigt die Bundesregierung offiziell, die libysche Küstenwache ist eine Bedrohung für Schiffe. Dieselbe Küstenwache, die die EU und damit auch Deutschland seit Jahren mit Millionen finanziert und ausbildet.
0: Der Kontext Helfer im Mittelmeer von Lisa Weiß aus dem ARD-Studio Rom. Und jetzt ist es 11:02.
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0: Die Europäische Union will die Einwanderung in den Griff bekommen. Gestern Abend haben die Mitgliedstaaten sich geeinigt. Es wird mehr Abschiebungen geben und entsprechende Zentren dafür an den Außengrenzen der EU. Unsere Korrespondentin schildert, wie die Einigung genau aussieht und welche Punkte noch offen sind. Wir berichten in der nächsten Viertelstunde nach den Nachrichten. Am Mikrofon ist Katja Burg. Schönen guten Morgen.
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0: Vor allem in Baden-Württemberg scheint noch für längere Zeit die Sonne, sonst ist es nur kurz freundlich. Von der Eifel bis zur Saar breiten sich dann in den nächsten Stunden Regen und Gewitter aus. Bis zum Abend erreichen die auch den Osten Württembergs. Regional fällt dann starker Regen. Vor allem in Baden-Württemberg sind am Nachmittag und Abend auch Sturmböen mit drin. Die Temperaturen steigen auf 19 Grad in der Hohen Eifel und bis zu 26 Grad kriegen wir in der Ortenau. Im Moment in Freudenstadt bedeckte 18 Grad.
14: À Paris, 8h30 en temps universel. Et le journal avec Sébastien Duhamel, bonjour.
15: Bonjour Juan, bonjour à toutes et à tous. C'est la une ce matin. Le nouveau gouvernement enfin connu au Sénégal, 11 jours après le limogeage d'Ousmane Sonko à la primature. La suite de la tournée régionale du nouveau président béninois, Romuald Ouadani. Après le Nigeria, hier, aujourd'hui le Niger et le Burkina Faso. Une manifestation hier au Kenya pour dénoncer un projet de centre d'accueil pour les ressortissants états-uniens qui ont été exposés au virus Ebola sur le continent. En Côte d'Ivoire, après la dissolution de la commission électorale indépendante, l'Église catholique suggère que le nouveau système électoral soit impartial et plus inclusif. Et puis, deux visites en France, celle aujourd'hui du président rwandais Paul Kagame et celle également du ministre algérien de l'Intérieur Saïd Sayoud a déjà été reçu hier par son homologue français Laurent Nunez. Le Sénégal connaît donc son nouveau gouvernement, 11 jours après qu'Ousmane Sonko a été limogé de la primature, actant la fracture au sein du tandem qu'il formait avec le président Diomaye Faye. Son successeur à la primature, Amadou Al-Aminou Mohamed Lo, a donc dévoilé son équipe avec très peu de membres du PASTEF, le parti d'Ousmane Sonko, justement, qui avait pourtant affirmé peu avant qu'il ne participerait pas à ce gouvernement en raison de désaccords. À Dakar, correspondance de Léa Lisa Vesterhoff.
16: Pas de poids lourd du PASTEF, exit également les proches de l'ancien Premier ministre Ousmane Sonko qui occupait les ministères de l'Intérieur, de la Justice et du Pétrole, entre autres. Seuls trois ministres, membres du PASTEF, restent à bord, parmi lesquels Yankoba Diémé à la tête des forces armées. Pour le reste, c'est une équipe de technocrates et de personnalités politiques alliées du président Bassirou Diomaye Faye qui a été choisi. Cher Diba, par exemple, ministre des Finances, qui a assisté à toutes les réunions avec le Fonds monétaire international et reconduit. Alors que le Sénégal fait face à une dette colossale, il voit même ses prérogatives élargies avec le portefeuille de l'économie. El Hadj Abdourahmane Diouf, qui s'est très tôt publiquement positionné en faveur du président dans le conflit qui l'opposait à Ousmane Sonko, devient ministre du Pétrole. Enfin, à l'intérieur, exit l'avocat d'Ousmane Sonko, c'est Mouamadou Makhtar Cissé qui prend le poste. Ministre de l'Intérieur sous Macky Sall, c'est lui qui a organisé la présidentielle en 2024. Un gouvernement qui veut serrer les rangs avec sept ministres alliés reconduits et toujours aussi peu de femmes, quatre seulement. Un gouvernement de mission et d'obligation de résultat, a affirmé le Premier ministre Alaminou Lo hier soir, mais fragilisé déjà par cette défection du parti qui a mené Bassirou Diomaye Faye au pouvoir. Léa Lisa Vesterhoff, Dakar, RFI.
15: Et ce nouveau gouvernement au Sénégal, cette scène politique sénégalaise, vous l'aborderez également juste après ce journal dans la deuxième partie d'appel sur l'actualité. Ce sera bien sûr avec Juan Gomez. Après le Nigeria, hier, le nouveau président béninois Romuald Ouadani est donc attendu aujourd'hui au Niger et au Burkina Faso. Deux pays avec lesquels Porto Novo entretient des relations pour le moins glaciales depuis les coups d'état militaires dans la région. Niamey et Ouagadougou accusant notamment leurs voisins d'héberger des bases françaises destinées à les déstabiliser. Le chef de l'état béninois arrive donc aujourd'hui dans une logique de décrispation, Jean-Luc Aplogan.
17: Avant ce déplacement, un signal de détente, les trois pays de l'AES étaient présents à l'investiture du 24 mai, une première. Romuald Ouadani devient ainsi le premier président béninois à se rendre à Niamey depuis le renversement de Mohamed Bazoum et la cession au pouvoir du général Abdourahmane Tiané. Deux ans l'ancien chef d'État béninois avait bien tenté une médiation. Elle a débouché sur une visite de travail d'une délégation nigérienne en juillet 2024 et depuis, plus rien. La frontière reste fermée côté Niger. Avec le Burkina Faso, les contentieux sont tout aussi vifs. Patrice Talon s'est rendu à Ouagadougou pour rencontrer le capitaine Ibrahim Traoré et plaider pour une coopération sécuritaire. S'y ajoute désormais le différend territorial de la zone de Kourou Kualou, soumis à l'arbitrage de la Cour internationale de justice. Les autorités burkinabées ont récemment protesté contre la présence de forces béninoises dans la zone, selon un courrier adressé aux autorités béninoises fin avril. Le nouveau président béninois entend dissiper ces malentendus. Tout ne se règle pas du jour au lendemain, tempère un diplomate, mais la démarche est pertinente. Des séances de travail seront encore nécessaires. Jean-Luc Aplogan, Cotonou, RFI.
15: En RDC, le patron de l'Organisation mondiale de la santé referme hier sa visite. Avant de partir, Tedros Ghebreyesus a été reçu par le président Tshisekedi pour évoquer la riposte à l'épidémie d'Ebola, officiellement déclarée il y a un peu plus de deux semaines. Pendant ce temps, les ministres de la santé de l'AEC et la communauté est-africaine poursuivaient quant à eux leurs discussions en visioconférence et au deuxième jour de cette réunion extraordinaire, l'Ouganda, concerné également par cette épidémie, a affirmé travailler avec la RDC à l'installation d'un laboratoire mobile et d'un centre de traitement dans la province congolaise de l'Ituri. Et dans le sillage de cette nouvelle épidémie, justement, la presse des États-Unis révélait la semaine passée un accord passé avec le Kenya pour que le pays accueille les ressortissants états-uniens ayant été exposés sur le continent au virus Ebola. Mais le projet a aussitôt été suspendu par la Haute Cour de justice de Nairobi et il a également été dénoncé hier par une manifestation qui a réuni plusieurs centaines de Kenyans à proximité de la base militaire de Laikipia à 190 km au nord de la capitale. Précision, Alexandra Bronjon.
18: Si Ebola est trop dangereux pour les Américains, il l'est également pour nous, protestent les habitants à proximité de la base militaire de Laikipia. Ils demandent à leur gouvernement de ne pas accepter de cas suspects d'Ebola dans le pays. Une plainte déposée par une organisation de la société civile doit être examinée aujourd'hui par la Haute Cour de Nairobi. En attendant, la justice a interdit à l'État kényan de créer ou de mettre en service toute installation de quarantaine, d'isolement ou de traitement lié à Ebola. Malgré cet interdit, la presse américaine affirme que deux avions militaires américains ont atterri ce week-end à Laikipia. L'ouverture de 50 lits pour des patients américains devait être imminente avant la décision de la justice kényane. Samedi, le ministre kényan de la Santé tentait de convaincre. En tant que hub régional, le Kenya doit être prêt, a-t-il indiqué, ajoutant que ce centre servira à renforcer la surveillance et la réponse d'urgence. Une polémique qui intervient un peu de temps après la renégociation entre Nairobi et Washington du montant de l'aide américaine au système de santé kényan.
15: Les explications d'Alexandra Branjon. Côte d'Ivoire, près d'un mois après la dissolution de la commission électorale indépendante, l'Église catholique prend position. Celle-ci suggère que le nouveau système électoral soit impartial et plus inclusif. Déclaration faite à l'issue de l'Assemblée plénière de la Conférence des évêques catholiques de Côte d'Ivoire. Elle s'est achevée ce week-end dans la capitale économique Abidjan. Sur place, les précisions de Binta Diagne.
19: L'Église catholique prend acte de la dissolution de la commission électorale indépendante survenue à l'issue d'un conseil des ministres le 6 mai dernier. Le porte-parole du gouvernement avait alors annoncé la mise en place prochaine d'un nouveau système électoral. Les évêques et archevêques encouragent le gouvernement à poursuivre cette dynamique de réforme dans un esprit d'écoute et de dialogue, selon leurs mots, avec tous les acteurs politiques. Ils suggèrent que le futur dispositif électoral ne soit plus politisé et contribue effectivement à rassurer les acteurs politiques. Fin de citation. En parallèle, plusieurs organisations de la société civile planchent ces jours-ci sur un livre blanc. Ces organisations ont étudié les expériences d'organes électoraux jugés consensuels, notamment au Sénégal, au Ghana ou encore au Bénin, pour émettre des suggestions adaptées au cas ivoirien. Leur objectif, trouver une formule inspirant la confiance des politiques et des citoyens dans ce nouveau système électoral. Binta Diagne, Abidjan. RFI.
15: Deux visites à Paris, celle aujourd'hui du président rwandais Paul Kagame qui participera notamment aux côtés d'Emmanuel Macron à l'inauguration d'un mémorial dédié aux victimes du génocide de 1994. Et puis la visite du ministre algérien de l'Intérieur à Paris, également une première depuis 2024. Saïd Saïoud a été reçu hier par son homologue français Laurent Nunez un peu plus de trois mois après un déplacement de ce dernier à Alger. La visite se poursuit et se referme aujourd'hui et pour l'instant Magali Lagrange,
20: peu de choses ont filtré.
21: Poignée de main des deux homologues sur la photo publiée hier par l'agence de presse algérienne APS. Saïd Sayoud et Laurent Nunez devraient se revoir aujourd'hui avant le départ du ministre algérien de l'Intérieur. Pas de déclaration à l'issue de sa première journée de visite accompagnée d'une délégation d'une vingtaine de personnes. Était prévu un tête-à-tête entre les deux ministres place Beauvau, puis plusieurs réunions de travail entre la délégation algérienne et les représentants du ministère français de l'Intérieur. Principaux sujets au programme des discussions, la sécurité, la lutte contre la criminalité organisée, les questions migratoires, la sécurité civile. Il devait aussi être question du cas de Christophe Glaize, le journaliste français détenu en Algérie depuis un an pour apologie du terrorisme. Les deux hommes se sont déjà vus il y a 3 mois et demi. Laurent Nunez s'était rendu à Alger. Depuis, a affirmé le ministre français de l'Intérieur, la coopération sur l'immigration a repris. Sa visite avait amorcé une détente des relations franco-algériennes après des mois de tensions entre Paris et Alger.
22: Magali Lagrange. Allez, avant de vous laisser retrouver Juan Gomez pour la deuxième partie d'Appel sur l'actualité, un mot de football à 9 jours maintenant du coup d'envoi de la Coupe du Monde. Les sélections africaines sont en plein match de préparation. Hier, la Tunisie a entamé la sienne en Autriche. Un déplacement à Vienne pour les Aigles de Carthage et une défaite 1-0. Aujourd'hui, deux autres nations africaines sur le terrain. Après son large succès à huis clos 5-0 sur le Burundi, le Maroc affronte Madagascar et de son côté, le Ghana se déplace au Pays de Galles. Le sport qu'on suivra bien sûr sur RFI, Juan Gomez.
14: Bien sûr. Merci Sébastien Duhamel. Très bonne journée. Prochain grand rendez-vous avec l'actualité africaine à 12h30, temps universel.
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14: Le Sénégal a donc un nouveau gouvernement depuis le limogeage d'Ousmane Sonko du poste de Premier ministre il y a 11 jours et la nomination de son remplaçant Amadou Alaminou Mohamed Lo. Une question dominait dans toutes les discussions. Quelle place allait occuper le PASTEF dans le nouveau gouvernement? Eh bien la réponse est tombée hier soir. Le PASTEF, qui est majoritaire à l'Assemblée nationale, a choisi de ne pas y participer. Le parti d'Ousmane Sonko évoque des points de désaccord avec l'exécutif. À noter que malgré ce boycott annoncé, la nouvelle équipe de 30 ministres compte tout de même 3 membres du PASTEF qui sont peu connus du grand public. Alors comment interprétez-vous la décision du parti d'Ousmane Sonko? Est-ce que cette absence au sein de la nouvelle équipe ne risque pas de fragiliser le Premier ministre et son nouveau gouvernement? Quelles conséquences bien évidemment pour la gouvernance du Sénégal? On en parle durant les 20 prochaines minutes. 33 9 693 693 70 et vos réactions sur nos réseaux sociaux, sur Facebook, sur WhatsApp. Il y a Omar qui nous dit le président pense pouvoir gouverner sans le PASTEF, le parti qui lui a permis d'arriver au pouvoir, mais c'est impossible, estime cet auditeur. Omar, vous êtes avec nous à Dakar, bonjour.
25: Bonjour Juan.
14: Très déçu en découvrant la composition du nouveau gouvernement.
25: Ah oui, franchement, on est très déçu de voir le président se comporter ainsi et très désolé encore. Et là, ce que nous sommes en train de constater, on va vers un retard total de ce que nous attendions. Voilà, le président, commençant par le président lui-même, celui qui a trahi en premier, et il cherche encore ses trahisons de collaboration. Une coalition de gens qui ont déjà trahi est en train d'être mise en place, ce que nous avons constaté.
14: Et vous avez voté, à vous entendre, vous avez voté donc pour Bassirou Diomaye Faye ce matin. Vous l'avez dit à 2 reprises, vous avez le sentiment d'avoir été donc trahi par le président.
25: Franchement, ça fait trop mal. C'est pas seulement que nous avions voté, mais nous sommes battus pour qu'il accède au pouvoir aujourd'hui. C'est ce qui fait mal encore. Imaginez-vous combien de fois la plupart des gens sont morts, la plupart des gens sont blessés, les autres ont perdu leur travail. Nous, les gens se sont battus du début jusqu'à la fin. Il vient maintenant nous payer ces trucs-là. C'est comme ça qu'il va nous payer. C'est anormal. Là, vraiment, le mal est à des salons. C'est comme ça que je dis à chaque fois. Parce que vraiment, on pourrait pas imaginer le président, en tant que tel, d'avoir un tel comportement. D'après tous les discours qu'il nous disait, d'après tout ce qu'il disait, hein, il vient aujourd'hui nous tourner le dos comme ça. C'est impardonnable.
14: Et comment voyez-vous la suite, Omar? Envisagez-vous les relations entre le nouveau gouvernement et l'Assemblée nationale, puisqu'il va falloir à un moment donné présenter des projets de loi, des réformes? Quelle sera l'attitude du PASTEF qui domine les rangs de l'hémicycle?
25: Ah oui, bien, bon, l'attitude du parti, ça sera au moins mettre les choses dans des rails. S'ils viendront avec des fausses projets, on ne les laissera pas, ça ne passera pas au niveau de l'Assemblée. C'est pas possible. Là, ils le savent très bien. Malgré, ils se connaissent très bien, ils savent tous, c'est des gens qui ne peuvent pas tenir la leur parole, c'est des gens qui trahissent, ils sont ensemble. Et là, maintenant, entre eux, il n'y en aura pas quelqu'un qui peut donner une leçon à son camarade. Et maintenant, au sein de l'Assemblée, là, je sais très bien, avec Ousmane Sonko, tout sera clair. Et maintenant, derrière maintenant l'Assemblée, il peut avoir de l'argent dit n'importe comment. Là, ils rendront compte peut-être après la suite de leur régime. Mais vraiment, c'est
14: bon. On vous sent en tout cas très énervé, très agacé et déçu donc du président de la République. Oumar, on va donner la parole à d'autres auditeurs. Il y a du monde au standard. Ibou qui nous écrit de Durbel nous dit un gouvernement sans PASTEF, c'est une désillusion. Bonjour Moustapha.
1: Bonjour Juan.
14: Moustapha. Comment avez-vous réagi en découvrant le nouveau gouvernement?
1: Ben moi, je pense que le président a décidé finalement de choisir de gouverner, et il était temps. Il a choisi de choisir le Sénégal, au lieu de choisir un leader, au lieu de choisir un parti politique. Et c'est tant mieux pour le Sénégal.
14: Et en même temps, Moustapha, il a été élu sur un programme, sur le programme du PASTEF.
1: Le programme Diomaye président.
14: Ouais, quel programme du PASTEF, Moustapha. Donc, est-ce qu'on peut faire du PASTEF sans le PASTEF?
1: Oui, mais est-ce qu'on peut faire du PASTEF avec le paradigme que PASTEF veut nous imposer? Je ne pense pas. Le Sénégal n'a pas besoin d'un parti-État.
14: Et donc
1: le Sénégal n'a pas besoin d'un parti-État.
14: Donc vous...
1: Le PASTEF veut nous imposer un parti-État. Ça ne marchera pas.
14: Donc vous ne craignez pas une certaine instabilité politique?
1: Je pense qu'ils ne peuvent pas déstabiliser le président. Ils peuvent déstabiliser le gouvernement, mais pas le président.
14: Mais bon.
1: Maintenant, on va voir, est-ce que la force que les Sénégalais leur ont donnée à l'Assemblée nationale, ils vont l'utiliser pour développer le Sénégal, ou s'ils vont l'utiliser pour bloquer le Sénégal?
14: Bon, vous avez entendu, certainement entendu Ousmane Sonko la semaine dernière, après son investiture au perchoir, puisqu'il est désormais, je le rappelle, président de l'Assemblée nationale, il a longuement pris la parole, et il a tenu des propos apaisants. Il a dit, il n'y aura pas de vendetta, pas de blocage, pas de chaos, je n'utiliserai pas cette institution, pour des vendettas personnelles. Ce qui est en jeu dépasse les individus, a-t-il dit. Enfin, il a eu quand même des propos assez fermes en disant qu'ils seront, quand je dis « ils », c'est le PASTEF, les députés du PASTEF, très vigilants et qu'ils contrôleront l'action gouvernementale.
1: Ça, c'est le discours. On attend les gestes, on attend les actes, on attend le reste. Voilà, on attend le reste maintenant. Mais ce qui est sûr, c'est qu'ils ne peuvent pas bloquer le Sénégal. À l'état actuel, le président est capable de gouverner, avec ou sans PASTEF.
14: Bon, ben on suivra ça.
1: Maintenant qu'il y ait des arbitrages, et ça va être bientôt, je pense.
14: Merci Moustapha de votre analyse. Bonne journée à Dakar. On reste dans la capitale sénégalaise. Bonjour Aruna.
2: Oui, bonjour Juan.
14: Bonjour Aruna. Vous rejoignez un peu ce que je disais tout à l'heure en provoquant Moustapha, le précédent auditeur. On ne peut pas gouverner le pays sans le PASTEF. Moi je disais, est-ce qu'on peut faire du PASTEF sans le PASTEF? Visiblement, vous êtes assez pessimiste alors.
2: Oui, Juan, je pense que Moustapha doit savoir qu'on peut former un gouvernement sans le PASTEF, mais on ne peut pas gouverner durablement sans sa base populaire et sa légitimité politique. Parce que d'abord, il faut rappeler une réalité simple, le PASTEF n'est plus un parti marginal. Il représente aujourd'hui une force politique majeure avec une base sociale large, jeunes engagés et profondément ancrés dans les dynamiques de changement. Donc l'ignorer dans la composition d'un gouvernement, c'est ignorer une partie significative du corps électoral sénégalais. Vous savez, c'est aujourd'hui qu'on parle de cette coalition Diomaye président. Mais en 2024, en pleine campagne, on ne parlait pas de cette coalition, on parlait de PASTEF. Ousmane Sonko a fait le tour du Sénégal pour vendre le projet et pour vendre l'image du président Diomaye Faye. Et je pense qu'aujourd'hui, on doit le reconnaître, quels que soient les désaccords, quelle que soit la rupture. Quand j'entends les gens, les proches de Diomaye dire que voilà, il a été élu sous la bannière de la coalition Diomaye, c'est parce qu'aujourd'hui il est au pouvoir. Mais on verra la suite, comment le président va exécuter son programme sans le passer, étant donné que le parti est à l'Assemblée nationale et il est majoritaire là-bas.
14: Effectivement.
2: Et je pense que
25: Et nulle la compréhension d'Ousmane Sonko, il y aura un blocage, le barrage en quelque sorte.
14: Vous craignez des blocages, Haruna, quand vous voyez la composition de ce nouveau gouvernement, on voit que c'est une équipe essentiellement composée de technocrates. Est-ce que ce n'est pas une bonne chose quand on voit le contexte et la tension politique aujourd'hui au pays, qu'il n'y ait pas forcément des politiques à la tête des ministères?
25: Oui, ouais, mais tout dépendra de la conduite de ce nouveau gouvernement. Si toutefois, comment dirais-je, il n'adhère pas à la vision du parti, et je pense que le président de l'Assemblée nationale ou bien les députés de la majorité vont prendre acte et vont, comment dirais-je, entamer des processus politiques pour vraiment barrer et stopper le gouvernement. Parce que, vous savez, on ne peut pas être élu à plus de 58% des voix et vraiment ne pas dérouler le programme politique sur lequel on a été élu, en quelque sorte. Et je pense que là où il y aura encore quelque chose qu'on doit attendre au Sénégal, la surprise peut-être, on peut même destituer le gouvernement dans les jours à venir.
14: Évidemment.
25: Ça tout dépend, oui.
14: Évidemment que l'Assemblée a ce pouvoir. Merci infiniment, Haruna, de votre analyse. Je disais tout à l'heure, on ne peut pas faire du pastef sans le pastef. Ce sont exactement les propos qu'a tenu Ousmane Sonko la semaine dernière à l'Assemblée nationale après son investiture. Dienaba nous dit sur Facebook, un gouvernement sans le pastef, point d'interrogation. C'est quoi ce cirque? Bonjour Rama.
3: Oui, bonjour Juan, bonjour à tous.
14: Vous êtes à Dakar. Que vous inspire donc la composition de la nouvelle équipe gouvernementale dans votre pays?
3: Moi, le nouveau gouvernement, j'en prends acte. Moi, je pense que quand on gagne des élections, on doit gouverner avec les siens, avec l'attelage politique que vous apportez au pouvoir. Mais enfin, le président de la République, en dernier ressort, c'est lui qui décide. Il a décidé de changer de cap, de limoger Ousmane Sonko, de nommer un premier ministre. Moi, je pense que le Sénégal doit accompagner en fait ce gouvernement, faire du pastef sans le pastef, parce que le pastef, ils nous ont vendu un projet en fait. Le pastef nous a vendu un projet, pas des hommes. Donc là, je pense que le projet pastef, il peut toujours être en marche avec ce nouveau gouvernement.
14: Mais quel projet pastef? Celui perçu par Ousmane Sonko ou celui de Bassirou Diomaye Faye? Puisque les deux hommes ne s'entendaient pas sur tous les points de ce programme ces dernières semaines.
3: Mais c'est toujours ces dernières semaines que ces divisions ont apparu. Mais en fait,
14: même ces derniers mois, les divisions sont apparues il y a quasiment un an. Hein. C'était de mémoire en juillet 2025, lorsque le premier Ousmane Sonko a commencé à manifester son agacement publiquement.
3: Oui, d'accord. Mais en dernier ressort, c'est le président de la République qui doit avoir le dernier mot. C'est lui qui décide. C'est lui que les Sénégalais ont porté au pouvoir. Ils nous ont vendu un tandem aujourd'hui. Le tandem est allé vers la séparation. Je pense que la décision du président de la République doit primer, en fait. Donc moi, je pense que les uns et les autres doivent en tout cas mettre en avant l'intérêt du Sénégal et des Sénégalais et laisser de côté les divisions. Parce qu'en fait, le Sénégal, actuellement, le Sénégal vit une austérité sans précédent, en fait. Sans précédent. Donc je pense que mettre en avant les divisions et tout, ça n'arrange pas. Ça ne va pas dans le sens d'améliorer la condition de vie des Sénégalais.
14: Ouais, vous parliez d'austérité. Le pays est confronté à une crise économique, financière. Le pays fait face à une dette colossale qui représente tout de même 132% du produit intérieur brut, donc la richesse produite par le Sénégal. Rama, merci de votre analyse. Bonne journée dans la capitale sénégalaise. Sanogo nous dit « Diomaye n'a pas été élu président en tant que candidat indépendant. Escamoter le programme initial du PASTEF, nous dit cet auditeur, c'est trahir la majorité qu'il a élue. Charles, bonjour.
4: Bonjour Juan Gomez, bonjour à tous les auditeurs de RFI.
14: Comprenez-vous l'absence du PASTEF dans ce nouveau gouvernement?
4: Oui, effectivement, je comprends très bien parce que, voilà, depuis pas mal de temps, on a vu que le président et son premier ministre ne s'entendaient pas, ils n'étaient pas sur la même longueur d'onde. Donc c'était évident que voilà qu'ils doivent se séparer pour le bien de tous les Sénégalais. Parce qu'ils ont été élus sur la base d'un programme. Ils nous parlent de projet, le projet n'existe pas. Ils avaient un livre appelé « Solution » et on pense qu'ils n'ont pas encore trouvé la solution. Donc depuis 26 mois, le Sénégal stagne, le Sénégal ne bouge pas. Et vraiment, ça impacte sur le quotidien et le vécu des Sénégalais. Donc, c'était prévisible qu'ils se séparent. Et vraiment, on attend de ce nouveau gouvernement qu'il y ait des changements majeurs, majeurs. Parce que le Sénégal est vraiment stagné, ça ne bouge pas. Il y a la Banque mondiale, il y a les investisseurs qui ont fui le Sénégal depuis presque 26 mois.
6: Et puis il y a aussi les négociations âpres avec le Fonds monétaire international qui a suspendu son programme d'aide, hein, en découvrant la dette cachée dans votre pays. Charles, est-ce qu'il y a... Oui.
4: C'est un autre problème. Le problème de la dette cachée nous a causé d'énormes problèmes. Et tout ça, c'est à cause de ce Premier ministre qui nous a sorti d'un je ne sais où, le problème de dette cachée. Et ça a impacté sur le...
6: La dette cachée, excusez-moi, Charles, vous avez le droit d'être critique à l'endroit d'Ousmane Sonko, mais enfin, cette dette cachée, elle ne tombe pas du ciel. Cette dette cachée visible... Attendez, ça n'existe pas. Alors attendez, Charles, ça n'existe pas. Ça a été confirmé par le Fonds monétaire international, ça a été confirmé par la Cour des comptes du Sénégal, donc cette dette cachée, elle existe,
4: non,
6: Charles.
4: Attendez, je vous dis que le Sénégal n'a pas... Il n'y a jamais eu de dette cachée.
6: Ah bon,
4: c'est ça qui est à l'origine de ce problème-là. Le Sénégal ne bouge pas parce que c'est ce problème-là qui a bloqué tout le Sénégal.
6: Bon, je suis désolé de vous contredire. Le FMI a confirmé la dette cachée, la Cour des comptes également. Bon, Charles, maintenant, je ne sais pas à moi de vous prouver qu'elle existe vraiment, cette dette cachée. Si vous permettez, je donne la parole à d'autres auditeurs. Il y a du monde, évidemment, au stand. Bonjour Dama.
9: Oui, bonjour Juan, bonjour tout le monde.
6: Bonjour Dama, vous êtes à Thiès, vous nous avez envoyé un petit message, vous disiez, c'est vraiment maintenant que je constate la vraie rupture entre les deux hommes.
9: Oui, effectivement, je constate que maintenant, Ousmane Sonko a été limogé du gouvernement, et là, on constate une rupture totale des deux hommes.
6: Et donc, comment avez-vous réagi en découvrant la composition de ce gouvernement?
9: Oui, je suis un peu déçu parce que je pensais que vu que c'était pas encore disponible, ils étaient en train de discuter pour voir comment ils vont s'organiser pour nous mettre un gouvernement.
6: Ils n'ont pas réussi à s'entendre. La liaison téléphonique est trop mauvaise, Dama, mais c'est vrai que ils n'ont pas réussi à s'entendre. D'ailleurs, ils ont prévenu avant la composition, avant la publication, l'annonce du nouveau gouvernement. Ousmane Sonko, via les réseaux sociaux, a publié un communiqué expliquant qu'il y avait certes des convergences entre lui et le président de la République, mais aussi et surtout, je cite, des points de désaccord, notamment autour de la place et du rôle de la majorité dans le dispositif exécutif. Bonjour Amadou.
10: Bonjour Juan.
6: Vous êtes dans l'Est, à l'Est du Sénégal. Dans quelle ville exactement?
10: Précisément à Kouachari, à l'Est de Tambacounda.
6: Ah, à l'Est de Tambacounda. Très très bien.
10: 6 km de Tambacounda.
6: Merci de cette précision. Ce gouvernement répond à vos attentes, disiez-vous au standard?
10: Voilà, très bien. Moi, je vais montrer ma satisfaction.
6: Alors, Amadou, il y a du vent là où vous êtes. Soit vous vous déplacez un tout petit peu. Sinon, on risque de...
10: Je dirais que vraiment, je suis satisfait. D'abord, par rapport à la date, parce que ça a duré vraiment que 10 jours d'attente par rapport à la formation de ce nouveau gouvernement.
6: Vous avez trouvé le temps long. En même temps, Amadou, il y avait la Tabaski. On sait bien que pendant la Tabaski, 2-3 jours, voilà, tout est paralysé, même si j'imagine qu'en coulisses, cela négociait. Mais bon, il y avait cette fête importante. Donc vous avez trouvé le temps long. Mais pourquoi ce gouvernement répond à vos attentes? Qu'est-ce qui vous séduit?
10: Voilà. Moi, je dirais que ce gouvernement répond à mes attentes. Parce que le côté politique a été mis à côté.
6: Oui.
10: Donc il y a les technocrates, donc on a nommé un premier ministre technocrate. Donc sur le papier, je dirais que c'est un gouvernement qui pourrait bien vraiment faire bouger les choses au Sénégal. Si toutefois, vraiment l'Assemblée nationale ne bloque pas l'action gouvernementale. Parce qu'il y a cette crainte-là aussi. Les technocrates, ils sont venus. Il y a des gens qui étaient là depuis 2 ans. Donc, il y a 9 éléments qui sont reconduits. Et moi, ma grande inquiétude se trouvait au niveau du ministère de l'Éducation nationale et vraiment au niveau de la fonction publique.
6: Et donc,
10: on retrouve des gens qui vont continuer le travail. Et la fonction publique aussi, c'est un gars vraiment... Tianté qui avait la médiation,
6: oui.
10: Donc qui se connaît très bien dans ces gens.
6: Bon, donc vous êtes satisfait par la reconduction de certains membres du gouvernement. Parmi ceux qui sont reconduits, on peut citer Cheikh Diba, hein, il reste au budget, il reste aux finances, et il voit même...
10: Il y a Bala Moussa Fana, il y a Moussa Fana Mamba Grassi au niveau de l'éducation nationale.
6: Donc je comprends pourquoi ce gouvernement répond aux gouverner sans le PASTEF, c'est une faute politique et cela coûtera très cher au président. Accueillir vos analyses d'actualité. Merci à tous, on revient demain à 8h10, temps de Paris, et d'ici là, vous continuez à nous appeler, 33 9 693 693 70, on attend surtout vos questions en première partie d'émission, vos questions sur l'actualité. Prenez soin de vous, à demain.
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6: Bonjour Caroline Paré.
11: Bonjour Juan.
6: Priorité santé dans 10 minutes avec une émission ce matin consacrée à l'épidémie d'Ebola en République démocratique du Congo.
11: Oui Juan, avec des spécialistes médecins infectiologues en studio et à Bounia, la directrice des opérations d'urgence de l'OMS. On va faire le point, les derniers chiffres de l'épidémie déclarée donc le 15 mai en Ituri, riposte sur place, moyens déployés dans la zone de Bounia et au-delà. Les traitements recommandés, ça c'est nouveau, ça date de cette semaine. La recherche sur le vaccin, pour l'instant, il est inexistant. Et puis, bien sûr, tout ce qui concerne l'évolution de l'épidémie, la riposte dans la communauté.
12: Omef Uhr mit Mareike Köhler. Der Paritätische Gesamtverband stellt heute seinen Armutsbericht für Deutschland vor. Schon jetzt sei klar, die Armut habe sich im vergangenen Jahr noch einmal erhöht. Ein Sechstel der Bevölkerung sei arm gewesen, so der Verband. Das heißt, sie verdienten monatlich weniger als 1.445 Euro. Der Hauptgeschäftsführer des Verbandes, Rock, fordert deshalb im Deutschlandfunk:
13: Wir brauchen eine Politik für gleichwertigere Lebensverhältnisse in Deutschland. Das heißt jetzt an Punkten wie dem öffentlichen Personennahverkehr zu sparen, das wäre verheerend. Und es sind auch große Einsparungen im Wohngeld im Gespräch. Wir dürfen den Unterhaltsvorschuss für Alleinerziehende nicht streichen. Mhm. Wir dürfen das Wohngeld nicht so wie geplant reduzieren. Das sind wichtige Punkte.
12: Der Verband sieht zum Beispiel Rentner in einer schwierigen Situation. Fast jeder Fünfte ab 65 Jahren sei von Armut betroffen bzw. armutsgefährdet. Immer mehr Menschen wenden sich an die Antidiskriminierungsstelle des Bundes. Die Zahl stieg im vergangenen Jahr um rund 15% auf mehr als 13.000, sagte die Fachbeauftragte Ataman in Berlin. Am häufigsten seien Anfragen wegen rassistischer Diskriminierung gewesen. Es gehe um entsprechende Beleidigungen, Abwertungen oder Benachteiligungen, zum Beispiel am Arbeitsplatz. Das schade nicht nur den betroffenen Menschen, sondern auch der Wirtschaft und der Gesellschaft insgesamt, so Ataman. Die Industrieunternehmen in Deutschland klagen wieder zunehmend über Materialmangel. Das berichtet das Münchner IFO-Institut. Vor allem Branchen mit hohem Bedarf an öl- und energieintensiven Vorprodukten spürten die Folgen der geopolitischen Spannungen, so der Leiter der IFO-Umfragen Wohlrabe. Darunter seien unter anderem die chemische Industrie, die Elektro- und die Automobilindustrie. Im Mai hätten knapp 16% der Betriebe von Engpässen bei der Versorgung mit Vorprodukten berichtet, nach knapp 14% im Vormonat. Einige Unternehmen müssten infolgedessen wohl die Produktion senken. Die Linkspartei rechnet mit weiterem Zulauf für ihre Proteste gegen die geplanten Sozialreformen der Regierung. Je mehr Leute betroffen seien, desto mehr würden auch auf die Straße gehen, sagte Linken-Chefin Schwertner im ARD-Morgenmagazin. Die Partei hat eine Reihe von Großkundgebungen gegen die geplanten Sozialreformen angekündigt. Sie sieht sich dabei ausdrücklich in der Tradition der Montagsdemos. Ab dem Jahr 2004 hatten so Demonstranten gegen die Hartz-IV-Reformen der damaligen Regierung von Kanzler Schröder protestiert. Mehr als die Hälfte der Erwachsenen in Deutschland ist übergewichtig. Das geht aus dem neuen Mikrozensus des Statistischen Bundesamts hervor. Demnach hatten vergangenes Jahr gut die Hälfte der Erwachsenen einen Body Mass Index BMI über 25. Ab diesem Wert stuft die Weltgesundheitsorganisation Erwachsene als übergewichtig ein. Etwa 18% galten sogar als adipös mit einem BMI über 30. Männer waren demnach von Übergewicht häufiger betroffen als Frauen. Das Durchschnittsgewicht der Deutschen ist laut der Erhebung in den vergangenen Jahren leicht angestiegen auf 78,3 Kilogramm. 2021 lag es noch bei 77,7. Ein schwerer Tropensturm ist über den Südwesten Japans hinweggezogen und hat zu rund 600 Flugausfällen geführt. Die Behörden riefen die 390.000 Einwohner der Stadt Miyazaki auf der Insel Kyushu auf, ihre Häuser zu räumen und sich in Sicherheit zu bringen. Mindestens 9 Menschen wurden nach Regierungsangaben verletzt. Auf der Insel Okinawa und in der südwestlichen Region Kagoshima waren tausende Haushalte ohne Strom. Der Sturm zieht aktuell Richtung Tokio. Der Vulkan Kilauea auf Hawaii hat so viele Lavafontänen ausgespuckt wie seit den 1980er Jahren nicht mehr. Forscher hätten bei der aktuellen Eruption 48 Lavaströme gezählt, einen mehr als beim bisherigen Rekord, hieß es vom örtlichen Observatorium. Die derzeitigen Ausbrüche hätten im Dezember 2024 begonnen, mit Pausen dazwischen. Der Kilauea forme mit der Lava die Umgebung neu. SWR Nachrichten, Redaktion Wiebke Hus.
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0: Manchmal braucht es eine Katastrophe, bevor sich politisch etwas bewegt. In der Umweltpolitik scheint das besonders der Fall zu sein. Jedenfalls könnte man auf diese Idee kommen, denn der Atomausstieg zum Beispiel wurde erst möglich, weil es den Super-GAU durch den Tsunami in Fukushima gegeben hat. Und auch ein Ministerium für Umwelt gibt es in Deutschland erst seit der Reaktorkatastrophe von Tschernobyl. Dietrich Karl Meurer aus unserem Hauptstadtstudio berichtet über 40 Jahre Umweltministerium.
5: Es ist die Konsequenz aus Tschernobyl. Knapp 6 Wochen nach dem GAU in der Sowjetunion erklärt Bundeskanzler Helmut Kohl:
16: Ich habe nach sorgfältigen Überprüfung aller Sachverhalte aus der letzten Wochen mich deshalb entschieden, ein Ministerium für Umwelt, Naturschutz und Reaktorsicherheit zu bilden.
5: Mit dem neuen Ressort bündelt die Bundesregierung die bis dahin verteilten Zuständigkeiten in einem Haus. Erster Umweltminister ist Walter Wallmann. Es folgen Klaus Töpfer, Angela Merkel und Jürgen Trittin. Sie stehen für wichtige Weichenstellungen, von Recycling und internationaler Klimapolitik bis zum Atomausstieg und dem Dosenpfand. Heute steht Carsten Schneider an der Spitze des Ministeriums. Er betont, dass es als zentrales Ressort viele Politikfelder prägt, von Energie über Verkehr bis zur Industrie.
17: Hier wird kaum ein Gesetz beschlossen, das nicht durch mein Haus oder durch mich mit beeinflusst wird.
5: Die 40-Jahre-Bilanz fällt aus Schneiders Sicht positiv aus.
17: Das Wichtigste ist, glaube ich, der Atomausstieg, die Veränderung der in unserer Energiepolitik sicherer und sauberer und damit weltweiten Exportschlage. Und das Zweite, dass das Ozonloch sich wieder geschlossen hat. Das war eine riesige Bedrohung für uns alle. Und das hat sich geschlossen, das ist weltweite Zusammenarbeit, FCKW raus, und das ist ein Erfolg auch dieses Hauses mit.
5: Doch in Zeiten wirtschaftlicher Krisen und politischer Unsicherheit befindet sich Umweltschutzpolitik in einer schwierigen Lage, meint Annette Elisabeth Töller. Die Politikwissenschaftlerin ist Mitglied im Sachverständigenrat für Umweltfragen, einem wissenschaftlichen Beratungsgremium der Bundesregierung.

0: wenn da keine Mehrheit generiert werden kann, dann ist eine Person nicht gewählt. Also insofern demokratisch ist das Verfahren durchaus. Es gibt natürlich üblicherweise einen gewissen Konsens, dass starke Fraktionen auch diese Positionen besetzen dürfen. Aber der Konsens ist nicht zwingend.
1: Das Bundesverfassungsgericht hat ja auch schon klargestellt, dass die AfD keinen Rechtsanspruch auf solche Ausschussvorsitzposten hat. Da ging es um Posten im Bundestag. Trotzdem gibt es Landesparlamente, in denen die anderen Parteien für AfD-Ausschussvorsitzende gestimmt haben, zum Beispiel in Hessen. Wie sind da die Erfahrungen?
0: Ja, das kommt immer ein bisschen drauf an, wie die AfD sich in dem Moment positioniert, welche Kandidatinnen und Kandidaten das sind. Insgesamt tritt die AfD in den Landesparlamenten als sehr provokativ auf. Sie versucht wirklich Kontra zu geben, die anderen Parteien vorzuführen. Und insgesamt ist es schon so, dass man sagen kann, dass das schwierig sich verträgt mit repräsentativen Aufgaben, wie es die Ausschussvorsitzenden nun mal überwiegend erfüllen.
1: CDU und SPD haben sich bisher ziemlich zurückhaltend zu ihren Gründen geäußert. SPD-Fraktionschef Schweizer spricht einfach nur von Überzeugung. Ist das eine hinreichende Begründung?
0: Das ist natürlich mal eine Stoßrichtung, die er da angibt. Ich glaube, man könnte das auch ausführen. Das ist eine Partei, die vom Verfassungsschutz beobachtet wird, die unter Rechtsextremismusverdacht steht und die insofern nicht sicher auf dem Boden der Verfassung steht. Und das gilt eben gerade in Rheinland-Pfalz auch für viele der Kandidaten, die hier in Frage kommen. Das ist nicht eine Frage von Meinung oder unterschiedlichen Perspektiven auf bestimmte Sachfragen, sondern hier geht es um unsere Verfassung. Und damit ist das schon sehr zentral für das Funktionieren der Demokratie in Rheinland-Pfalz.
1: So haben es auch die Grünen begründet. Die AfD ist aber trotzdem inzwischen in den Umfragen stärkste Kraft, auch dank ihrer Fundamentalopposition in vielen Bereichen wahrscheinlich. Wenn AfD-Abgeordnete Ausschusssitzungen leiten müssten, könnten die Wähler dann nicht besser beurteilen, wie AfD-Politik in der Praxis aussieht?
0: Nun, auch Ausschusssitzungen sind typischerweise ja nicht im Mittelpunkt des öffentlichen Interesses. Die allermeisten von uns nehmen die überhaupt nicht wahr. Insofern nein, also das könnte man jetzt vielleicht so ein bisschen als Hoffnung ansehen, wenn man der AfD das Zugeständnis dieser Posten machen würde. Aber insgesamt ist das eine Hoffnung, die unrealistisch erscheint. Insofern darauf würde ich nicht setzen.
1: Also das ist ja dieses Stichwort Entzauberung, denn bisher haben sich ja alle anderen Strategien, Stichwort Brandmauer, zumindest was den Rückhalt der AfD in den Umfragen angeht, nicht bewährt.
0: Ja, Entzauberung ist natürlich eine der Reaktionsstrategien, die demokratische Akteure mit Blick auf das Handeln der AfD anwenden können. Eine andere ist aber auch wirklich, dass die Parteien der Mitte wieder näher an die Bürgerinnen und Bürger ranrücken müssen, dass sie deutlich machen müssen, wir verstehen, was eure Alltagsprobleme sind, wir verstehen, was eure politischen Erwartungen sind und wir geben unser Bestes, das auch zu erfüllen. Also ich glaube, es ist so eine Doppelstrategie, die sich da eigentlich anbietet und da müssen eben auch die Parteien der Mitte jetzt besser werden.
1: Soweit Claudia Rizzi, Politikwissenschaftlerin an der Universität Trier. Und sie hat es gesagt, die Parteien sollen wieder näher an die Wähler heranrücken. Denn viele Menschen sind ja gerade unzufrieden mit der Politik, nicht nur die, die mit der AfD sympathisieren. Dafür gibt es konkrete Gründe, aber auch sowas wie ein diffuses Missempfinden. Bundeskanzler Friedrich Merz wünscht sich von den Deutschen mehr Optimismus und von der Politik weniger parteitaktisches Verhalten. Der Kanzler hatte am Morgen beim Ostdeutschen Wirtschaftsforum in Bad Saarow gesprochen und Hauptstadtkorrespondent Georg Schwarte hat ihm zugehört.
2: Ein Kanzler gibt den Mutmacher. Inmitten der größten Reformpläne für das Nachkriegsdeutschland hat Kanzler Merz die Deutschen mit Nachdruck zu mehr Optimismus und Hoffnung auf die Zukunft aufgerufen.
3: Es liegen sehr gute Jahre vor uns. Wenn wir jetzt gemeinsam daran arbeiten, statt gegeneinander zu arbeiten. Und das heißt, dass wir die sehr deutschen Reflexe des Schlechtredens, dass wir auch die parteipolitischen Spielchen hinter uns lassen müssen.
2: Ein klarer Appell auch an die schwarz-rote Koalition eines Kanzlers, der heute das Ostdeutsche Wirtschaftsforum in Bad Saarow als Bühne nutzte, um die Erwartungen der Deutschen, aber auch sein eigenes oft kritisiertes Erwartungsmanagement an anstehende Reformen neu zu justieren. Merz bat die Bevölkerung um Geduld und Vertrauen.
3: Und genauso das Hoffen auf einen großen Befreiungsschlag, auf den großen Tag, auf den großen Big Bang, der alle Probleme auf einmal löst, meine Damen und Herren, den wird es nicht geben.
2: Am 1. Juli will die Koalition im letzten Koalitionsausschuss vor der Sommerpause weitere Schritte in Sachen Renten- und Pflegereform beschließen. Außerdem möglicherweise Grundzüge für eine ab Januar 2027 geltende Steuerreform vorstellen. Die Vorstellungen von SPD und Union liegen derzeit noch weit auseinander. Merz trat gerade deshalb Rufen nach einer neuen, möglicherweise einer von ihm geführten Minderheitsregierung entgegen. Die SPD sei und bleibe Partner.
3: Ich suche keinen anderen. Und ich habe auch keinen anderen. So, das ist die Konstellation in der politischen Mitte, die wir haben und mit der wir eine tragfähige Regierung bilden konnten. Wir haben 12 Stimmen Mehrheit im Deutschen Bundestag. Eine andere Konstellation gibt es nicht.
2: Erneut schloss der Kanzler vor dem Ostdeutschen Wirtschaftsforum dabei explizit jede künftige Zusammenarbeit mit der AfD aus. Die stehe für Nationalismus und längst überwundene Zeiten, sagte Merz.
3: Mit Adenauer haben wir in Deutschland die Zeiten des Nationalismus hinter uns gelassen. Und ich führe die Bundesrepublik Deutschland und auch meine Partei nicht hinter die Zeit von Adenauer zurück.
2: Die Deutschen hätten leider die Tendenz, das Glas stets halb leer zu sehen, während der Ruf Deutschlands im Ausland auch bei vielen Investoren sehr viel besser sei als im eigenen Land.
3: Ich wünsche mir einfach, dass wir so ein bisschen mehr Grundoptimismus und ein bisschen mehr positive Stimmung haben im Blick auf die Zukunft.
2: Heinrich Heine, der deutsche Dichter, schrieb: Einst denke ich an Deutschland in der Nacht, dann bin ich um den Schlaf gebracht. Kanzler Merz sollte abschließend für sich beantworten, was ihm einfalle, wenn er an dieses Deutschland in der Nacht denkt.
3: Dann steigt meine Zuversicht, weil ich erstens gut schlafe. Wirklich, das habe ich von meiner Mutter geerbt. Ich schlafe wirklich gut und ich wache morgens auf, stehe auf und gehe richtig gerne an die Arbeit.
1: Und nicht nur der Kanzler kann in der Regel ruhig schlafen. Wir alle hier in Deutschland müssen nachts zumindest keine Angst vor Bombenangriffen haben. In der Ukraine dagegen vergeht kaum eine Nacht ohne Sirenen und Einschläge. Und in der vergangenen war es wieder besonders schlimm. Das russische Militär hat unter anderem die Hauptstadt Kiew und außerdem Dnipro ins Visier genommen. Es gab wieder viele Todesopfer. Wie viele genau, ist noch unklar. Aus Kiew berichtet unser Korrespondent Florian Kellermann.
4: Nach ukrainischen Angaben setzte Russland 73 Raketen und 656 Langstreckendrohnen ein. In der ukrainischen Hauptstadt wurden mehrere medizinische Einrichtungen schwer beschädigt, darunter eine Poliklinik, die knapp 20.000 Patienten betreut. Am Morgen lag eine dicke Rauchwolke über Teilen von Kiew. Bürgermeister Vitali Klitschko meldete sich mit Videos von Orten, wo Zerstörungen zu sehen sind. Ich bin hier gerade im Stadtteil Podil. Beschädigte Gebäude, verletzte Menschen. Wo Wohnhäuser beschädigt sind, haben wir mobile Hilfspunkte eingerichtet. Alle Dienste arbeiten daran, die Folgen der Angriffe zu beseitigen. Die Angriffe machten wieder einmal deutlich, dass die ukrainische Flugverteidigung mit der großen Anzahl an Raketen und Drohnen nicht fertig wird. Das gilt besonders für ballistische Raketen, die hoch aufsteigen, um dann mit großer Geschwindigkeit auf ihr Ziel herabzustürzen. Der Sprecher der ukrainischen Luftstreitkräfte, Yuri Ihnat: Bei den Marschflugkörpern haben wir nur 3 Treffer. Bei den ballistischen Raketen sieht es etwas schlechter aus. Mit ihnen hat Russland auch andere Regionen als Kiew angegriffen. 30 von ihnen haben getroffen. 11 haben wir abgefangen. Bisher hat sich in der Ukraine nur das US-System Patriot als fähig erwiesen, ballistische Raketen abzufangen. Aber die Ukraine verfügt über zu wenige Patriot-Systeme, um das ganze Land zu schützen. Experten gehen davon aus, dass vor allem die Raketen, die auf das relativ gut geschützte Kiew zielten, abgefangen wurden. Yuri Ihnat: Trotzdem bleibt die Hauptstadt das vorrangige Ziel der Angriffe. Darauf haben wir in den vergangenen Tagen wiederholt hingewiesen, damit die Menschen auf Luftalarm unbedingt reagieren. Die Kiewer haben das auch getan, wie die Nachrichten in sozialen Netzwerken zeigen. Viele waren in Schutzräumen. Die Ukraine hat nicht nur zu wenige Patriot-Systeme. Sie kann auch nicht so viele Patriot-Raketen kaufen, wie sie gerne möchte. Russland griff in der Nacht auch, wie im Winter, die Strominfrastruktur an. 140 Haushalte in Kiew hatten zeitweise keinen Strom.
1: Angriffs- und Abwehrdrohnen im russischen Angriffskrieg gegen die Ukraine sind sie täglich im Einsatz. Dass auch die Bundeswehr solche Waffen braucht, ist inzwischen, zumindest bei Verteidigungsexperten, Konsens. In Heilbronn geht die Konferenz Tech heute zu Ende. 3 Tage lang haben dort Experten unter anderem darüber diskutiert, wie Europa digital unabhängiger und wettbewerbsfähiger werden kann, auch bei der Verteidigung. Mein Kollege Raphael Moos hat die Konferenz mitverfolgt, Stichwort Drohnen und Robotik. Wo muss die Bundeswehr da aufholen?
5: Also die Bundeswehr hat schon seit längerer Zeit Drohnen, größere. Jetzt wurden auch kleinere Systeme angeschafft, also umgangssprachlich Kamikaze-Drohnen, die über dem Luftraum kreisen und autonom zuschlagen. Das wird zurzeit in die Truppe implementiert. Aber gerade bei der Drohnenabwehr wird es noch eine Zeit lang dauern, bis man effizient verteidigungsfähig ist. Sprich, nicht mit teuren Patriots billige 100-Euro-Drohnen abfangen muss. Und das wird noch ein bisschen dauern.
1: Wenn ich mir das Programm der Konferenz anschaue, dann spielt auch der Weltraum für die Bundeswehr eine große Rolle. Warum ist das so und wie weit sind wir da?
5: Es gibt seit 2021 ein Weltraumkommando der Bundeswehr, das sich speziell mit dem All beschäftigt. Denn Drohnen, KI, Aufklärung und all das, das nützt nichts, wenn die Kommunikation über den Weltraum nicht funktioniert. Auch hier muss die Bundeswehr unabhängiger werden, sagt Vanessa Voß von der Uni der Bundeswehr in München.
6: Bislang beobachten wir viel und sehen, was im Weltraum passiert. Aber um auch wirklich agieren zu können, müssen wir auch eigene Fähigkeiten haben. Also wir müssen eigene Satelliten haben, wir müssen offensive Fähigkeiten besitzen, wir müssen über Startkapazitäten nachdenken, wir brauchen Trägersysteme. Also da wird auch hier in Süddeutschland geforscht und da muss man schon über Jahre hinweg planen, um eben diese Startfähigkeiten auch nutzen zu können, weil da ist es eben nicht so wie am Flughafen in Stuttgart, dass ich alle paar Minuten Flieger erwischen kann, sondern es gibt sehr begrenzte Kapazitäten und diese dann zu nutzen und uns strategisch unabhängiger zu machen, das ist definitiv wichtig.
1: Jetzt waren auf der Tech ja auch viele Entscheider aus den DAX-Unternehmen, aber auch kleinere Player. Was hat die Bundeswehr denen mitgegeben?
5: Ich würde sagen, dass sie die neuen Realitäten in der Welt akzeptieren und sich darauf einstellen. Im Bereich der IT und Infrastruktur sehen wir die hybride Kriegsführung ja schon. Auch Deutschland ist Ziel von Angriffen. Deshalb mahnt die Bundeswehr, dass sich die Unternehmen einen konkreten Plan ausarbeiten, wie sie im Ernstfall handlungsfähig bleiben, dass sie zum Beispiel Redundanzen schaffen.
1: In Baden-Württemberg treibt viele die Sorge über die schwächelnde Autoindustrie um. Eine Hoffnung ist ja, dass in der Rüstung Arbeitsplätze aufgefangen werden könnten. Was gab es da auf der Tech für Aussagen dazu?
5: Wie das in den Bereichen Produktion und Logistik ist, weiß ich nicht, aber es gibt auf jeden Fall Know-how, was aus der Autoindustrie in die Rüstung fließt. Was die Autobauer gut können, ist komplexe Entwicklungen und Rechenoperationen aus großen Rechenzentren mit einer begrenzten Anzahl an Chips und Speichern im Auto nutzbar zu machen. Aber, sagt Jan Becker von Apex AI,
7: ein Teil der Kompetenzen, die die Automobilindustrie entwickelt hat, sind auch in der Militärtechnik wichtig. Letztendlich sind die Computer, die in einem autonomen Panzer oder einem autonomen Bodenroboter fahren, letztendlich die gleichen. Da sind CPUs und GPUs drin und Speicher und die rechnen zum Beispiel für ein autonomes Fahrzeug. Aber dafür brauche ich natürlich nicht 10.000 oder 100.000 Ingenieure, sondern eigentlich nur wenige gute, die das dann entsprechend implementieren. Das heißt, es wird da schon ein Shift stattfinden von Arbeitsplätzen in der Automobilindustrie zu Arbeitsplätzen in der Verteidigungsindustrie. Aber nicht, also ich sehe das nicht in der Größenordnung von Hunderttausenden, sondern so ein paar Tausend.
1: Und trotzdem, sagen Sie, war diese Tech in Heilbronn auch eine Mutmacherkonferenz. Warum?
5: Ich denke, dass wir viele Entwicklungen und Reformen verschlafen haben. Das ist keine neue Erkenntnis. Entscheidend ist, dass man sich vernetzt und gemeinsam versucht aufzuholen. Die Stärken, die Deutschland und Europa haben, in die Waagschale wirft. Duale Ausbildung, Spitzenforschung und so weiter. Und da haben wir Beispiele gesehen auf der Tech, wie sowas gelingen kann. Zum Beispiel Legora, ein KI-Startup aus Schweden, die gerade international die Arbeit von Anwaltskanzleien umkrempeln. Da übernimmt die KI ganz viel Recherchearbeit und andere Dinge. Oder der Gastgeber Schwarz Digits, der für über 10 Milliarden Euro ein Rechenzentrum baut, eine europäische Cloud-Lösung anbietet. Aus solchen Konferenzen, da geht's ja auch einfach wirklich ums Vernetzen. Wer macht was und können wir da gemeinsame Sachen machen? Und ja, das geht und das ist das Signal von Heilbronn.
1: Informationen waren das von meinem Kollegen Raphael Moos. Vor 4 Wochen ist der sogenannte Tankrabatt eingeführt worden. Die Steuern auf Diesel und Benzin wurden befristet gesenkt. Kraftstoffe sollten dadurch etwa 17 Cent günstiger werden. In den ersten Tagen hatte das schon mal nicht geklappt. Mittlerweile ist Halbzeit. Jutta Kaiser aus der SWR Wirtschaftsredaktion. Wie fällt die Bilanz für den ersten Monat mit Tankrabatt aus?
8: Ja, dazu gibt's mehrere Auswertungen. Fangen wir mal mit der des ADAC an. Der Autoclub hat sich die bundesweiten Durchschnittspreise für Sprit im Mai angeschaut. Ein Liter Super E10 kostete demnach rund 1,98 Euro. Das waren 13 Cent weniger als noch im April. Und bei Diesel war der Unterschied noch größer. Der Liter kostete im Mai im Schnitt 1,99 Euro und damit 27 Cent weniger als im April. Jetzt ist die Frage, wie viel davon geht tatsächlich auf den Tankrabatt zurück? Denn auch der Rohölpreis war zwischendurch gesunken. Aber zu dieser Frage gibt es auch Berechnungen, sowohl von der Monopolkommission als auch vom IFO-Institut für Wirtschaftsforschung. Es gibt dort Expertenteams, die schauen sich jeden Tag an, wie sich die Preisdifferenz zwischen Deutschland und den Ländern Frankreich und Großbritannien, dort ja ohne Tankrabatt, verändert. Und da ist das Ergebnis, die Steuersenkung um 17 Cent wird mittlerweile vollständig weitergegeben. In der vergangenen Woche waren die Benzinpreise sogar noch niedriger als das Niveau, was man hätte erwarten können.
1: Ist das jetzt also eine Bestätigung dafür, dass diese Steuersenkung der richtige Schritt war?
8: Naja, das kommt wie immer drauf an, wen man fragt. Pendlerinnen und Pendler, die dürften sich darüber freuen. Andererseits ist der Tankrabatt besonders unter Ökonomen immer noch sehr umstritten. Er kommt ja auch Menschen zugute, die besonders große Autos mit hohem Spritverbrauch fahren und die eben einen Rabatt finanziell gar nicht nötig hätten. Abgesehen davon geht die Signalwirkung von hohen Preisen verloren, denn dann ist ja eigentlich Sparen angesagt, in dem Fall Kraftstoff sparen. Und jetzt, wo der Sprit künstlich günstiger gemacht wurde, ist dieser Anreiz für die Menschen, das Auto einfach öfter mal stehen zu lassen, einfach nicht mehr so groß. Mal ganz abgesehen von den rund 1,6 Milliarden Euro Steuergeld, die für den Tankrabatt draufgehen, während woanders überall das Geld fehlt.
1: 4 Wochen gibt's den Tankrabatt noch. Wie wird's mit den Spritpreisen weitergehen?
8: Momentan sind die Preise ja vergleichsweise niedrig. Wie lange das anhält, ist schwer zu sagen. Wichtiger Einflussfaktor ist nach wie vor die Krise rund um den Iran. Da gibt's ja ständiges Hin und Her. In jedem Fall werden die Spritpreise spätestens am 1. Juli wieder deutlich hochgehen, wenn der Tankrabatt endet.
1: Danke an Jutta Kaiser aus der SWR Wirtschaftsredaktion. 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
9: Pour l'heure, il est 11h30, en temps universel, et dans une demi-heure, ce sera votre journal, Olivier Sherman. Vous nous parlerez d'Israël qui poursuit son offensive au Liban.
10: L'État hébreu continue bel et bien ses opérations dans le sud du Liban. L'armée israélienne appelle même la population à évacuer la ville de Nabatieh avant des attaques prévues contre le Hezbollah, et ce, malgré la trêve en cours.
9: Vous nous parlerez aussi de ces prévisions inquiétantes pour les prochaines semaines avec l'annonce d'un nouveau phénomène El Niño. Il va faire très chaud dans le monde.
10: C'est l'Organisation météorologique mondiale qui l'annonce et qui demande à tous les pays de se préparer à des sécheresses, incendies, pluies intenses et inondations, voire ouragans.
9: Et puis 2 astronautes français repartiront dans l'espace l'année prochaine.
10: Thomas Pesquet effectuera son 3e séjour à bord de la Station spatiale internationale et Arnaud Prost, lui, découvrira l'espace pour la première fois pour une autre mission. Il rejoindra la Station spatiale commerciale Haven 1.
9: À tout à l'heure.
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9: Et le début d'un long parcours au Parlement français pour un projet de loi délicat sur l'autonomie de la Corse, cette île de la Méditerranée. François Ballarin, on est au tout début là de ce qui ressemble à un vrai numéro d'équilibriste politique né de la flambée de violence qui avait suivi la mort en prison d'Ivan Colonna.
12: Oui, le militant indépendantiste avait été agressé par un codétenu en mars 2022. C'est dans ce contexte d'émeute en Corse que Gérald Darmanin, alors ministre de l'Intérieur, lâche cette phrase historique dans une interview à Corse Matin. Le gouvernement est prêt à aller jusqu'à l'autonomie. 2 ans plus tard, les élus corses et le gouvernement finissent par s'entendre sur une formule commune. C'est l'acte de naissance officiel du texte de loi constitutionnelle dont on parle aujourd'hui.
9: Donc le projet est censé créer un statut inédit. Qu'est-ce que ça change concrètement pour la Corse ?
12: Eh bien, c'est tout l'enjeu de la formule du texte, Anne, une Corse autonome au sein de la République. Pas question donc d'indépendance, l'État garde ses pouvoirs régaliens. En revanche, ce projet grave dans la Constitution la spécificité de l'île, sa communauté historique, linguistique, culturelle et son lien singulier avec sa terre.
9: Mais le vrai changement, en fait, il est juridique puisque le projet de loi prévoit la création d'un pouvoir législatif local. Qu'est-ce que la collectivité de Corse va pouvoir faire qu'elle ne peut pas déjà faire aujourd'hui ?
12: Eh bien, jusqu'ici, pour la Corse, la loi était la même qu'à Paris ou Strasbourg. Demain, l'île pourrait obtenir le pouvoir d'adapter les lois françaises, voire de fixer ses propres règles dans des domaines bien précis. Le problème, Anne, c'est qu'on ignore encore lesquels. Écoutez à ce sujet Benjamin Morel, maître de conférence en droit public à l'université Paris-Panthéon-Assas.
13: La portée de cette réforme, elle n'est pas tout à fait claire. Si ce n'est que vous auriez la capacité d'adapter, de prendre des mesures en matière législative. Mais comme le texte ne dit pas dans quel domaine, on ne sait pas au vote de ce texte quelles seraient les marges de manœuvre de la collectivité. C'est l'une des grandes difficultés.
12: L'idée donc, Anne, ce serait que l'Assemblée de Corse puisse voter ses propres normes pour coller aux réalités du terrain. Ce pourrait être le cas sur des sujets très sensibles. On pense à la gestion des déchets, l'urbanisme ou encore le logement pour lutter contre la spéculation immobilière.
9: Alors on sait que les discussions ont été très tendues hein, entre Paris et les nationalistes corses. Est-ce que les indépendantistes ont obtenu ce qu'ils voulaient ?
12: Non, pas tout. Le gouvernement a notamment imposé quelques lignes rouges. Deux exemples, la langue, les nationalistes voulaient la co-officialité du Corse, c'est non. Le français reste la seule langue officielle. Et puis l'immobilier, les Corses demandaient un statut de résidence et non aussi la raison, le risque de créer une sorte de sous-citoyenneté.
9: Donc ce texte commence là son chemin au Parlement. Le parcours, il va être long hein, encore avant que cette autonomie de la Corse soit gravée dans la Constitution.
12: Oui, le texte sera examiné par les députés le 16 juin, puis par le Sénat au mois d'octobre et ça pourrait vite coincer entre les différents partis politiques, nous explique le politologue Benjamin Morel.
13: C'est les groupes politiques qui vont poser un certain nombre de lignes rouges hein. Il y en a deux majeurs. Le premier, c'est l'autonomie législative. Il faut voir que l'autonomie législative, c'est constitutif en droit français d'un statut colonial. La deuxième ligne rouge, c'est qu'on reconnaît les droits particuliers eu égard à une identité culturelle. Ça veut dire que ceux qui ne seraient pas dotés de cette identité culturelle, qu'ils soient continentaux ou qu'ils viennent d'ailleurs d'un pays étranger, ne pourraient pas obtenir ces droits-là. Et donc ça, c'est une constitutionnalisation de la préférence nationale au niveau local. Ce qui évidemment peut poser un certain nombre de problèmes à pas mal de groupes politiques.
12: Voilà, une fois passée la difficile étape du Parlement, les électeurs corses devront valider la réforme par référendum local.
9: François Ballarin. La politique en France, on continue d'en parler avec votre invité Véronique Rigolet, le député Philippe Ballard, porte-parole du Rassemblement National.
14: Bonjour Philippe Ballard, merci.
15: Bonjour.
14: De nous rejoindre sur RFI avant d'évoquer la sensible question des retraites qui semble toujours divisée chez vous entre Jordan Bardella et Marine Le Pen. La ligne n'est en tout cas pas très claire, vous nous expliquerez tout ça. Mais pour commencer, eh bien, quelle lecture, quelle réponse après les violences qui ont suivi le sacre du PSG samedi dernier. Vous dénoncez au RN des scènes, dites-vous, de guerre civile. Et surtout, vous faites un lien avec l'immigration. Sur quoi vous vous basez, puisqu'a priori, les casseurs, ce ne sont pas des étrangers?
15: Alors, déjà, nous, on a un principe, on a trois principes, interpeller, condamner et expulser. Ceux qui cassent doivent payer, c'est le premier point. On est pour le rétablissement des peines minimales automatiques dès la première condamnation, pour les peines planchers, pour la fin de l'excuse de minorité, pour la majorité pénale à 16 ans. Et puis les délinquants étrangers, ils doivent être expulsés, c'est ce qu'on a appelé la double peine. On a par exemple qui sont passés en comparution immédiate hier. Il y a un ressortissant algérien qui vit à Barcelone et qui, de son propre aveu, est venu à Paris pour casser. Donc ces gens-là, il faut qu'ils soient condamnés. Entre parenthèses, les condamnations prononcées hier sont quand même assez légères et assez faibles. Mais enfin, après la peine, c'est l'expulsion. Après la prison, ça doit être l'avion. C'est pas plus compliqué que ça.
14: Oui, mais la plupart des casseurs et dans ceux qui ont été interpellés, la plupart sont des jeunes de banlieue et sont de jeunes Français.
15: C'est toute la difficulté.
14: Il n'y a pas de lien direct avec l'immigration.
15: Si, fatalement. Oui, parce que ils sont nés sur le territoire français, donc avec le droit du sol, ils acquièrent la nationalité française, mais nous, premier point, on est contre la fin du droit du sol, et on est pour le retour du droit du sang, donc ils ne deviendraient pas français aussi facilement, mais là, on paye des dizaines d'années d'une immigration complètement incontrôlée. Alors oui, ce sont des jeunes, les parents pouvaient être étrangers, et ils sont nés sur le territoire national, donc ils ont une carte d'identité française. Parfois, ils ont même la double nationalité. Alors je pense que ni vous ni moi on a le détail de toutes les personnes qui ont été interpellées, mais on sait qu'il y a, et vous l'avez dit vous-même, beaucoup de jeunes qui viennent des cités, de banlieues, qui sont venus sur Paris samedi soir. Voilà, il y a le poids des mots, le chèque des photos, hein, comme aurait dit Paris Match, il suffit de regarder les images.
14: Et Raphaël Glucksmann, le patron de Place Publique, lui, vous accuse de faire du profiling, c'est-à-dire de déduire que parce que ces jeunes sont noirs, eh bien ils sont étrangers.
15: Non, mais Monsieur Glucksmann, il est co-responsable de ce qui se passe dans le pays depuis 45 ans. Donc, Monsieur Glucksmann, il ferait mieux de faire son mea culpa.
14: Vous parlez de problèmes d'assimilation. Est-ce que la réponse à ce genre de problème, c'est pas avant tout l'éducation avant de penser aux sanctions ?
15: Ah ben les deux vont pair, non, mais effectivement, dans notre, je vous avais parlé de l'éducation en quelque sorte, interpellé, condamné, expulsé, mais il y a aussi l'éducation. Oui, ça passe par l'éducation nationale, par l'école et la famille. Alors l'éducation nationale, nous on est pour des mesures, on revient, le téléphone portable est interdit, on revient au port de l'uniforme. Et puis en ce qui concerne les familles, ben, quand une famille devient défaillante dans son éducation, quand il y a récidive, oui, il doit y avoir suppression des allocations familiales. Quand un salarié n'est pas bon dans son travail, bah, il se fait licencier. Quand on remplit pas son devoir d'éducation alors que l'on reçoit de l'argent public, bah, l'argent public arrête d'arriver ou bien peut permettre de rembourser d'ailleurs ce que le mineur a cassé.
14: C'est aux familles d'être responsables des enfants des mineurs récidivistes.
15: Ah bah c'est la loi. Mmh. Ah bah c'est juste la loi.
14: Bon, en tout cas, eux ne seront pas expulsés, ça vous le réservez pour les criminels et les délinquants étrangers. Vous le faites comment? Directement via cette nouvelle directive européenne qui vient d'être adoptée pour accélérer ces expulsions?
15: Alors, il y a effectivement un règlement qui s'appelle sur les retours qui vient d'être adopté. Et enfin, bah, ça montre le poids que nous avons au Parlement européen avec nos alliés. Il y a des directives extrêmement intéressantes. La durée, par exemple, dans un centre de rétention administrative qui peut être portée à 24 mois. Et quelques semaines à l'Assemblée nationale, on a eu un débat sans fin pour augmenter de quelques jours seulement la législation actuelle qui était de 90 jours, donc 3 mois. Bon, bah, au moins avec ce nouveau règlement retour, tout ça, ça tombera. L'interdiction de séjour qui peut aller jusqu'à 10 ans, le délire de séjour irrégulier qui va être rétabli, voilà, M. Hollande l'avait supprimé, on va pouvoir le rétablir. Enfin, il y a tout un tas de dispositifs qui vont effectivement dans notre sens, où on durcit la politique migratoire. Alors, il y a juste, alors c'est pas le même texte, mais il y a un petit point quand même de warning, comme on dit en très mauvais français, c'est qu'il y a parallèlement, vous le savez, le pacte des migrations qui va rentrer en application le 12 juin par décret cette fois, alors qui c'est pas les mêmes personnes hein, qui sont concernées. Il faut bien faire le distinguo entre ces deux textes, entre le nouveau règlement sur les retours et puis le pacte des migrations. Mais il faudra rester vigilant sur ce pacte des migrations, auquel là, par contre, nous sommes opposés. Autant nous avons voté le nouveau règlement sur les retours, autant nous sommes opposés au pacte des migrations parce que ça peut se traduire par un regroupement familial puissance 10.
14: Et on suivra ça au Parlement. Un mot pour terminer sur la question des retraites à un mois maintenant de la décision de justice qui décidera qui de Marine Le Pen ou de Jordan Bardella. Bardella sera votre champion pour 2027, décision attendue hein, le 7 juillet. Est-ce que vous pouvez nous garantir, Philippe Ballard, que quel que soit le candidat, eh bien, le programme du RN sera le même avec un âge légal de départ à la retraite à 62 ans?
15: Alors, il n'y a pas de différence. Bon, c'est le jeu médiatique en ce moment, on s'y plie. Non, mais attendez, si vous avez l'âge légal, mais pas les trimestres nécessaires, bah, vous continuez à travailler actuellement.
14: L'âge légal, enfin, c'est une base,
15: c'est une base.
14: Oui, mais
15: c'est une sorte de bouée. Mais si vous avez, mais si vous arrivez à l'âge légal à 60, alors 2 ans, 64 ans, selon les textes de loi, mais si vous avez, enfin, selon à quoi on se réfère, si vous n'avez pas les annuités correspondantes à une retraite à taux plein, bah, vous avez une décote qui peut être très importante. Oui. Donc voilà, enfin, l'âge légal, c'est effectivement une chose, c'est un marqueur, c'est quelque chose d'important pour les gens, mais si vous n'avez pas les annuités qui correspondent, bah, vous avez une décote importante.
14: Moi, de départ est quand même un marqueur important et Jordan Bardella semble ne plus en faire une priorité. Il ajoute également une possible part de capitalisation. Est-ce que Marine Le Pen est raccord également avec cette idée-là?
15: Mais la capitalisation, enfin, je veux dire, elle existe déjà. Les fonctionnaires ont le préfonds. Regardez le nombre de pairs plan d'épargne retraite qui est ouvert. Il y a des millions de Français qui ont un plan d'épargne retraite. Donc, tout ça, a priori, c'est quand même un petit peu un faux débat. Mais là, le système actuel est un système injuste. Et Marine Le Pen et Jordan Bardella nous le redit encore. Si quelqu'un rentre à 30 ans sur le marché du travail, il partira à 67 ans. Voilà, c'est la borne ultime. Il aura travaillé 37 ans. Mais une infirmière qui commence à 21 ans, il faudra qu'elle travaille jusqu'à 64 ans, si on s'en réfère à la réforme Borne, elle aura travaillé 43 ans. Voilà, il y a quand même 6 ans d'écart entre les deux. Donc, c'est un système injuste actuellement. Donc, il faut augmenter le taux de productivité, travailler beaucoup plus tôt, faire en sorte que que les jeunes rentrent beaucoup plus tôt sur le marché du travail, et puis que les seniors ne soient pas virés dès qu'ils ont 55 ans, et puis relancer une politique familiale.
14: Et vous nous garantissez, on y reviendra, que la réforme ne changera pas en fonction du candidat. Rendez-vous en juillet, le 7 juillet prochain. Merci Philippe Ballard.
9: Avant de nous parler des violences qui ont suivi la victoire du PSG samedi, on a entendu la position du Rassemblement National qui lie la situation à l'immigration. Libération sans désole, au lieu d'interroger l'effet cocotte-minute créé par la relégation territoriale et le harcèlement sécuritaire, c'est aujourd'hui la réflexion autoritaire généralisée qui domine. Pourtant, selon le journal, la cause se trouve surtout dans la ségrégation. Le Figaro nous parle de Patrick Bruel, sous le coup de 8 plaintes au pénal pour viol ou agression sexuelle. Le chanteur s'est retiré de festival, a suspendu sa tournée. Hôtel haut de gamme, vignoble, huile d'olive de luxe, c'est tout son empire qui vacille, selon le journal. Et puis l'équipe s'interroge sur l'avenir de l'OM en compétition européenne. Si le club est privé de Ligue Europa à cause de ses problèmes financiers, sa place reviendrait à celui classé derrière en championnat, ce qui ferait l'affaire de Monaco et aussi de Strasbourg. La presse évoque aussi le rendez-vous aujourd'hui de députés et de sénateurs pour parler de la loi sur l'aide à mourir. Ce que l'on appelle une commission mixte paritaire et elle a des allures d'impasse, nous dit la chaîne publique Sénat. Après 2 rejets successifs du texte par les sénateurs, poursuit le média, les chances d'un accord apparaissent très faibles, laissant entrevoir une possible adoption définitive par les seuls députés. Le sujet est très délicat. Il y en a un autre au sujet de la fin de vie, les soins palliatifs, que les autorités veulent améliorer, celui-là fait consensus. Des initiatives existent déjà d'ailleurs, comme cette unité d'un hôpital d'Arras dans le nord de la France où s'est rendu notre reporter Laurence Théo. Le lieu est pensé, construit comme un village.
16: Vous allez voir, c'est extrêmement fleuri avec beaucoup de couleurs. En hiver, on va mettre un petit peu de sapin, on va mettre des fleurs un petit peu de saison.
17: Ici, l'emblématique boîte aux lettres jaune de la Poste. Là, une fontaine dont le bruit de l'eau qui coule se mélange au gazouillis des oiseaux. Plus loin, la fausse devanture d'une boulangerie, celle d'une pharmacie, sans oublier la place du village. Le docteur Decherf, responsable de cette unité de soins palliatifs singulière, explique qu'il s'agit avant tout d'humaniser l'hôpital.
16: C'est un projet de soins. Ça fait partie du soin. La spécificité aussi, c'est que nous, on doit créer du lien extrêmement vite. La notion du village aussi, elle était primordiale pour moi parce que, vous savez, très longtemps dans les villages, on s'est occupé de la personne malade, du voisin malade. Il y avait une espèce de solidarité autour de ce que c'était la mort, hein, qui faisait partie de la vie, qui était dans l'accompagnement, accompagné jusqu'au bout. Donc, c'est aussi ça que représente cette unité de soins palliatifs. Ah bon ? Bon, j'écoute un petit peu, j'écoute le cœur. On fait quand même notre petit examen. Hein. Il n'y a pas d'autres signes, d'autres symptômes, d'autres choses qui vous contrarient ?
17: Non.
16: Non, là, c'est parfait.
17: Maria est souriante et accueillante. Elle nous invite à nous rapprocher du lit. Ce qui lui plaît dans le village, c'est l'auberge. Avec ses tables et nappes à carreaux, elle est ouverte à tous.
18: Ce midi, mon fils, il m'a dit, maman, je viens manger avec toi, on va aller au petit restaurant. Vous savez, je vais mettre un pantalon, puis il va me ramener dans le fauteuil là-bas, jusque là-bas. Bah, ça change. Non, franchement, je connaissais pas cet endroit-là. Les petites jeunes, aussi bien les hommes que les femmes, sont super sympas.
16: On est là jour et nuit. Hein.
19: Merci,
16: elle est contente. Ouais, super, bon courage à vous. Hein.
19: Merci à vous.
16: Au revoir.
17: Avec son beau visage d'acteur et ses cheveux coiffés à l'arrière, Claude ne veut pas s'appesantir sur sa maladie. Il préfère se promener dans le village.
20: C'est extraordinaire. Vous voyez, moi j'ai l'impression, là, je suis entre les mains de ma kinésithérapeute qui me fait marcher dans les couloirs. Moi je découvre à chaque fois, c'est une découverte. J'ai l'impression de me retrouver dans les petites rues, les ruelles, ce qu'on appelle les ruelles.
17: Alors bien sûr, les équipes soignantes se sont interrogées sur la pertinence du projet. Est-ce que ces décors de théâtre ne sont pas indécents quand ils accueillent la maladie grave ? Interrogés, patients et familles se sont réjouis de l'initiative. Les soignants, eux aussi, Barbara, aide-soignante, et Nathalie, médecin.
21: S'entretenir avec des patients dans un endroit agréable ou avec des familles dans un endroit agréable plutôt que de s'entretenir dans un endroit gris ou blanc qui a l'odeur de l'hôpital, ça change complètement quoi. Et les échanges sont d'autant plus apaisés dans un cadre comme celui-là.
22: Puis c'est agréable et même au niveau des collègues, quand on a des transferts ou comme là ce matin des ambulanciers, voilà, ils nous disent, on le voit en fait, il y a les épaules se détendent, les gens ils sont plus souriants.
17: Des yeux foncés, un regard vif et les cheveux blonds relevés à la va-vite, Christine Decherf est un médecin engagé.
16: Tant qu'il y a de la vie, il y a de la vie. Quand on ne peut plus guérir, et Dieu sait que j'aime bien guérir, et que c'est le propre de ce qu'on nous apprend, mais quand on ne peut plus guérir, on peut toujours soigner. Dans la notion du prendre soin. Aller jusqu'au bout, ne pas lâcher son patient, une famille, dans la détresse de ce qu'ils allaient vivre dans une fin de vie ou quand il n'y a plus rien à faire médicalement, on va dire.
17: Sa vision des soins palliatifs, humanisée des actes médicaux, qui, elle le rappelle, sont extrêmement techniques.
0: Reportage de Laurence Théo. On parle cinéma à présent, de la super production française présentée à Cannes et qui sort cette semaine sur les écrans français. La première partie du mois, puisqu'un autre volet est prévu le mois prochain. Le premier s'appelle « La bataille de Gaulle, l'âge de fer » et il raconte la période allant de 1940 à 44, période durant laquelle le général de Gaulle a créé le mouvement « La France libre » à l'étranger pour lutter contre l'occupation nazie et contre le gouvernement français complice des Allemands. Pour incarner cette figure française, l'acteur Simon Abkarian qui parle de son rôle à Léa Boutin-Rivière.
2: Simon Abkarian, bonjour.
3: Bonjour.
2: Le film La bataille de Gaulle, l'âge de fer est sur le point d'être dévoilé. Vous, Simon Abkarian, vous y incarnez le général de Gaulle. Comment était-ce de se glisser dans la peau de ce personnage?
3: On s'y glisse pas comme ça. Par le texte d'abord, par le scénario, l'écriture. Ensuite, le travail sur le maquillage, la silhouette. Et puis surtout, essayer de trouver l'endroit de sa folie et de son humanité, et son éloquence, son érudition, son courage, sa probité, tout ça, sont des belles nourritures pour un acteur.
2: Quand on joue une figure aussi connue, aussi documentée, aussi chargée historiquement, de quelle liberté de jeu dispose-t-on vraiment ?
3: Il faut justement se libérer de l'icône. Il faut s'en défaire. Moi, j'ai commencé à regarder des archives et très vite, j'ai décidé d'arrêter de le faire. Je m'en étais assez imprégné et laisser libre cours à l'imaginaire, quoi, dans mon travail d'acteur. C'est-à-dire de réinvention, de réincarnation. On peut pas jouer de Gaulle d'une manière anthropologique comme ça, c'est pas possible. Et c'est pas intéressant de jouer une icône. Une icône, ça s'accroche à un mur et basta, quoi. L'important, c'est de lui redonner son souffle et sa vie et de l'incarner. Par le travail d'acteur.
2: Et pour interpréter De Gaulle, sachant ce qu'il représente aujourd'hui en France, peut-être fallait-il aussi une petite dose de folie, non ?
3: Quoi qu'on essaie d'incarner, si on n'a pas un grain de folie en soi, c'est qu'il ne faut pas faire ce métier, quoi. Il y a un moment donné, un endroit de folie qui fait que tout d'un coup, on se projette dans le corps d'un autre, dans l'histoire d'un autre. Alors, avec De Gaulle, c'est un peu puissance 10, quoi. Le type, déjà, il est irrationnel, il est irréel. Et il est lui-même un acteur qui se joue, qui se représente sur la scène du monde. Quoi. Et s'il n'y a pas un grain de dinguerie chez nous pour aller vers ces rôles-là, c'est hyper important pour un acteur.
2: Cette année, de nombreux films présentés à Cannes, outre la bataille de Gaulle, abordaient la période de la Seconde Guerre mondiale et la notion de résistance. Vous, comment interprétez-vous ce mouvement collectif ?
3: Je crois qu'on a besoin de retourner à nos fondamentaux. Nos fondamentaux, c'est ceux qui sont battus. Pour que la France soit un pays prospère, et le piège de la prospérité, c'est qu'on a tendance à oublier ceux qui sont morts pour tout ça. Et là, je pense qu'il est venu le moment de se rappeler qui a bâti tout ça et à quel prix. Et qu'est-ce qu'on a combattu, qui on a combattu, et qui est en train de ressortir un petit peu la main des marécages, quoi, la tête des marécages. Donc, je pense que c'est nécessaire et vital que de faire des choses comme ça, des projets comme ça. Je pense qu'on a besoin presque de spiritualité qui nous sortirait du prosaïque. Il faut revenir dans un certain type de lyrisme qui nous fait monter nos esprits et qui fait appel en nous ce qu'il y a de noble.
2: Et le contexte dont vous parlez a-t-il joué dans votre décision d'accepter ce rôle du général de Gaulle ?
3: Je pense que les artistes, quels qu'ils soient, ils ont quelque chose en eux, une antenne, une espèce d'antenne qui leur permet de voir un peu plus loin. Il y a quelque chose qu'ils entendent et qu'ils voient venir que peut-être le commun des mortels ne veut pas voir ou ne sait pas voir. En tout cas, c'est des alarmes qu'on tire en disant voilà, il y avait ça, il y a eu cette résistance-là, cette invasion-là, cette idéologie mortifère-là, qui risque de revenir en ayant changé un peu son costume et son verbiage.
2: Simon Abkarian, merci.
3: Merci à vous.
0: Simon Abkarian qui incarne donc le général de Gaulle à l'écran dans un film qui sort demain sur les écrans français, La bataille de Gaulle, l'âge de fer. Il était avec Léa Boutin-Rivière. Oui, pourquoi pas, un petit peu de musique pour nous ambiancer un peu.
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4: Au programme, le Sénégal avec son nouveau gouvernement, pas de poids lourd du parti PASDEF, exit également les proches de l'ancien Premier ministre Ousmane Sonko. Ousmane Sonko dont l'élection à la présidence de l'Assemblée nationale est contestée par certains députés. 321 cas et 48 décès confirmés d'Ebola en RDC, dernier bilan de l'épidémie par les autorités congolaises qui annoncent en même temps la réouverture de l'aéroport de Bounia, dont la fermeture avait compliqué la riposte contre la maladie.
9: À tout à l'heure et tout de suite, de la musique, la vraie.

0: Notre choix musical du jour, il traverse trois continents, l'Afrique, l'Europe et l'Amérique du Sud au Nord. Tout ça rassemblé dans le nouvel album du DJ français Soul of Zoo. Vous êtes venu nous en parler, Lisa Géraldini, bonjour.
1: Bonjour, bonjour à toutes et à tous.
0: Soul of Zoo a beaucoup voyagé tout autour du monde. Actuellement, il vit à Montréal, ça fait plus de 10 ans maintenant. Et c'est là-bas qu'il a rencontré tous les artistes avec lesquels il collabore sur ce disque intitulé Connection.
1: Oui, et ce titre dit tout de ce projet qui célèbre la rencontre des cultures, la diversité, le besoin de connexion d'humain à humain via la musique. Soul of Zoo, Benjamin, de son prénom, s'est profondément connecté à la scène multiculturelle montréalaise. Et ici, il s'entoure d'artistes d'exception basés au Canada. La griotte malienne Djeli Tapa, le virtuose de la kora sénégalais Zal Sissoko, le chanteur colombien Matteo, que l'on entendait sous ma voix, ou encore le chanteur marocain Walid Ben Selim. Soul of Zoo travaille autour des musiques électroniques, notamment la techno et la house, mais toujours dans une recherche d'équilibre avec des textures naturelles et organiques.
2: Pour moi, le but de cet album, c'était vraiment de sortir de ma bulle de musique électronique, DJ. On a tout le temps l'habitude de vouloir penser à faire de la musique pour les clubs, avec des intros plus longues, avec des outros pour pouvoir faire les synchronisations entre chaque chanson. Dans l'aspect de l'énergie du club, on veut que la personne puisse danser. C'est vraiment quelque chose que je voulais retirer de ma tête pour ces collaborations-là. Je ne voulais pas du tout imposer ça à ces musiciens, à ces artistes et à cet album non plus. Je voulais vraiment m'ouvrir à l'artiste, qu'on puisse ensemble se rencontrer et qu'on puisse juste co-créer ensemble.

0: Et alors justement, Lisa, comment ça se passe la création d'un morceau quand on a d'un côté une chanteuse ou un musicien et de l'autre un DJ derrière ses platines?
1: Eh bien, très souvent, les DJ ou producteurs de musique électronique préparent une maquette instrumentale qu'ils envoient ensuite à l'artiste pour qu'il pose sa voix ou son instrument par-dessus, de manière en réalité assez superficielle. Mais ici, Soul of Zoo est allé bien plus loin dans l'échange et la profondeur musicale. Il co-crée, comme il l'a dit, directement avec l'artiste en lui partageant une intention, donc l'énergie d'une base rythmique ou l'émotion des harmonies par exemple, mais sans lui imposer une direction ou un message précis et en laissant toute la place à son interprétation personnelle avec beaucoup d'espace dans l'arrangement pour que la musique respire. On écoute le morceau Belembele avec le chanteur colombien Mateo.
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3: Mateo tout de suite est rentré dans le thème. Moi, je lui partageais des images que j'avais en tête. J'imaginais une tribu autour d'un feu, en train de faire une danse rituelle. Enfin, je lui partageais des images de ce que je ressentais, de ce que je voyais à travers le son. Et Mateo arrivait avec les paroles, arrivait avec les chants. Et Belembele est né de cette fusion-là.

0: Sur ce disque, chacun des morceaux est radicalement différent des autres. Belembélé est un chant rituel afro-caribéen autour de rythmes sacrés, mystiques, avec quelques cordes et un clavier. Sabali, qu'on entendait juste avant, est un enseignement mandingue sur la maîtrise de soi avec des riffs de kora. Et voici Crepusculia avec la chanteuse Raphaël.
1: À chaque fois qu'on échangeait avec Raphaël, elle fait beaucoup de voix très spirituelles. Puis je lui demandais, est-ce qu'il y a une signification où il y a des paroles, ou est-ce qu'il y a quelque chose où... Et en fait, elle me raconte que non, en fait, c'est vraiment de l'improvisation. Pour elle, c'est vraiment un langage qui est très spirituel, qui lui vient intérieurement, elle est guidée. Elle me dit qu'elle appelle le langage de l'âme, le langage des étoiles. Ça m'a toujours touché, l'entendre vraiment s'exprimer naturellement, d'une manière spontanée, en connexion avec la nature, en connexion avec les énergies qu'elle ressent, puis qu'elle puisse partager avec sa voix quelque chose que les gens puissent ressentir, même s'il n'y a pas forcément une signification à travers des mots.

0: Voilà, Connection, c'est le nouvel album du DJ Soul of Zoo, à retrouver sur scène le 10 juillet à Montréal pour le festival Nuit d'Afrique. Merci Lisa Géraldine.
1: Avec plaisir, merci Anne.
0: On va écouter un dernier morceau extrait de cet album, ça s'appelle Yalaili.

0: oder zwischenbaggern, wie auch immer, ja, oder auch im Parcours, ja, nicht sofort große Hindernisse zu nehmen, sondern dass man da auch gezielt die Möglichkeiten überhaupt gibt, dass auch Kinder, die etwas benachteiligter sind, sage ich jetzt mal, die Lage haben, über ein Hindernis oder ein Hindernis überhaupt zu überwinden, ja, also da kommt es komplett auf die Sportlerkraft an. Wenn ich ein total schüchternes Kind habe, ich habe jetzt neulich das Thema Ringen und Kämpfen mit eingenommen und da habe ich wirklich ein total schüchternes Kind, welches große Ängste hat, auch bei jeder Berührung. Und das ist wirklich, mit dieser Situation bin ich sehr überfordert. Was ich aber am Anfang jetzt erstmal gemacht habe, ist, okay, du übernimmst jetzt mal die Rolle der Beobachterin oder als Schiedsrichterin. Ja, dass man trotzdem das Kind mit einbindet. Und was mir auch extrem viel hilft, vor allem auch bei so einem Kind, dass wenigstens die Motivation auch da ist, ja, sind trotzdem so kleine Wertschätzungen ihr zu geben. Hier, guck mal, du hast es gut gemacht. Oder sie bekommen auch von mir meistens, ich habe immer so kleine Mutmacherkarten dabei, vor allem bei solchen Kindern. Das sind so Mutmacherkarten von Vimazoo. Vimazoo ist übrigens die, ja, schon die größte Sportunterrichtsplattform hier in Deutschland. Und die haben so super schöne Mutmacherkarten erstellt, wo ein Vertrauen aufgebaut wird zu dem Kind. Auch allein beispielsweise, dass es mutig war, mitzumachen, auch obwohl sie oder er die Aufgabe nicht so gut erbracht hat.
1: Es ist so, dieser Podcast hat ja eine bestimmte Tendenz. Ja, es geht sozusagen um moderne Unterrichtsmethoden, eine Zugewandtheit gegenüber den Kindern und so weiter. Diejenigen, die den lange hören, die wissen das. Gleichzeitig versuche ich natürlich auch immer wieder, eine andere Position einzunehmen. Und eine Position, die man einnehmen könnte, ich überspitze das jetzt mal komplett, wäre ja, dass jemand dich hört und sagt, der Murat, der ist ja voll der Kuschelpädagoge. Es muss halt Leistungen erbracht werden. Und dass diese Diskussion besteht, das hören wir ja jedes Jahr von Neuem bei den Bundesjugendspielen. Im Grunde genommen als gesellschaftliche Debatte so groß, dass sie sagen, das ist ja kein Wunder, dass wir bei Olympia jedes Mal so ablosen gegenüber ja den großen Sportnationen wie, sagen wir mal, China, die einfach ihre Kinder so lange quälen, bis sie das machen, was sie sagen. Oder den USA, die eine viel größere Kooperationsmöglichkeit haben. Also oftmals ist es in den USA ja so, dass es gar nicht so diesen Vereinssport gibt, sondern dass die Schule sozusagen das selbst macht und so weiter. Was würdest du da antworten? Sind wir leistungsfeindlich dadurch, dass wir das so handhaben, wie du das gerade beschrieben hast?
0: Ich meine, dieses Leistungsfeindliche sieht man ja vor allem auch bei den Bundesjugendspielen beispielsweise. Ja. Also ich finde den Gedanken jetzt mit den Bundesjugendspielen oder Leistung gut mit Bewegung, Wettbewerb. Natürlich spielt das eine wesentliche Rolle und vor allem auch dieses gemeinsame Erlebnis. Aber in der Praxis, Bob, ist es einfach meistens so, dass vor allem diejenigen profitieren, die einfach sportlich sind. Und unsere Frage sollte eher hier sein, wie schaffe ich es überhaupt, dass möglichst viele Schüler ein Erfolgserlebnis haben? Um diese Frage muss ich mich drum kümmern. Ne, wenn wir jetzt bei dem Thema Bundesjugendspiele sind, da geht es natürlich um Leistung und so weiter, alles schön gut. Aber ich glaube nicht, dass wir weniger Sportfeste brauchen oder Bundesjugendspiele, sondern bessere, die wirklich zur heutigen ja Schulrealität überhaupt dazugehören. Ja, und auch passt vor allem, weil sich das heute auch komplett geändert hat. Wenn ich vor allem weiß, laut der neuesten Studie vom Robert-Koch-Institut, dass fast jedes fünfte Kind übergewichtig ist oder adipös ist, ja, da muss ich auch irgendwo etwas dafür tun und dafür sorgen, weil der Sportunterricht meistens für viele Kinder auch der einzige Ort ist, wo sie sich überhaupt bewegen. Mhm. Und wenn ich mir dann die Zeiten anschaue, dass ich jetzt hier vor allem in der Woche nur 90 Minuten Sportunterricht zur Verfügung habe, und ich auch weiß, dass es vor allem hier an meiner Schule zumindest der einzige Ort ist, wo sich die Kinder bewegen, ja, dann ist es natürlich kein Problem des Sportunterrichts, dann ist es natürlich ein gesellschaftliches Problem. Ja, wir müssen natürlich auch schauen, ob die Rahmenbedingungen dafür stimmen, vielleicht die Stundenanzahl an Sport erhöhen. Natürlich erwarten wir alle viel extrem vom Sportunterricht, ob die Hallen gut ausgestattet sind und so weiter. Klar, aber wir können nicht allein mit diesem Schulsport die Bewegungsdefizite der Kinder ausgleichen. Das ist einfach nicht möglich. Deswegen ist überhaupt dafür zu sorgen erstmal, dass die Kinder im Sportunterricht mitmachen. Ja, und egal welches Kind da ist, da sollte auf jeden Fall die Motivation eine große Rolle spielen. Und deswegen mache ich meinen Kindern immer klar, Motivation entsteht bei mir nicht durch Noten, sondern dass ich dem Kind das Gefühl gebe, okay, du kannst hier bei mir im Sportunterricht mithalten. Du kannst bei Herr Schaschmas mitmachen, weil ich fühle mich hier sicher. Und dann traue ich mich vielleicht auch etwas mehr zu.
1: Wenn du es gerade schon ansprichst, Noten. Das ist ja oft so, dass Leute auch sagen, na ja, das ist ja alles schön und gut, wenn der Angang innovativ ist, schülerzentriert, du hast es gerade gesagt, alle sollen mitmachen, alle sollen motiviert sein, alle sollen die Möglichkeit haben, sich zu bewegen, dann stehen ja am Ende trotzdem Noten. Und jetzt ist es im Sportunterricht ja so, dass es dafür auch wirklich festgelegte Punktesysteme gibt. Machen wir es jetzt wirklich mal etwas sachlicher. Ein Kind, dessen körperliche Voraussetzungen nicht zu den Anforderungen des Sportunterrichts passen, musst du ja sagen, pass mal auf, Dennis, ich erfinde irgendeinen Namen, du hast super mitgemacht, ja, und irgendwie 6 Wochen lang einbezogen und motiviert. Und du siehst sogar, der steigert sich, der macht zu Hause auch was und so weiter. Naja, und dann kommt die Prüfung und du musst sagen, hier ist trotzdem deine 4. Wie gehst du mit dieser Situation um?
0: Also ich kann dir die Frage damit beantworten, dass ich ja natürlich nicht das ganze Jahr über bestimmte Normwerte mir nehme, beziehungsweise Sportarten im Sportunterricht durchführe, wo ich so ganz krass jetzt mir die Zahlen anschaue. Was brauche ich für eine 1, was brauche ich für eine 2? Ich mache das Ganze natürlich etwas kreativer, auch mal nicht so die typischen Sportarten jetzt auch im Sportunterricht zu wählen, wie beispielsweise Tanzen, ganz unbeliebt eigentlich bei meinen Schülern vor allem, aber die haben das trotzdem super umgesetzt, indem ich ihnen sage, okay, wir machen das Ganze zeitgemäßer. Ihr könnt euch TikTok-Videos anschauen, Instagram-Videos, da gibt es unterschiedliche Challenges. Diese Tanzchoreografien könnt ihr mit einbeziehen, ja. Und sowas finden die wiederum dann cool, wenn sie in der Gruppe in der Lage sind, mit einem Handy zu arbeiten, sich selbst aufzunehmen. Und dann wird halt natürlich geschaut, okay, tanzen sie synchron, asynchron, wie ist dort die Dynamik und so weiter. Auf diese Aspekte kann ich dann selbst als Lehrer festlegen, okay, das hat in dieser Gruppe super gepasst. Sie haben gute Absprachen getroffen. Sie haben das Kind, welches jetzt nicht so leistungsstark ist, haben sie ihm oder ihr diese Schritte zugeordnet, ja, dass da Absprachen getroffen werden. Und vor allem, wenn man auch so etwas macht, sollte man das Ganze auch etwas dezentraler gestalten, weil dieses Vormachen, vor allem jetzt im Tanzen oder im Turnen, meist für viele Kinder sehr unangenehm sein kann. Und dann ist es auch absolut okay, wenn die Kinder sagen, Herr Schaschmas, können wir das vielleicht nicht jetzt in einem anderen Raum, aber dann vorführen, wenn nicht jeder hier uns zuschaut. Ja, und das kriege ich dann auch super hin, indem ich die anderen mit etwas anderem beschäftige und mir dann die Gruppe zuhole und die mir dann einfach ihre Ergebnisse präsentieren.
1: Ja, jetzt wollte ich gerade fragen, ob das Mehrarbeit bedeutet, ne? Dieses Dezentrale, das hatte ja die Ina Hunger, diese Professorin, auch schon gesagt. Also da würdest du sagen, das ist eigentlich relativ problemlos möglich, sozusagen eine Umgebung zu schaffen, wo dann zum Beispiel eine Leistungserbringung nicht vor allen passieren muss.
0: Genau, auf jeden Fall.
1: Vielleicht nochmal eine Frage, ich sage jetzt mal die Jugend betreffen, aber wir können ja nur anekdotisch sein in dem Fall. Mir fällt auf, dass in der heutigen Zeit es so Tendenzen gibt, dass es Pole gibt, die immer weiter auseinandergehen. Ich gebe dir mal ein Beispiel. Einerseits wird gesagt, dass junge und alte Menschen nur noch Kurzvideos gucken. Andererseits habe ich Ulf Burmeier, der hier im Podcast war und der die Lage der Nation diesen Podcast macht, der ist 2-3 Stunden mal gefragt, wie da die Retention Rate ist, also wie lange die Leute vorne anfangen und hinten aufhören, und der hat gesagt, nahezu 100%. Also es gibt Leute, die sozusagen genau das Gegenteil machen. Beim Sport ist es so, wenn ich um eine bestimmte Zeit ins Fitnessstudio gehe, also meistens so nachmittags, dann ist das voll von 14- bis 16-Jährigen, die flexen, ja, die ihre Muskeln vorm Spiegel zeigen und die irgendwie das ganze Fitnessstudio belagern. Was mich wiederum dazu geführt hat, mal zu sagen, dass Sport für die, das ist auch eine These, eine Form von erfassbarer Selbstwirksamkeit ist. Ja, also wenn du zum Beispiel ganz viel liest, dann hast du nicht so diesen schnellen Effekt und du merkst vielleicht auch gar nicht, dass du Dinge mehr begreifst. So, während wenn du einen Monat lang so richtig ballerst, dann siehst du vielleicht schon, oh, der Bauch ist ein bisschen weggegangen oder meine Brustmuskulatur ist stärker geworden und so weiter. So, ganz lange Einführung. Siehst du auch diese Tendenz, dass sich das in 2 verschiedene Richtungen entwickelt? Also du hast einerseits gesagt, es gibt Kinder, die bewegen sich viel zu wenig, die werden sogar adipös. Aber andererseits gibt es doch auch Kinder oder Jugendliche, die in die ganz andere Richtung gehen und sozusagen Körperlichkeit und Sport als, wie soll ich sagen, Mittelpunkt ihres Lebens sehen.
0: Ja, ich meine, die Kinder, die lernen ja ihren Körper auch irgendwo neu, ja, lernen vor allem irgendwo auch mit Niederlagen umzugehen und so weiter. Aber gerade dieses Posen, so weil wie du es ja eben versucht hast auch mitzuteilen, wie sie dann halt im Fitnessstudio sich selber wahrnehmen, das stärkt ja irgendwo auch ihr Selbstvertrauen. Das ist ja irgendwo ein Erfolgserlebnis, was sie erzielt haben, Ja, natürlich, in welcher Form sie das jetzt ausführen, kommt natürlich auf die Kinder an, die dann im Gym sich halt präsentieren wollen.
1: Aber kriegst du das so mit als Sportlehrer, dass es da auch eine Gruppe von Leuten gibt, für die Sport sozusagen der Lebensmittelpunkt ist? Oder ist das bei dir in der Schülerschaft eher nicht der Fall?
0: Nee, ich krieg das auf jeden Fall mit. Vor allem, ich bin ja nicht nur jetzt Sportlehrer, sondern bin auch ein Sportlehrer, der etwas für seinen eigenen Körper tut. Und da kommen natürlich die Kids auch immer wieder auf mich zu und sagen, Herr Schaschmas, was kann ich hier machen? Können Sie mir vielleicht einen Trainingsplan erstellen und so weiter? Mit diesen Fragen werde ich auch konfrontiert. Zumal auch mein Account sich ja nicht nur um den Schulalltag dreht, sondern auch um den Sportalltag und den Familienalltag. Und da versuche ich einfach ehrliche Einblicke auch zu zeigen, nicht nur aus der Schule, sondern aus dem Sport, ja. Wenn man sich jetzt nicht gut fühlt, wenn man krank ist, dass man beispielsweise nicht zum Sport gehen sollte und so weiter. Das kriegen die Kinder schon mit. Und deswegen finde ich es einfach umso schöner, wenn sie sich auch dafür interessieren, dann auf den eigenen Lehrer noch zukommen können und da erfragen können, was sie am besten trainieren sollten oder dass sie jetzt neu eingestiegen sind, dass sie sich jetzt auch im Fitnessstudio angemeldet haben, weil sie das jetzt auch bei mir immer wieder gesehen haben oder dass sie jetzt auch mit dem Laufen angefangen haben, ob ich Empfehlungen habe für irgendwelche Laufschuhe. Mhm. Also dafür ist auch Social Media irgendwo auch gut. Ich meine, ich nenne das jetzt nicht mehr Social Media, es ist eigentlich Interest Media geworden. Ja, wenn sich dann ein Kind für Sport sich interessiert, ist umso schöner, wenn das Kind dann direkt eine Bindung auch in der Schule hat mit seinem Sportlehrer. Und das finde ich halt irgendwo auch wichtig, weil ich den Kindern immer wieder sage, ich finde gut, was du machst, weil mein Professor hat immer zu mir gesagt, wer sich jetzt nicht Zeit nimmt für seine Gesundheit, wird sich später Zeit nehmen für seine Krankheit. Ja. Mhm. Und diesen Satz, der mich so stark geprägt hat, versuche ich auch an meine Schüler hier weiterzugeben. Und umso schöner, wenn Kinder weiterhin sich bewegen, in welcher Form auch immer. Es reicht auch total aus, dass sie sich nicht im Gym anmelden können, sondern einfach rausgehen und ihre 10.000 Schritte machen. Ja.
1: Wenn man sich das, was du jetzt sagst, so anhört, ergeben sich ja gewisserweise daraus auch, ich sag jetzt mal, etwas großspurig Forderungen für einen zeitgemäßen Sportunterricht. Also würde ich jetzt mal sagen, du kannst mir auch widersprechen. Mhm. Strukturell hätte ich herausgehört, eigentlich bräuchte es mehr Zeit für Bewegung, also mehr Sportunterricht eigentlich. Dann hast du gesagt, die Einbeziehung von Social Media, also Handynutzung als, ich sag jetzt mal, Vorbild für Bewegung ist wichtig. Sportunterricht, der nicht beschämt, bedeutet auch dezentralisieren, wenn es um bestimmte Prüfungsvoraussetzungen geht, also zum Beispiel entweder andere Räume oder andere Zeiten. Und ja, ich weiß nicht, ob man das davon ableiten kann, aber zu sagen, also einerseits ist Motivation und Leistung wichtig, aber gesellschaftlich sollte die Debatte auch mal so ein bisschen auf dem Boden bleiben, weil es eben auch darum geht, jenen jungen Menschen, die körperlich nicht so fit sind, Bewegungsmöglichkeiten zu geben. Also erstmal gehst du mit und zweitens, gibt es noch etwas, was du dir für den schulischen Sportunterricht wünschen würdest, um ihn strukturell zu verbessern?
0: Dass jeder auf jeden Fall daran denken sollte, dass der Schulsport vor allem für alle funktionieren sollte und den Schulsport bitte nicht gleichzusetzen mit dem Leistungssport. Mhm. Das ist, denke ich mal, ganz wichtig, dass man jetzt nicht ganz perfekt auf die Ausführungen achten sollte, ja, dass die Kinder in erster Linie sich erstmal bewegen sollten, dass einfach mehr Aktivität hier eine große Rolle spielen sollte und einfach weniger irgendwie Technikkorrektur von irgendwelchen Ausführungen im Badminton, den Arm muss so 90 Grad Winkel halten, wie auch immer, ja. Darauf sollten wir uns etwas weniger fokussieren. Wichtig ist erstmal, dass wir die Kinder gewinnen und dass wir darauf achten sollten, dass sie sich erstmal bewegen. Ja, weil, wie gesagt, die Zeiten haben sich geändert und da müssen wir erstmal darauf achten, dass wir die Kinder wieder irgendwie zurückgewinnen, dass die Spaß an Bewegung haben. Wir Sportlehrkräfte haben nicht umsonst diesen Doppelauftrag, Erziehung zum Sport und Erziehung durch Sport. Ja, und da ist es erstmal wichtig, dass sie sich erstmal in erster Linie bewegen und dann lernt man auch ganz viele Sachen super dazu, wie die Teamfähigkeit, wie das Selbstvertrauen und so weiter. Das ist auf jeden Fall auch ganz wichtig, hier zu erwähnen mit dem Doppelauftrag.
1: Du hast gerade eben von einer Plattform gesprochen. Ich frage ja die Menschen, die hier in dem Podcast sind, immer mal wieder auch über, ich sage jetzt mal, weiterführende Angebote. Muss keine Literatur sein. Gibt es noch weitere Stellen, wo du dich selber informierst? Oder ist das vielleicht eher zufällig über Social Media oder sowas, wo du sagst, für zeitgemäßen Sportunterricht, da gibt's hier eigentlich wirklich ein schönes Angebot, was ich eben nahelegen kann?
0: Vor allem die Gründer von dieser Sportunterrichtsplattform sind selbst Lehrkräfte, die Materialien selbst erstmal testen bei ihren eigenen Schülerinnen und Schülern und versuchen das Ganze auch mit den heutigen Maßstäben und vor allem auch Rahmenbedingungen weiterzugeben. Vor allem geht es auch hier um Werte wie Antirassismus, Diskriminierung, Benachteiligung, auch im Sportunterricht, was natürlich auch dort eine Rolle spielt, ne? Wenn wir schon beim Thema Rassismus sind, Antirassismus sind, dass wir beispielsweise auch darauf achten, das habe ich auch mal bei einem Schüler gehört, hier, der ist schwarz, der kann doch bestimmt ganz schnell laufen, ja. Mhm. Und auf genau diese Sachen macht diese Sportunterrichtsplattform auch weist darauf hin, wie wir im Sportunterricht auch kommunizieren sollten. Ja, das finde ich ganz toll. Damit kann ich mich auch super identifizieren, wie viele weitere Sportlerkräfte in Deutschland auch. Und ich finde einfach nur toll, dass das Ganze einfach auch zeitgemäßer gestaltet wird.
1: Sportunterricht ist mehr als Leistung. Es geht um Bewegung, Motivation und Spaß. Er ist ein Spiegel dafür, wie Schulen mit unterschiedlichen.
2: 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Il est midi et demi à Dakar, 14h30 à Paris et c'est l'heure d'Afrique Midi. Bonjour Fanny Noireau-Cabré.
3: Bonjour Arne Contener, bonjour à toutes et à tous. Le Sénégal a un nouveau gouvernement, pas de poids lourd du PASDEF. Exit également les proches de l'ancien Premier ministre Ousmane Sonko, dont l'élection à la présidence de l'Assemblée nationale est contestée par certains députés. 321 cas et 48 décès confirmés d'Ebola en RDC, dernier bilan de l'épidémie par les autorités congolaises, qui annoncent en même temps la réouverture de l'aéroport de Bounia en Ituri, épicentre de l'épidémie et dont la fermeture avait compliqué la riposte contre la maladie. Après le Nigeria, le président béninois Romuald Ouadani vient d'arriver au Niger avant de se rendre dans l'après-midi au Burkina Faso voisin. Objectif, décrisper des relations diplomatiques tendues avec les pays sahéliens.
2: Autre visite, celle du président rwandais à Paris.
3: Paul Kagame et Emmanuel Macron doivent inaugurer cet après-midi une stèle sur les quais de Seine à la mémoire des victimes du génocide des Tutsis de 1994. Et puis des centres situés en dehors de l'Union européenne où les États européens pourront envoyer les migrants en situation irrégulière. Le texte a été validé hier soir par le Parlement européen.
2: Et nous en parlerons avec notre invité Marie-Laure Basilien-Guinche, membre senior de l'Institut universitaire de France et spécialiste du droit européen, de la migration et de l'asile.
3: Au Sénégal, il y a donc un nouveau gouvernement, mais sans le PASDEF qui refuse d'y participer, évoquant des points de désaccord. Annoncé hier soir, 11 jours après le limogeage d'Ousmane Sonko, le gouvernement du nouveau Premier ministre Amadou Al-Aminou Mohamed Lo est composé de 30 ministres. Léa Lisa Westerhoff, vous êtes en direct de Dakar, sans aucun poids lourd du parti PASDEF dont le président est pourtant lui-même membre. Cette nouvelle équipe entérine la fracture au sommet de l'exécutif sénégalais.
4: Oui, avec ce gouvernement, le président Diomaye et Ousmane Sonko qui dirige le PASTEF acte clairement leur rupture. En témoigne le départ des poids lourds du PASTEF et des proches d'Ousmane Sonko au ministère clé. Intérieur, justice, affaires étrangères et finances marquent le retour en force des technocrates et des alliés et membres de la coalition du président Bassirou Diomaye Faye. Du côté des technocrates, Cheikh Diba est reconduit comme ministre des Finances. Lui qui suit depuis des mois le dossier de la dette du Sénégal voit ses prérogatives élargies avec le portefeuille de l'économie. Parmi les fidèles, El Hadj Abdourahman Diouf, ouvertement du côté du président, dans le conflit avec Ousmane Sonko est promu ministre de l'énergie et du pétrole. Enfin, à l'intérieur, exit l'avocat d'Ousmane Sonko, c'est le haut fonctionnaire et ministre de l'Intérieur sous Macky Sall au moment de la présidentielle. Oui. Mouamadou Makhtar Cissé qui prend le poste. À noter tout de même le choix de 5 ministres membres du PASTEF de rester au gouvernement, parmi lesquels le ministre des Forces armées Yankuba Diémé. Ils ont choisi de ne pas suivre la consigne de leur parti. Idem pour plusieurs figures politiques alliées du PASTEF et membres de la coalition d'Ousmane Sonko.
3: Alors sait-on justement si ces ministres réfractaires vont être exclus du parti ?
4: Aucune décision n'a encore été prise, m'a assuré un membre du comité exécutif du parti, même si ces 5 ministres sont d'ores et déjà exclus des boucles de communication WhatsApp du PASTEF. Le Parti des Patriotes tient son congrès samedi, l'occasion sans doute de clarifier. Pour ce qui est des points de désaccord qui ont valu au PASTEF de refuser de participer à ce gouvernement, il y a la distribution des ministères. Le PASTEF revendiquait l'attribution de postes stratégiques, désaccords politiques aussi, sur l'approche de la question de la dette et de la reddition des comptes. La rupture est actée, l'heure est à la cohabitation, me confie un membre du PASTEF, avec 130 sièges sur 165 au Parlement qui reviennent au Parti des Patriotes. À voir comment ce gouvernement va pouvoir travailler, Fanny.
3: Léa Vesteroff, en direct depuis Dakar, et à noter que 18 députés de l'opposition ont saisi le Conseil constitutionnel d'un recours visant à contester l'élection d'Ousmane Sonko à la présidence de l'Assemblée nationale lundi dernier. Ces députés contestent la légalité de sa réintégration comme député et de son élection dans la foulée.
2: Romuald Wadani en visite sahélienne.
3: Le nouveau président béninois est arrivé à Niamey, au Niger. Il poursuit une tournée régionale entamée hier au Nigeria et qui se terminera en fin de journée par le Burkina Faso. Objectif de la visite du jour, décrisper et normaliser des relations très tendues entre le Bénin et les pays de l'AES, l'Alliance des États du Sahel. À commencer par le Niger, Frédéric Gara, pays qui maintient sa frontière fermée depuis le coup d'État du 26 juillet 2023.
5: Oui, Romuald Wadani qui a été accueilli un peu après 10h, heure de Niamey, par son homologue nigérien Abdourahmane Tiani sur le tarmac de l'aéroport. Rencontre hautement symbolique puisque cela fait 4 ans qu'un président béninois ne s'était pas rendu au Niger et entretien d'importance tant les sujets cruciaux ne manquent pas entre les deux pays frontaliers. La question sécuritaire est au cœur des problèmes. C'est sans doute pour cela que Romuald Wadani est accompagné du général Bertin Bada, son conseiller défense, précédemment directeur de cabinet militaire du président Talon. La situation est tant que côté béninois, on appréhende les incursions terroristes en provenance du Niger. Côté nigérien, on reproche à Cotonou d'accueillir des forces françaises, notamment des moyens de surveillance aux frontières qui sont considérés par Niamey comme autant de menaces potentielles de déstabilisation de la junte nigérienne. Résultat, fermeture des frontières et notamment du pont entre les villes de Gaya et de Malanville, ce qui oblige les transporteurs à un long détour par le Nigeria ou bien par le Togo. Autre sujet épineux, le sort du lieutenant-colonel Pascal Tigri, auteur de la tentative avortée de coup d'État au Bénin le 7 décembre dernier. Tigri, qui est depuis réfugié au Niger.
3: Frédéric Gara a noté que le président béninois continue sa visite sahélienne puisqu'il se rendra cet après-midi à Ouagadougou pour rencontrer le président de transition, le capitaine Ibrahim Traoré, avant de rentrer à Cotonou en fin de journée. Au Mali, l'armée malienne indique dans un communiqué diffusé hier avoir mené une série de frappes aériennes pendant le week-end dans les régions de Koulikoro et de Mopti. David Baché, des nouvelles frappes sont également rapportées ce matin sur la ville de Kidal dans le nord.
6: Oui, 4 frappes ont visé ce matin le quartier d'Etambar à Kidal. Des maisons ont été détruites et un habitant est porté disparu. Un ouvrier sans rail, civil donc, selon les rebelles du FLA qui contrôlent la ville. S'il devait être retrouvé sous les décombres, il pourrait s'agir de la première victime de ces frappes en série. Depuis que l'armée malienne et ses partenaires russes de l'Africa Corps ont perdu Kidal le 25 avril dernier, pas moins de 25 bombes ont été larguées sur la ville, selon le décompte du FLA, qui assure que jusqu'à ce matin, en tout cas, ces frappes ont causé des destructions, mais sans faire de victimes, ce qui demeure invérifiable de sources indépendantes. L'armée malienne n'a pas communiqué sur ces frappes, mais sur d'autres, samedi, à une quarantaine de kilomètres de Bamako, près de Kassela et Zantigila. L'état-major revendique environ 65 terroristes neutralisés. Dimanche, un refuge terroriste aurait été détruit près de Sofara, région de Mopti, des bilans également invérifiables. À Bamako, un nouveau convoi de 765 camions-citernes sous escorte militaire a été réceptionné hier, malgré le blocus djihadiste. Blocus qui n'a en revanche pas épargné un autocar qui a sauté au passage d'une mine hier matin entre Kita et Bamako. Selon plusieurs sources locales, 5 passagers ont été tués et 10 autres gravement blessés.
3: David Baché. 13h37 à Kinshasa, en République démocratique du Congo, où les autorités ont communiqué leur dernier bilan concernant l'épidémie d'Ebola. Il y a désormais 321 cas confirmés, 48 décès confirmés là aussi, et 6 personnes ont pu rentrer chez elles après leur guérison. L'épicentre reste dans la province de l'Est de l'Ituri, principalement autour de Bunia, la capitale provinciale, d'où s'organise la riposte. Un déploiement qui a été compliqué par la fermeture il y a une dizaine de jours de l'aéroport de la ville. Paulina Azidi, vous êtes en direct depuis Kinshasa. Les autorités ont annoncé hier que l'aéroport allait pouvoir rouvrir.
7: Oui, le communiqué du ministère des Transports est en effet tombé hier soir. Il annonce donc la réouverture de l'aéroport de Bounia à effet immédiat. Les vols humanitaires n'auront donc plus besoin d'autorisation spéciale. Quant aux vols commerciaux, il faudra compter quelques jours pour une remise en ligne en service des lignes habituelles. Le tout avec l'application de contrôle sanitaire. Cette annonce fait suite à la visite ce week-end dans la capitale provinciale du ministre de la Santé, de son homologue de la communication et du directeur de l'Organisation mondiale de la Santé, l'OMS. Lors d'une conférence de presse conjointe, les trois responsables avaient évoqué les restrictions de voyage et les fermetures de frontières, ajoutant que ce n'était pas nécessaire pour limiter la propagation de la maladie. Cette réouverture est aussi vue comme un signal. Sous-entendu, les autorités ont la maîtrise de la situation. On se souvient que la fermeture avait été assez soudaine le 23 mai dernier, laissant des passagers bloqués à Bounia et des vols cargo en souffrance. Selon des sources sécuritaires, diplomatiques et humanitaires, cette fermeture avait été décidée après des pressions diplomatiques. Depuis, des vols spéciaux ou encore humanitaires volaient sur Bounia, mais revenaient le plus souvent à vide vers Kinshasa.
3: Kinshasa en direct. Paulina Zidi, merci. Ebola toujours. La justice kényane a de nouveau bloqué ce matin le projet des États-Unis d'ouvrir un site de quarantaine dans le pays pour les citoyens américains exposés au virus Ebola. L'existence de ce projet a été révélée mercredi dernier par la presse américaine et a suscité beaucoup de colère. Alexandra Branjan, la haute cour du Kenya avait d'ailleurs ordonné dès la semaine dernière la suspension de ce projet, arguant qu'il pourrait mettre en danger la sécurité publique.
8: Oui, et ce matin, la haute cour du Kenya a reporté l'audience au 23 juin et en entendant, elle a de nouveau interdit au gouvernement kényan de mettre en service toute installation de quarantaine, d'isolement ou de traitement lié à Ebola. Vous le disiez, Washington avait pour projet d'installer un centre de quarantaine, une cinquantaine de lits pour des patients américains qui auraient été exposés au virus Ebola sur la base militaire de Laikipia à 190 km au nord de Nairobi. L'affaire a été révélée par la presse américaine, a suscité beaucoup de colère. La société civile kényane a saisi la justice. Une manifestation a éclaté hier à proximité du site en question et selon les organisateurs de la marche, eh bien deux personnes sont décédées de blessures par balles après les tirs de la police. Hier soir, le président kényan s'est exprimé pour la première fois pour tenter de désamorcer la polémique. William Ruto a assuré que ce site fait partie d'un dispositif plus large pour renforcer le système d'intervention d'urgence. Il s'inscrit dans le cadre d'un partenariat sanitaire avec Washington, a-t-il indiqué, assurant que ce site sera également ouvert aux ressortissants kényans.
3: Le Kenya qui n'a d'ailleurs aucun cas déclaré d'Ebola. Merci Alexandra Branjon.
2: Le président rwandais est arrivé à Paris aujourd'hui.
3: Paul Kagame doit inaugurer une stèle sur les quais de Seine en hommage aux victimes du génocide des Tutsis en 1994. Inauguration en présence du chef d'État français Emmanuel Macron. Une œuvre d'art conçue comme un lieu de recueillement. Clotilde Hazard, bonjour.
9: Bonjour.
3: À quoi va ressembler ce mémorial ?
9: Ce sont deux grandes stèles rectangulaires en métal, sombres et très épurées, sur le quai d'Orsay, à quelques centaines de mètres de la tour Eiffel. Chacune porte cette inscription que je cite. Ici, comme une archive, reposent les voix et les mots, les souvenirs et les expériences, les sentiments et les espoirs des victimes et des survivants. Une phrase gravée en français, en anglais et dans les deux autres langues officielles rwandaises, le Kinyarwanda et le Swahili. L'œuvre est intitulée L'Archive, elle est de l'artiste Grada Kilomba et rappelle la tragédie. Entre le 7 avril et le 4 juillet 1994, plus de 1 million d'hommes, de femmes et d'enfants ont été massacrés parce qu'ils étaient Tutsis.
3: Et selon l'Élysée, l'inauguration de l'œuvre est une poursuite du processus mémoriel engagé par la France et le Rwanda.
9: Oui, cela avait commencé notamment avec la visite d'Emmanuel Macron en 2021 au site mémoriel de Kigali. Il y avait reconnu clairement la responsabilité de la France en déclarant qu'elle aurait pu arrêter le génocide avec ses alliés occidentaux et africains et n'en a pas eu la volonté. C'était juste après la publication du rapport de la commission d'historiens présidée par Vincent Duclert, qui avait conclu que la France porte des responsabilités lourdes et accablantes. Le président français n'avait toutefois pas fait d'excuses officielles. L'inauguration de ce monument est donc une nouvelle étape dans le rapprochement entre Kigali et Paris.
3: Clotilde Hazard. Au Cameroun, dans l'affaire Martinez-Zogo, cet animateur de radio torturé et assassiné en janvier 2023, l'audience qui s'est tenue hier est déjà considérée comme décisive. Il y a été diffusé un extrait vidéo montrant la torture torture de Martinez Zogo, baignant dans son sang et suppliant ses bourreaux, mais aussi Polycarpe et Samba, la déposition d'un témoin clé de l'accusation, le professeur Belbidjoka, expert en cybercriminalité, qui a expertisé les téléphones portables des principaux accusés de l'affaire.
10: Oui, Fanny, un homme, le 32e témoin de l'accusation, est au centre de l'attention. Le professeur Belbidjoka, dont vous venez de faire mention, hier, devant une assistance médusée, il a expliqué les méthodes et le contenu de son rapport d'expertise sur les téléphones des principaux accusés, les endroits où ces téléphones avaient borné, c'est-à-dire où ils ont été localisés en rapport avec les lieux où Martinez Zogo a passé ses derniers instants de vie. Plusieurs échanges dans la messagerie WhatsApp entre certains accusés qui avaient été effacés et que l'expertise a permis de restaurer ont été diffusés sur écran. Des messages accablants et sans équivoque sur la nature du traitement qui a été infligé à l'homme de radio, la torture.
3: Polycarpe, justement, concernant cette vidéo de torture, est-ce qu'on sait qui l'a tournée? Est-ce que sa diffusion permet d'en apprendre un peu plus sur le ou les commanditaires?
10: L'expert a expliqué avoir retrouvé la vidéo non pas dans un téléphone, mais dans le compte Google d'un des accusés. Sa diffusion, qui a duré quelques minutes, laisse voir un Martinez Zogo tout nu, agonisant, trempé de sang, une grosse entaille à l'une des oreilles et le visage complètement tuméfié. Dans les échanges, Martinez Zogo est traité, entre autres, de souris. Il a bu et mangé, déclare un des bourreaux. Dans la salle d'audience, plusieurs personnes ont éclaté en sanglots. L'épouse du journaliste présente, elle aussi, a même été prise d'un malaise. La question du ou des commanditaires reste, elle, assez confuse. Aucun nom n'apparaît jusqu'ici clairement. L'audience, interrompue hier en fin d'après-midi, a repris ce matin. C'est l'étape du contre-interrogatoire du même témoin, Belbidjoka, dans une salle d'audience qui, pour le coup, est archi-comble.
3: Polycarpe et Samba.
2: Il est midi et 45 minutes en temps universel et on va parler de la finale de la CAN des moins de 17 ans au Maroc.
3: Et c'est ce soir à 19h temps universel à Rabat. Elle oppose le Sénégal à la Tanzanie. Les Lionceaux sénégalais avaient battu le Maroc en demi-finale au bout d'un match héroïque. Mais attention à la Tanzanie, prévient le sélectionneur de cette équipe U17 du Sénégal, l'ancien joueur de Bordeaux, Ludovic Lamine Sané.
11: Si les Tanzaniens sont là, c'est qu'ils l'ont mérité. C'est une équipe qui est en train de marquer son histoire. Et comme je dis à mes joueurs depuis le début du tournoi, vous avez l'occasion de marquer l'histoire du football sénégalais sur la CAN U17. C'est ce qu'ils sont en train de faire petit à petit. Et il faut surtout pas sous-estimer cette équipe de Tanzanie qui fait beaucoup d'efforts. Comme j'ai dit, j'ai été capitaine leader, donc je sais à peu près comment parler à mes joueurs. Donc on va se focaliser sur nous-mêmes, redoubler d'efforts, rester encore unis. Donc après, les joueurs adhèrent à ce qu'on leur propose, adhèrent au projet, respectent les consignes. Et dans la mesure où les joueurs respectent les consignes, on voit le résultat sur le terrain. Et montrer qu'on est des Sénégalais quand on est en finale. Le Sénégal prouve pas mal de choses et je pense que l'équipe a vraiment faim d'aller chercher ce trophée.
3: Des propos recueillis par Babacar Fall.
2: L'essentiel de l'actualité internationale est l'armée israélienne qui appelle une fois de plus à évacuer Nabatieh, grande ville du sud du Liban, toujours bombardée, comme Tyr, où 4 personnes ont été tuées hier et 127 blessées, dont du personnel hospitalier. La menace pèse toujours aussi sur la banlieue de Beyrouth, banlieue sud, et le gouvernement israélien assure avoir l'aval des États-Unis pour frapper cette zone si le Hezbollah mène de nouvelles attaques. Conséquence de cette situation, l'université libanaise reporte des examens après la mort de 2 étudiants hier. La guerre se poursuit aussi en Ukraine et les drones et missiles russes ont fait 18 morts tôt ce matin dans plusieurs endroits du pays, notamment dans la capitale. Le président Zelensky demande de nouveau l'aide de ses alliés et la livraison de systèmes de défense anti-aérien américains. L'entreprise Anthropic annonce, après une nouvelle levée de fonds record, qu'elle a déposé un dossier pour une entrée en bourse. Ça risque d'avoir des conséquences pour tout le secteur de l'intelligence artificielle. On en parlait il y a une demi-heure avec notre invité. Et vous pouvez réécouter l'entretien sur l'appli RFI Pure Radio. Et puis ce sont les premiers quarts de finale aujourd'hui à Roland-Garros. Ça aussi, c'est à suivre sur notre site internet ou sur notre application. Premier quart de finale homme qui débute là, dans quelques instants maintenant. Le Parlement européen et le Conseil des 27 ont annoncé hier avoir trouvé un accord sur le projet dit des plateformes de retour. Dans des centres situés en dehors de l'Union européenne, les États pourront envoyer les personnes immigrés en situation irrégulière. Marie-Laure Basilien-Guinche est professeure de droit public à l'Université Lyon 3, membre senior de l'Institut universitaire de France. Et elle est votre invitée, Fanny Noireau-Cabré.
3: Marie-Laure Basilien-Guinche, bonjour.
12: Bonjour.
3: Les eurodéputés et les États européens ont donc trouvé un accord sur une réforme ouvrant la voie à la création de plateformes de retour pour migrants hors Union européenne. Ce texte dit quoi ?
12: Alors, le règlement retour sur lequel Parlement et Conseil se sont mis d'accord hier est une réforme de la directive retour de 2008. Il s'agit en réalité de développer un mécanisme pour augmenter le taux d'exécution des mesures de retour. Dans l'Union européenne, on a un taux d'exécution qui est en moyenne de 20%. Donc, ça veut dire que dans 80% des cas, les mesures de retour ne sont pas exécutées. Et donc, les parlementaires et les exécutifs se sont mis d'accord sur un système où les ressortissants de pays tiers en situation irrégulière font l'objet de mesures de retour, que ces mesures de retour sont exécutées principalement de manière forcée, ce sont des éloignements, orientés vers les pays d'origine. Et si ce n'est pas possible de renvoyer vers le pays d'origine, il y aurait renvoi vers des pays tiers, qui seraient des pays de transit, voire des pays avec lesquels les migrants n'ont pas de relation. Donc, des pays tiers, certainement du pourtour méditerranéen, ont été nommés l'Égypte, la Tunisie, la Libye, mais aussi l'Ouzbékistan, le Kazakhstan ou l'Ouganda.
3: Des pays tiers donc qui seraient des formes de plateformes qui accueilleraient ces personnes.
12: Alors, le règlement n'utilise pas le terme de plateforme, n'emploie pas l'expression hub de retour, mais il permet aux États membres de passer des accords, donc des accords de droit formel, ou des arrangements, autrement dit des ententes de droit informel, avec des États tiers, où pourrait être établi ce genre de centre, certainement de rétention ou de détention des migrants, dans lequel les ressortissants de pays tiers que l'on n'a pas pu renvoyer vers le pays d'origine attendraient pendant des mois, des années, voire des dizaines d'années, d'être renvoyés vers leur pays d'origine. Le problème qui se pose, c'est la nature des régimes avec lesquels ces accords pourraient être passés et la réalité, l'effectivité des droits fondamentaux et de leur protection dans les pays en question. Quand on pense à la Tunisie, quand on pense à l'Égypte, quand on pense encore plus à la Libye, on sait que ce sont des États dans lesquels les droits fondamentaux des migrants y sont violés de manière systématique, voire systémique.
3: Ce que vous dites, c'est qu'il n'y a pas de délai fixé si on est envoyé dans ces centres, dans ces pays tiers. On peut y rester mois ou plusieurs années.
12: Le règlement retour, en fait, permet aux États de renvoyer des ressortissants de pays tiers en situation irrégulière faisant l'objet d'une mesure de retour vers ces États tiers. Il ne précise en rien quel serait le contenu des accords ou des arrangements qui seraient à passer avec ces États tiers pour déterminer, par exemple, les conditions de rétention, l'accès à la santé, l'accès à un avocat, l'accès au juge, l'accès à un interprète pour les ressortissants de pays tiers qui y seraient éloignés. On n'a pas plus d'informations sur la durée pendant laquelle les ressortissants de pays tiers pourraient y être maintenus. On sait simplement que le recours à la privation de liberté y serait possible.
3: Est-ce que des mineurs pourraient y être envoyés, par exemple ?
12: Alors, la Commission avait prévu deux exceptions à l'envoi de ressortissants de pays tiers dans ces États tiers. La première exception, c'était les mineurs non accompagnés. La deuxième exception, c'était les familles avec des mineurs. Il se trouve que dans son approche globale de décembre 2025, et le Conseil et dans la position adopté en mars 2026 par le Parlement européen, l'exception concernant les familles avec des mineurs était supprimée. Je n'ai pas d'informations sur l'accord qui a été finalement conclu entre les deux co-législateurs européens.
3: Marie-Laure Basilien-Guinche, il y a eu des projets d'accords similaires. On se souvient de celui entre le Royaume-Uni et le Rwanda, des plateformes de retour qui ont été montées par l'Italie dans le nord de l'Albanie. Le projet validé ce lundi en est l'héritier direct. Est-ce que ça fonctionne ? Est-ce que c'est un exemple ?
12: Alors, le modèle Grande-Bretagne-Rwanda n'a pas fonctionné, puisque la Cour suprême britannique a estimé que le Rwanda n'était pas un pays sûr. Autrement dit, que les ressortissants de pays tiers qui étaient envoyés pour qu'ils soient examinés leur demande d'asile n'étaient pas garantis que le principe de non-refoulement ne serait pas violé. Pour ce qui est de l'Italie, le Memorandum of Understanding qui a été passé entre le gouvernement italien et le gouvernement albanais établissait des centres dans lesquels étaient examinées les demandes d'asile des migrants secourus en mer lorsqu'ils n'étaient pas vulnérables. Mais il s'est trouvé plusieurs contentieux qui ont mis en évidence que les migrants qui étaient envoyés étaient vulnérables et ne pouvaient pas faire l'objet d'une procédure accélérée pour l'examen de leur demande d'asile. Si bien que Giorgia Meloni, par décret, a changé l'orientation, la destination de ces centres qui sont devenus des centres de retour. Autrement dit, des centres vers lesquels les ressortissants de pays tiers en situation irrégulière sur le territoire italien que l'Italie ne parvenait pas à renvoyer dans les pays d'origine, renvoyaient en Albanie. Mais la portée est relative puisqu'il s'agit de quelques centaines de places.
3: Marie-Laure Basilien-Guinche, merci. Vous êtes professeure de droit public à l'Université Lyon 3, membre senior de l'Institut universitaire de France et spécialiste du droit européen, de la migration et de l'asile. Cet entretien sera à retrouver sur le www.rfi.fr et sur notre application RFI Pure Radio, onglet invité d'Afrique Midi. Depuis hier et jusqu'au coup d'envoi de la Coupe du Monde dans 9 jours, RFI vous emmène dans chacun des 10 pays africains qualifiés pour la compétition. Après être allé au Maroc hier, direction aujourd'hui la Côte d'Ivoire. Cela faisait 12 ans que les éléphants n'avaient plus participé au Mondial. Sur place, l'enthousiasme dépasse les frontières du football. Molamine Sissavané est allée à la rencontre d'athlètes professionnels qui vont surtout être dans quelques jours des supporters hors pair.
13: Au Palais des Sports, une communauté religieuse occupe le dôme converti en lieu de culte ce soir-là. Près de là, les autres édifices du Temple du Sport accueillent des matchs officiels. Le crissement des baskets sur le parquet se mêle au rebond sourd des ballons de hand. Willing Essan du club de handball Don Bosco vient de jouer un match. Du hand au foot et d'athlète à supporter, il entrevoit les éléphants à la messe mondiale du football.
14: C'est vrai qu'on a joué trois Coupes du Monde, quatrième fois maintenant. Maintenant, l'expérience qu'on a acquérie, il va falloir être objectif. On a des équipes qui sont très difficiles à battre. On se sent que l'Équateur n'est pas une équipe, mais ils sont très difficiles à battre. Et c'est eux-mêmes qui me font peur. Donc, si on passe la phase de poule, on peut déjà viser loin.
13: Mohamed Lamine Fofana vise loin sans embâge. En 2006, 2010 et 2014, les Ivoiriens n'ont pas réussi à sortir des poules. Ce passé inachevé nourrit une attente claire chez le volleyeur du club de la SOA.
15: L'objectif prioritaire, c'est le trophée. Donc pour moi, les objectifs secondaires, c'est de sortir de la poule. Mais avec les joueurs que nous avons cette année, je pense que la Côte d'Ivoire est capable de sortir de la poule. Il faudrait que les joueurs soient au top niveau de leur forme le jour du match pour produire de bons résultats.
13: Résultat qu'attend aussi Rebecca Akanji, capitaine du club Omnisport Descartes en volleyball. Et la perspective d'affronter l'Allemagne ou l'Équateur ne l'ébranle en rien.
16: Nous avons confiance en eux, en leurs capacités. Donc je pense qu'on peut faire une belle prestation parce qu'on a une très bonne équipe.
13: Une équipe portée par la ferveur de 30 millions de supporters qui savent être tant dithyrambiques que caustiques. Mais en tant qu'athlète, Rebecca Akanji fait la part des choses.
16: Nous sommes les supporters. On est Ivoirien, on se connaît. L'Ivoirien a toujours critiqué, a toujours donné son avis. Quand c'est bon, ils oublient et puis félicitent. Donc ils doivent se concentrer sur l'essentiel. Et puis ils font de belles prestations. On ferme notre bouche.
13: Les prestations du capitaine Franck Essier et ses amis à Philadelphie ou à Toronto seront scrutées ici dans le pays par un public qui a hâte. Adam Patrick Yao de l'équipe de basket d'Adjamé Hazard.
17: En tant qu'athlète et puis ivoirien, je ferai tout pour voir tous les matchs, surtout pour mon pays, la Côte d'Ivoire, et voir où mon équipe arrivera. Avec le décalage, je pense que l'engouement sera le même. Parce que l'ivoirien est fan de son pays et fan de son équipe. Donc l'événement sera assez élevé parce que c'est la Coupe du Monde. Malgré l'heure, on sera présent pour supporter notre pays.
13: Ainsi s'effacent les barrières entre les disciplines pour laisser place à l'union sacrée de tous les supporters ivoiriens, y compris des athlètes d'autres sports. Molamine Sissavané, Abidjan, RFI.
18: Allez les éléphants!
3: Et le premier match de la Côte d'Ivoire, ce sera contre l'Équateur le 14 juin à 23h, temps universel. Une rencontre que vous pourrez suivre en direct et en intégralité sur les antennes Afrique de RFI. Et c'est ainsi que se referme cette page d'information africaine réalisée et préparée avec Laurent Chaffard, Anaëlle Lenoé et Pierre Vallée. Merci à vous de nous avoir suivis.
2: À demain, Fanny Noiro-Cabré. On parlait de la Coupe du Monde, et elle ne fait pas que des heureux. Au Mexique, il y a de plus en plus de manifestations anti-FIFA pour dénoncer un événement trop cher qui exclut la population. Nous irons à Mexico dans une vingtaine de minutes dans le rendez-vous d'Haïti et des Amériques.
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6: Bonjour, ravi de vous retrouver en direct, chers amis auditrices et auditeurs, autour de notre table ronde mensuelle avec mes consoeurs et confrères de la presse scientifique, venus, vous le savez, avec quelques exemplaires de leur magazine pour vous les faire gagner. Cadeau en ce mois de juin, qui est aussi celui de l'anniversaire du magazine Epsilon, dont nous soufflerons les 5 bougies avec Muriel Valin, et un numéro spécial consacré aux 50 questions que l'on ne se posait pas il y a 5 ans. Et oui, le monde change, et nous avec, mais jusqu'où? Comment rendre l'IA plus sobre? Elsa Couder du site The Conversation nous en dira plus sur les algorithmes inspirés par l'évolution. Rendre Mars habitable, est-ce faisable et souhaitable? Question ouverte par Philippe Hénarejos dans Ciel et Espace. Avant de nous arrêter avec Dylan Beyner dans Science et Vie sur l'image, une petite exoplanète qui n'est pas du tout là où on l'attendait. La tête dans les étoiles lointaines, mais les pieds sur Terre avec Mathieu Novak, qui partagera le dossier de Science et Avenir sur la marche et ses bienfaits pour le corps comme pour l'esprit des humains bipèdes que nous sommes. Autour de la question comment la science infuse et se diffuse, nous ne pouvions pas commencer cette émission sans un hommage à un des plus grands penseurs de notre temps, le philosophe et sociologue Edgar Morin. Aussi interdisciplinaire qu'indiscipliné, a tiré sa révérence à l'âge vénérable de 104 ans en nous inspirant toujours et encore.
7: Si je réussis, enfin le travail que je suis en train de faire, n'est-ce pas, actuellement, ça sera pour montrer qu'il est possible à n'importe qui d'essayer de comprendre le monde et de toute façon, que ce n'est pas une ambition illégitime, grotesque, ridicule, mais que c'est l'aspiration normale de tout être humain et qu'il ressent, je crois, peut-être dès sa naissance, quand il est doué, animé par la curiosité, qu'il veut savoir ce qui se passe.
6: Un hommage national sera rendu demain mercredi aux Invalides à Edgar Morin, l'esprit le plus libre et curieux qu'il m'ait été donné de rencontrer. Nous vous proposerons d'ailleurs cet été de réécouter l'entretien qu'il nous avait accordé. Allez, je le cite. « Je vis de plus en plus avec la conscience et le sentiment de la présence de l'inconnu dans le connu, de l'énigme dans le banal, du mystère en toute chose et notamment des avancées d'une nouvelle ignorance dans chaque avancée de la connaissance. » Comment mieux dire ce qui nous relie et nous rassemble autour de la question comment la science infuse et se diffuse, à l'heure de célébrer un anniversaire, celui d'une formidable revue scientifique d'information, Epsilon. En fait, c'est 5 ans avec vous, Muriel Valin. Bonjour à vous.
8: Bonjour. Alors, effectivement, ça y est, on a 5 ans. C'est une grande aventure quand on s'est lancé. On ne savait pas trop ce qui nous attendait. On avait envie de traiter un peu, de faire découvrir le monde et la société à travers le regard de la science, en essayant de poser plein de questions, de faire émerger vraiment des sujets. Et donc, pour ce numéro qui fête les 5 ans, l'idée, c'était de se dire qu'est-ce qui s'est passé depuis 5 ans, quelles questions ont émergé chez les scientifiques. On s'est replongé dans nos enquêtes, justement, pour regarder qu'est-ce qui était un peu saillant. Et on s'est rendu compte qu'évidemment, il y a eu beaucoup de domaines dans lesquels il y a eu des accélérations assez phénoménales.
6: Mais c'est ça, en cinq ans, le monde a vraiment changé.
8: Il y a une question qu'on s'est posée. Mmh. Est-ce que c'est la fin de l'obésité? On sait qu'il y a ces nouveaux traitements qui ont émergé en très peu de temps. Est-ce que les IA risquent de se rebeller? Grande question aussi liée à l'émergence de l'intelligence artificielle et à son développement très rapide. À quoi rêvent les méduses? Vous voyez, c'est tout
6: de questions qui nous plaisent bien, nous, ici, évidemment, sur RFI. 50 questions qu'on se posait pas il y a 5 ans, c'est vraiment ça. Et parmi toutes ces questions auxquelles on ne pensait pas il y a 5 ans, vous venez d'en parler, il y a celle de l'IA, de l'intelligence artificielle et des agents conversationnels. On va peut-être s'arrêter là-dessus, parce que on parle évidemment beaucoup des chatbots, on parle un peu moins des deadbots.
8: Alors voilà, donc ça c'est un sujet sur lequel j'ai enquêté il y a un peu plus d'un an, parce que on avait vu émerger, en particulier aux États-Unis et en Asie, tout un tas de programmes et d'applications qui proposaient à ceux qui et celles qui le souhaitaient de converser avec des avatars de personnes décédées. Donc, ce qu'on appelle les deadbots, donc des sortes de clones numériques de personnes décédées. Ça fait un peu sourcier.

0: On se dit, waouh, qu'est-ce qui se cache derrière ces programmes? Et en fait, ils ont émergé assez spontanément parce que aujourd'hui, avec l'intelligence artificielle,
1: C'est possible
0: on
1: de...
0: s'est cloné la voix,
1: C'est ça.
0: on s'est cloné les physiques, plus ou moins de manière réaliste. Et plus que ça, on sait aussi quelque part cloner les idées. Alors c'est un grand terme de dire cloner les idées, mais avec les outils d'intelligence artificielle générative, on est capable, à partir d'un corpus de textes, de conférences, de discours qui ont été formulés par des personnes, si elles sont enregistrées, qu'on les donne à des algorithmes, on peut reconstituer en quelque sorte un mode de pensée ou une manière de parler sur le fond et la forme de personnes qui donc sont décédées et qu'on ferait réintervenir virtuellement après leur décès.
1: Et
0: donc
1: le
0: ça, c'est ce
1: titre
0: qu'on
1: de
0: appelle les
1: cet
0: dead
1: article,
0: bots.
1: c'est ce qu'on appelle les dead bots. Et le titre de votre article, c'est qu'en aurait pensé Einstein, parce que Einstein lui-même est un des dead bots qui fonctionne le mieux.
0: Alors, Einstein fait partie de ces figures parce que
1: C'est
0: je viens
1: ça.
0: d'expliquer que pour qu'on puisse créer des deadbots, il faut avoir quand même un certain nombre de textes et d'informations pour nourrir les algorithmes. Donc, les personnes célèbres qui ont beaucoup écrit, beaucoup communiqué, permettent de créer du coup ces deadbots plus facilement. Et Einstein, grande figure effectivement de la physique, fait partie des modèles qu'on a beaucoup essayé de reproduire virtuellement. Et quand j'avais enquêté il y a un an, c'était assez fascinant parce que les chercheurs justement avaient, les chercheuses avaient essayé de créer des doubles d'Einstein. Ça marchait déjà pas trop mal. Et j'avais fini l'article en disant, est-ce qu'on risque pas de voir ce genre de personnages virtuels arriver dans les écoles et dans les cadres universitaires? Et je vous annonce qu'aujourd'hui, ça y est, à l'université de Hong Kong, il y a un clone d'Einstein. Alors, il donne pas des cours de relativité, hein,
1: Heureusement, mais il répond aux
0: mais
1: questions.
0: il répond aux questions, il fait des cours de théorie sur les réseaux sociaux, étonnant. Et donc, ça pose tout un tas de questions, parce que vous imaginez bien, voilà, est-ce qu'Einstein aurait été d'accord, aurait donné son consentement pour qu'on le clone et qu'on lui fasse dire ce qu'il dit aujourd'hui à travers son clone virtuel? Est-ce qu'il aurait lui-même tout à fait dit ça? Évidemment
1: Exactement,
0: non.
1: parce que je citais le grand Edgar Morin. Edgar Morin, moi je me souviens de cette phrase qu'il disait tout le temps, attends-toi à l'inattendu. Donc
0: Ben, c'est
1: justement,
0: ça.
1: le propre d'esprit humain, c'est de faire du nouveau. Or,
0: Et
1: avec un chatbot, on va jamais
0: avec un
1: faire du
0: chatbot,
1: nouveau.
0: Statistiquement, on va chercher des phrases qui sont beaucoup sorties à un moment donné et on reconstitue une sorte de discours, mais qui reste un discours qui est formaté et qui n'a évidemment pas de valeur réelle sur le fond. Et donc, j'ai quand même été interrogée, du coup, l'équipe qui a travaillé avec ce chatbot d'Einstein pour savoir quels étaient les premiers retours. Et alors, c'est intéressant parce qu'ils disent, ben, quand on a un chatbot comme ça, comme il représente la figure d'Einstein, c'est une figure qui est connue, reconnue. Donc, pour les étudiants et les étudiantes, il y a un côté rassurant, une certaine. Voilà, une certaine crédibilité, même si parler de crédibilité pour un personnage virtuel, c'est un peu spécial. Mais donc, il y a à la fois ce côté-là, une bonne perception. Il y a le côté qu'il est disponible 7 jours sur 7, 24 heures sur 24.
1: On peut
0: Si on
1: nous
0: veut
1: poser des
0: poser des
1: questions tout le
0: questions,
1: temps,
0: on peut avoir quelque chose d'adapté. Mais il y a aussi toutes les questions qui viennent derrière de est-ce que qu'est-ce que ça nous apporte réellement? Quelle distance on garde par rapport à ce qu'il dit? On sait que les IA, elles hallucinent, elles disent parfois n'importe quoi. Voilà. Donc comment on remet de la distance et on garde son esprit critique par rapport à ces nouveaux outils?
1: C'est vraiment toute la
0: Voilà.
1: question, sans parler des questions éthiques, parce que rien que le nom d'Edbots, je sais
0: Voilà,
1: pas
0: et
1: si
0: puis
1: ça fait tellement envie.
0: ça pose plein de questions éthiques et puis ça quelque part, on a cette idée de l'immortalité numérique qui apparaît, c'est-à-dire que en faisant réapparaître, alors on parlait de figures connues, mais ces applications sont utilisées aussi dans un certain nombre de pays pour faire revivre des personnes proches. Et donc la notion de deuil, comment on va gérer cette arrivée de nouvelles figures numériques
1: C'est
0: qui
1: clair, et vous
0: sont.
1: posez d'ailleurs la question, hein, dans Epsilon, est-ce que c'est en train de changer notre rapport à la mort ou notre rapport au savoir aussi, et
0: Complètement.
1: qui
0: Et
1: n'est pas qu'une
0: là-dessus,
1: compilation de choses.
0: ce qui est très compliqué, c'est que, évidemment, ça va très vite. Donc, les textes et les études là-dessus ont encore peu de recul, mais par contre, la techno, elle avance et voilà. Il faut s'en accommoder ou en tout cas continuer à se poser des questions dessus.
1: J'espère que vous ne reposerez pas la même question dans 5 ans dans Epsilon. En tout cas, on vous souhaite une longue vie, même bien plus que 5 ans. L'aventure Epsilon
0: Merci.
1: Continue, les enquêtes scientifiques aussi, ce dont on ne peut que se réjouir. Donc ce numéro spécial anniversaire est bien sûr disponible en kiosque. Et vous nous en avez aussi apporté quelques-uns, Muriel Valin, on vous en remercie. Ils sont pour vous, chers amis auditrices et auditeurs qui vivez est loin d'ici si vous ne le demandez par mail ou sur notre page Facebook en espérant faire partie des heureux élus. Nous et vous, sur RFI, c'est temps des hommages aujourd'hui. Alors, un autre hommage à Areski, le musicien, compositeur, poète et chanteur qui a fait faux bond à sa muse, Brigitte Fontaine. Areski s'en est allé lui aussi à l'âge de 86 ans, que la terre lui soit légère, légère et profonde comme ses musiques. Nous et vous, sur RFI.

0: Nous et vous sur RFI, Brigitte Fontaine et Areski, c'était notre hommage. Areski qui nous manque déjà autour de la question comment la science infuse et se diffuse. Allez, on continue dans l'intelligence artificielle. Sauf que l'IA consomme énormément d'énergie. Elsa Couder, sur le site de The Conversation, vous avez interrogé des chercheurs qui travaillent à rendre les IA plus sobres. C'est possible?
1: Tout à fait. Alors, c'est en développement. Mmh. On a travaillé avec des chercheurs de l'INSA de Rennes, donc Carole Desnos et ses collègues. Alors, pour reprendre peut-être avec quelques chiffres, en 2024, la consommation des data centers, la consommation électrique a augmenté de 12% déjà. Et c'est principalement lié à l'IA.
0: En un an,
1: les projections sont encore plus drastiques pour le futur. Et ce que Carole Desnos me disait, et j'aime beaucoup cette image, c'est que en fait, les systèmes d'IA qu'on utilise, et notamment les chatbots, ChatGPT, Claude, etc., sont largement surpuissants pour ce qu'on leur demande de faire la plupart du temps. Alors, son image, c'est est-ce que vous utiliseriez un marteau-piqueur pour planter un clou? Ben, ça peut paraître un petit peu exagéré, effectivement, surtout quand on sait à quel point donc ces systèmes consomment énormément d'énergie et aussi d'eau. L'électricité n'est pas le seul souci en termes de ressources, puisqu'il y a un problème également de refroidissement des data centers.
0: Oui, parce que la chaleur effectivement générée par toutes ces machines est énorme. Donc il faudrait quoi? Réduire, passer à des machines plus sobres et plus simples aussi finalement.
1: Alors voilà, ce que la piste qu'explore Carole Desnos et ses collègues, et évidemment toute la communauté, enfin toute une communauté scientifique derrière eux, c'est la piste des algorithmes évolutionnistes ou algorithmes génétiques qui sont inspirés de l'évolution au sens de Darwin, c'est-à-dire l'idée que on va pouvoir faire évoluer un système qui est à la base assez simple en le modifiant de façon aléatoire à chaque génération jusqu'à ce qu'il remplisse suffisamment bien la tâche qu'on lui demande et de façon minimale, c'est-à-dire avec l'architecture la plus légère possible.
0: Inspiré par la théorie d'évolution de Darwin, c'est ça, c'est comme ça que fonctionne l'évolution du vivant. Donc
1: tout
0: on
1: à
0: va
1: fait.
0: Essayer de faire ça aux neurones machines.
1: Voilà,
0: ça.
1: Alors c'est comme ça que fonctionne l'évolution du vivant, mais sans aspect d'idée d'optimisation.
0: Bah oui.
1: Voilà, alors qu'évidemment les informaticiens, ils ont cette volonté d'optimiser les choses, mais effectivement l'idée de l'évolution, c'est que on va changer quelques caractéristiques en mélangeant les caractéristiques des parents ou bien avec des mutations aléatoires. On fait pareil avec les programmes informatiques. Et il y a une pression de sélection, c'est-à-dire on regarde si pour les êtres vivants ça correspond bien à leur environnement ou pour les programmes informatiques ça résout la tâche qu'on leur a demandé de résoudre. Et ça, ça fournit des choses plus légères pour certaines tâches. Aujourd'hui, les algorithmes génétiques savent effectuer leurs tâches en utilisant 100 ou 1000 fois moins d'énergie que leurs compétiteurs, les grands réseaux de neurones.
0: Donc on pourrait fabriquer sur le modèle évolutif, ça fait un peu peur ces algorithmes génétiques ou algorithmes évolutifs, c'est des mots où on se dit voilà, mais on pourrait faire mieux, plus sobre, plus robuste aussi, ça va ensemble parce que l'évolution et le vivant est plus est souvent plus robuste et effectivement moins énergivore que la machine.
1: Alors plus sobre, oui, à l'heure actuelle, ça ne marche pas pour tout et notamment on ne sait pas encore faire de chatbot. Encore une fois, ChatGPT et Claude, c'est des réseaux de neurones profonds jusqu'à présent, donc le marteau-piqueur.
0: Le marteau-piqueur qui consomme énormément d'énergie.
1: Qui consomme énormément.
0: Rappelons-le.
1: Voilà, ouais. Tout à fait. Les algorithmes génétiques, quant à eux, donc, sont effectivement intrinsèquement plus sobres puisqu'ils sont par définition adaptés à la tâche qu'ils ont à accomplir. Pour l'instant, ils ne sont pas capables de résoudre tous les problèmes qu'on fait traiter au réseau de neurones. Mais ils ont un autre gros avantage, c'est qu'ils sont plus faciles à interpréter. Un réseau de neurones, les scientifiques le comparent systématiquement à une grande boîte noire. On sait ce qu'on met dedans, on sait ce qui sort, mais on ne sait pas trop expliquer pourquoi. Et ça, c'est un vrai problème, typiquement quand on a un réseau de neurones qui est censé assister un médecin dans un diagnostic, mais qui n'est pas capable d'expliquer pourquoi il pense que le patient a ou non une tumeur en train de se développer. Les algorithmes évolutionnaires, sont plus faciles à interpréter parce qu'on peut remonter dans la chaîne quelles sont les mutations qui ont mené au résultat donner.
0: On peut remonter dans le raisonnement, mais et d'ailleurs vous l'évoquez hein, dans cet article, Elsa Couder dans The Conversation, est-ce que ça va pas faire un effet rebond ? C'est-à-dire qu'on sait très bien que quand on fait des technologies qui sont moins sobres, qui consomment moins, ben on a tendance à les utiliser plus. Hein ?
1: Alors oui, évidemment, c'est le gros danger des technologies plus sobres, plus frugales. Quasiment toutes celles qui sont déployées jusqu'à présent sont soumises à l'effet rebond, c'est-à-dire que on a une quantité d'énergie donnée et on a tendance à l'utiliser, donc on ferait juste plus de calculs avec la même quantité d'énergie. Donc ça, c'est clairement quelque chose auquel il faut faire attention quand on déploie les systèmes. Donc c'est sûr, les systèmes frugaux ne résoudront pas à eux seuls le problème de la consommation énergétique de l'IA. Et c'est plus des décisions, évidemment, politiques, de régulation et à l'échelle globale, évidemment, puisque ce sont des ressources partagées.
0: Dans le monde, rappelons-le, en tout cas, heureusement que les chercheurs et les chercheurs en informatique s'y intéressent.
1: De plus en plus d'entre eux s'y intéressent.
0: Ils sont tout à fait conscients quand même de la question et du problème. Les algorithmes évolutifs, donc une piste pour rendre les IA plus sobres. L'article est à lire pour se faire son opinion sur le site de The Conversation, dont vous dirigez la rubrique Science. Elsa Couder, merci. Le lien est sur notre page autour de la question comment la science infuse et se diffuse. On va maintenant s'interroger, c'est à la une, et c'est le dossier de Science et Avenir de ce mois de juin sur les bienfaits de la marche, pour le corps bien sûr, mais aussi pour l'esprit, comme l'a bien compris Ben Mazuet. Quand je marche sur RFI, ou comment éviter de ruminer en mettant un pied devant l'autre.
2: 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pour les gamins, demander quand est-ce que je les ai, et puis pour qu'ils voient leurs cousins, faut que je sache ce que mes sœurs ont prévu, elles vont me dire qu'elles me l'ont déjà dit, je vais répondre oui mais que je sais plus, puis faudra que je pense à samedi, j'aimerais les emmener à la mer, loin de ces humeurs grisâtres, et dimanche on ira voir mon père, on regardera le match tous les quatre, pour ça faut que je l'appelle d'abord lui, puis cette fille à qui j'avais promis, déjà il y a 5 jours que demain, je la contacterai c'est certain, et que je lui donnerai mon avis, sur ce truc là qu'elle a sorti, un podcast sur les interdits, que j'ai trouvé d'ailleurs très bien, et puis faut que je poste un beau contenu, je sais pas, un truc nouveau, et vu le temps que je passe dessus, beaucoup trop peu pour que ce soit beau, ça va être nul, et le pire, c'est que je vais réussir à trouver un autre que moi, à qui en vouloir pour ça.

côté de ça, il y a le silence de mes amis, à qui j'ai renoncé par amour, et qui me rappelle qu'aujourd'hui, je n'ai plus ni elle, ni le temps pour ne serait-ce que les reconquérir. Et puis, plus on vieillit, moins on comprend les gens qui nous entourent. Plus on vieillit, moins on comprend, tout court. Alors il y a l'amour des enfants, avec ça, tu manques plus de rien. Moi, je les aime tellement, justement, que j'ai tout le temps peur de pas faire bien. Faut dire qu'on parle des blessures faites par le regard d'un père. La moitié des gens malheureux sur cette terre le sont de cette manière. À quoi sert vraiment l'exigence ? Pourquoi on souhaite être excellent ? Quand on voit dans quelle déshérence se retrouvent les génies, souvent. Moi, je voudrais leur apprendre à être heureux avant d'être brillant. Je voudrais leur apprendre à être heureux souvent. Souvent. Mais ce que je veux pour eux, ce que je veux, c'est bien moins important que ce que je suis. Les gamins, c'est faites ce que je fais, pas faites ce que je veux, encore moins faites ce que je dis. Dans ce cas-là, tant mieux pour la musique, tant mieux pour l'énergie, tant mieux pour les envies. Et

0: Ben Mazué. Quand je marche, j'arrête de ruminer. Mathieu Novak, la marche et ses bienfaits pour le corps comme pour l'esprit, c'est à la une et c'est aussi le dossier de Science et Avenir de ce mois de juin.
1: Bonjour Caroline, bonjour à toutes et à tous. Merci. Et oui, effectivement, quand je marche, j'arrête de ruminer, mais c'est tout à fait ça. Hein. On a tendance à oublier que Sapiens, c'est un marcheur avant tout. C'est ça que les chercheurs nous disent dans ce dossier.
0: On est des bipèdes marcheurs.
1: Voilà. On est des bipèdes, on est des marcheurs, et finalement, ça paraît une évidence. Alors, quand on a réfléchi à ce sujet, hein, c'est un sujet sympa de pour le printemps, puisqu'il y a de plus en plus de marcheurs,
0: de randonneurs,
1: absolument. Et on s'est dit, mais est-ce que c'est un sujet de science? Et en fait, la réponse est oui. Mais c'est parce qu'il y a beaucoup de choses dont on se dit, bah c'est tellement évident. Bah oui, marcher, ça fait du bien. Bah bien sûr que ça fait du bien. Mais en fait, ça va mieux en l'étudiant quand même.
0: C'est ça, parce que quand on l'étudiant, et vous le montrez bien, il y a à la fois physiquement, ça peut soigner, guérir, ralentir des maladies physiques, et on va parler aussi de l'aspect psychique, mental, où là, ça guérit vraiment.
1: Physiquement, on arrive à quantifier même en années de vie gagnée. On baisse, chez les gens qui marchent beaucoup, on arrive à quantifier une baisse de 36% des accidents cardiovasculaires.
0: Ouais, c'est pas mal.
1: Donc, c'est vraiment, c'est quelque chose de quantifié. Et en fait, parce que dès que le corps se met en mouvement, ça sollicite tous les sens, en fait, tous les muscles. Vous regardez, il y a un problème d'équilibre. Quand on marche, on est en déséquilibre permanent, qu'on est toujours en train de se rééquilibrer.
0: Ouais.
1: Donc ça fait bouger l'ensemble du corps. Et en fait, tout ça, ça va être une porte d'entrée, effectivement, pour cette deuxième partie, que ça fait aussi du bien pour l'esprit. Alors on se dit, bah oui, ça me fait penser à autre chose. Mais ça aussi, si on fait des recherches, on s'aperçoit que effectivement, quand on marche, et c'est pas le cas quand on court, il y a une partie du cerveau qui est absorbée par regarder, qui donne des signes d'apaisement, mais qui laisse en même temps l'esprit
0: vagabonder.
1: Alors que quand on court, quand on fait un vrai effort physique, le cerveau, ça s'observe, hein, ça s'observe à l'imagerie, il passe un peu sur off quand on se concentre sur l'effort. La marche, donc on parle d'une marche intensité physique, c'est-à-dire qu'on arrive un bon rythme, mais on arrive quand même à discuter avec son voisin.
0: Ça sollicite pas tout notre cerveau. On est des marcheurs, vous le disiez.
1: On est des marcheurs et on arrive à penser et à réfléchir pendant ces moments-là. Et en plus, on s'aperçoit que la marche, ça libère les muscles pendant la marche, libèrent des molécules qu'on appelle des myokines. Et c'est des molécules qui passent la barrière. Normalement, c'est une barrière où il y a très peu de choses qui passent, qui permettent d'aller du sang jusque dans le cerveau. Et donc, d'une part, ça stimule la croissance des neurones. D'autre part, ça baisse certains autres facteurs générant du stress. Et donc il y a une vraie action physiologique qui est déclenchée par la marche.
0: Oui, la marche, vous le dites bien, hein, peut guérir de l'angoisse et même de la dépression. La marche serait un outil de liberté. C'est assez joli, ça, je trouve. Parce que vous avez interrogé des scientifiques qui sont des grands marcheurs, pas que des scientifiques, mais vous avez interrogé Étienne Klein, physicien et philosophe qui gravit les montagnes et qui dit échapper, c'est joli, au principe d'inertie en marchant, mais aussi l'explorateur Jean-Louis Étienne et d'autres. Ça permet de cultiver sa liberté, liberté de penser, liberté de se mouvoir aussi, les ensemble.
1: Ouais, c'est effectivement, on voulait avoir des regards différents parce que la marche, ça reste une expérience qui est extrêmement personnelle. Chacun autour de cette table aujourd'hui pourrait raconter un souvenir et raconter quelque chose d'autre. Et donc là, on voulait justement faire parler des chercheurs, mais aussi des sportifs, des explorateurs. Je sais pas, comme la championne de 20 km marche, qu'est-ce que c'est pour elle le marché? Ou Jean-Louis Etienne qui allait jusqu'au pôle Nord en marchant. Enfin, et on se dit, mais alors pour reprendre le cas de Jean-Louis Etienne, par exemple, il nous dit, ben moi parfois quand j'écris un livre, ben il y a un moment je suis bloqué, donc je vais aller marcher. Il va marcher à côté de chez lui sur une petite île sur la Seine et puis il va faire le tour. Ça permet de débloquer parce que justement ça permet de faire baisser le stress, se sentir mieux et de libérer cette créativité.
0: C'est ça, hein, c'est ce que disent d'ailleurs des grands scientifiques, des chercheurs, il y a des philosophes aussi qui ont fait des livres là-dessus pour dire finalement la pensée se met en marche quand on marche. Enfin il y a quelque chose d'être
1: exactement. Et ce qui est super, c'est que on parle de marché, c'est-à-dire que c'est accessible à presque tous. Malheureusement, il y a les personnes qui n'ont plus le jazz de leurs jambes, mais pour tous les autres, c'est vraiment la chose la plus facile à faire, quoi. Et il n'y a pas besoin de quantité. Alors ça, c'est un autre truc qui est marrant, c'est que on a tous cette idée là des 10 000 pas. Et en fait, cette idée des 10 000
0: pas, c'est à cause de nos téléphones. Mais
1: ça vient du Japon. C'est l'inventeur du podomètre. Alors le podomètre, c'est cet petit instrument qui est maintenant intégré à nos smartphones, qui permet de compter le nombre de pas. Et donc il a appelé son podomètre le Mampoke. Ce qui veut dire en gros la cible dit 10 000 pas. Et en fait, il trouvait que ça sonnait bien, c'est un argument purement commercial, ça remonte aux années 60, c'était assis absolument sur rien.
0: Ah, et bah là, merci de le dire.
1: Donc voilà, et c'est là où je voulais en venir, c'est que maintenant on a commencé à faire de la science, c'est-à-dire combien il faut marcher.
0: Oui. Alors,
1: la première réponse, c'est qu'il n'y a pas de réponse. C'est-à-dire que marcher un peu plus que la veille, c'est bien. Ceux qui en tireront, si vous êtes très très sportif et que vous faites 10 000 pas par jour, c'est très bien, il faut continuer. Si vous en faites 2 000, c'est vraiment pas grand-chose, et que vous passez à 4 000, c'est là où on a le plus de bénéfices.
0: Mmh.
1: Après, on voit que les bénéfices, plus on marche, généralement, plus on a des bénéfices. Et en gros, la cible, pour un compte plus raisonnable, pour moyenner, c'est aux alentours de 7 000 pas. Mais c'est important de le préciser, parce que quand on dit 10 000, 10 000, c'est quand même 6 à 8 kilomètres, faut marcher 1h30, 2h. C'est pas évident de faire ça tous les jours. Donc, il faut pas se mettre des objectifs trop grands parce que on risque d'être découragé. Faut marcher juste un peu plus régulièrement. Et si on n'a pas le temps la semaine, on peut se rattraper aussi le week-end. Ça fonctionne aussi.
0: Ah ben ça c'est bien et c'est possible à tous les âges. Donc moi j'ai bien retenu marcher un peu plus que la veille, c'est bien. Ça c'est voilà. Facile à retenir. Hein. La marche et les bienfaits et c'est bien fait hein, pour le corps et pour l'esprit. C'est décortiqué dans ce numéro de juin de Science et Avenir dont vous nous avez aussi apporté quelques exemplaires, Mathieu Novak. On vous en remercie. Ils sont pour vous, chers amis auditrices et auditeurs qui vivaient loin d'ici. Les autres, vous pouvez aller l'acheter hein, en kiosque, bien sûr. Autour de la question, comment la science infusée se diffuse jusque sur Mars ou pas? Faut-il vraiment rendre Mars habitable? Question ouverte dans Ciel et Espace avec vous, Philippe Hénarejos. Voici déjà la réponse de Camille en musique sur RFI. Mars is no fun.

0: Mars is no fun, c'est Camille qui le chante sur RFI. Et est-ce qu'il faut rendre Mars habitable, terraformer Mars, Philippe Hénaret? Je vous interrogeais dans Ciel et Espace, est-ce faisable, est-ce souhaitable? Vous avez des arguments. C'est pas très faisable, c'est peut-être pas très souhaitable non plus, mais enfin, allez-y, développez, cher.
1: Bah, disons que, cher Philippe. On voit ces dernières années, pas simplement des milliardaires excentriques, mais aussi des chercheurs, des scientifiques qui se disent finalement, c'est peut-être dans le sillage des milliardaires excentriques d'ailleurs, finalement, on fait ce qu'on veut. Si on veut aller sur Mars et transformer la planète, après tout, allons-y, on l'a fait sur Terre, partout où on est passé. Pourquoi pas continuer finalement?
0: Allons-y.
1: Et donc, bien sûr, cette idée de terraformer Mars, c'est-à-dire de la transformer pour la rendre un peu plus terrienne, pour que des humains puissent y vivre. Parce que, en l'état, je le rappelle quand même, Mars, c'est une planète totalement invivable.
0: C'est ça.
1: Il y a très peu de pression atmosphérique. Si jamais il y avait une bonne pression atmosphérique, l'atmosphère est un poison mortel. De toute façon, c'est du CO2. Il y fait très froid. Bref, c'est l'enfer. Donc, si on veut s'installer un jour sur Mars de manière durable, de manière à faire, à essaimer en quelque sorte, il va falloir changer la planète. Donc, on s'est posé deux sortes de questions. Dans ce dossier, ça mérite un dossier, selon nous. Est-ce que c'est faisable?
0: Oui, c'est ça.
1: Parce qu'on en parle, l'idée est apparue dans les années 30, dans un roman de science-fiction, La Terraformation. On en parle beaucoup depuis 1960, depuis que l'astronome américain, un grand vulgarisateur, Carl Sagan, l'avait remise au goût du jour, pour Vénus d'abord, puis pour Mars.
0: Mais Vénus, c'est beaucoup trop chaud, c'est pas la peine.
1: C'est beaucoup trop chaud, voilà. On connaissait pas très bien Vénus encore à l'époque. Là, on sait que c'est vraiment, vraiment impossible. Et donc, cette idée a fait fantasmer et fait réfléchir beaucoup de chercheurs. Donc,
0: fantasmer, oui, mais réfléchir quand même.
1: Et réfléchir aussi, ouais. Parce que qu'est-ce qu'il faudrait faire, du coup, quand on prend le problème par ses variables, on va dire. Si on veut qu'il y ait, par exemple, de l'eau liquide sur Mars, parce que l'eau, c'est la vie. Sur Terre, c'est comme ça que ça marche. Donc, on sait qu'il y a de l'eau sur Mars. Elle est gelée. Parce qu'il fait trop froid et parce qu'il n'y a pas de pression atmosphérique. Donc comment faire pour que cette eau devienne liquide? Et là, rien qu'avec ce seul premier problème, on en soulève d'autres. C'est-à-dire que déjà, il faut la quantifier, cette eau. Alors, on a des estimations. On se dit qu'aujourd'hui,
0: elle est souterraine, elle est glacée.
1: Voilà, si par un coup de baguette magique, on y arrivait à la rendre liquide, ça ferait peut-être dans des endroits de Mars, plutôt les terres basses de l'hémisphère nord, un océan qui aurait une trentaine de mètres d'épaisseur. Alors, c'est pas énorme par rapport aux océans terrestres. Mais enfin, ça fait quand même de l'eau. Mais ceci dit, cette quantification n'est pas du tout certaine à 100%. C'est une estimation. Il y a de l'eau dans les calottes polaires et c'est tout. Et maintenant, si on voulait vraiment faire ça, en supposant qu'il y ait cette quantité suffisante, comment s'y prendre? Il suffit pas de réchauffer Mars. Il faut aussi qu'il y ait un peu de pression atmosphérique parce que là, si, encore une fois, si on avait un moyen facile de réchauffer pour que l'eau devienne liquide, ben sitôt qu'elle serait liquide, elle se transformerait en gaz parce qu'il n'y a pas assez de pression. Elle se sublimerait, comme on dit. Donc il faut augmenter la pression atmosphérique. Il faut au moins la multiplier par deux pour que ça puisse donner éventuellement quelque chose. Et là on se heurte à un autre problème, c'est les quantités. Mars a beau être une planète dont le diamètre est moitié moindre de celui de la Terre, ça, c'est des quantités énormes qu'il faudrait injecter. De gaz qui sont aujourd'hui piégés sous forme de glace, c'est le cas du CO2 dans les calottes polaires martiennes notamment, peut-être d'autres gaz. Alors on commence à imaginer de pouvoir en importer d'autres planètes. Là où il y a beaucoup de gaz, c'est Jupiter par exemple. Mais alors tout ça, c'est sur le papier, c'est très bien, c'est très bien pour un roman de science-fiction.
0: C'est ça, en fait on est en plein dans la science-fiction.
1: C'est-à-dire que quand on commence à mettre les chiffres bout à bout, on arrive à des financements qui sont faramineux, qui sont, pour tout dire, délirants par rapport à tous les problèmes qu'on doit résoudre sur Terre.
0: A priori, c'est quand même pas faisable, c'est de la science-fiction. Est-ce que ce serait souhaitable?
1: Et alors, l'autre question, c'est est-ce que, En supposant que tout ça, tous ces obstacles soient franchis et qu'on se dise après tout, bon, on peut y arriver dans un délai raisonnable de quelques siècles ou quelques millénaires. Est-ce qu'il faut le faire? Parce que se pose une autre question. Mars, pour l'instant, pour les scientifiques, c'est la seule planète du système solaire sur laquelle on peut espérer découvrir les indices de la formation de la vie. Mmh. Et ça serait... Peut-être qu'il n'y a plus de vie sur Mars, peut-être qu'il n'y en a jamais eu, mais s'il y en a eu une et qu'elle a disparu, on pourrait peut-être étudier les conditions dans lesquelles cette vie s'est développée, et puis quel type de vie s'est développée éventuellement avec un coup de chance extraordinaire.
0: C'est ça, essayer de comprendre comment la jumelle de la Terre a pu ou pas...
1: Exactement. Or, déjà, pour une simple question scientifique qui nous regarde, nous, si on commence à transformer la planète, on va effacer tout ça. Donc on ne saura jamais si la vie est un vrai miracle sur Terre ou si dès que les conditions s'en approchent quelque part, eh bien la vie apparaît. Et puis autre question, c'est que même si les Martiens sont des bactéries qui sont encore cachées quelque part dans le sous-sol, a-t-on le droit de venir les coloniser et puis les détruire et les envahir
0: Les envahir ou les faire ça pose quand même énormément de questions.
1: Et ça pose plein de questions, mais c'est bien de faire réfléchir là-dessus parce que en première approximation, on se dit après tout, ben pourquoi pas, Mars est là, allons-y. Déjà techniquement, ça pose des problèmes. Financièrement, je vous en parle même pas. Et puis éthiquement, il faut quand même réfléchir, même si pour l'instant les Martiens
0: restent une hypothèse. Ce ne sont que des bactéries. Oui, c'est ça, et ça reste une hypothèse. Voilà. Et puis préservons la diversité des planètes. On va en parler bientôt, mais ça paraît très très important de préserver cette planétodiversité. On va le voir d'ailleurs tout de suite avec Dylan Beyner dans Science et Vie. Mais je vous renvoie d'abord sur cet excellent dossier de Ciel et Espace. Rendre Mars habitable, est-ce faisable, est-ce souhaitable? Donc vous nous avez apporté aussi quelques exemplaires et on vous en remercie. Philippe Hénarège, aussi sont pour vous. Fidèles amis, auditrices et auditeurs d'Autour de la Question, bizarre, vous avez dit bizarre, tout est bizarre. C'est en sélection du mois sur RFI et c'est signé du groupe Ireke.

0: invité bizarre avec le groupe de musiciens lyonnais Ireke en sélection du mois sur RFI. Bizarre autant qu'étrange, cette exoplanète-là qui n'est pas du tout là où on l'attendait. Dylan Beynard dans Science et Vie arrête sur l'image de la planète. Alors son nom c'est LHS-1903E, qui devrait être gazeuse, mais qui n'est pas gazeuse et qui est rocheuse.
1: Tout à fait. Alors, ou alors qui devait être rocheuse et qui devait être pas du tout là où elle est, mais beaucoup plus près de son étoile.
0: C'est ça, donc elle n'est pas à sa place.
1: Tout
0: qu'est-ce que
1: fait.
0: C'est que cette exoplanète? Elle est située où? Enfin, à combien de d'années-lumière?
1: Alors,
0: de
1: on
0: la
1: est dans
0: Terre
1: le système de l'étoile LHS-1903, donc ça c'est le nom de l'étoile, et le E c'est le nom de la planète en question
0: qui tourne autour de
1: qui
0: son
1: tourne
0: étoile.
1: Autour d'elle. On est dans la constellation du Lynx à 116 années-lumière, donc on est extrêmement proche.
0: Mm-hmm.
1: Et en fait, il y a quelques années, entre 2019 et 2023, les astronomes avaient utilisé le télescope TESS de la NASA pour étudier, qui est un télescope qui étudie les exoplanètes, et étaient tombés sur ce système-là. Ils l'avaient étudié, ils se sont dit, bon, il est tout à fait normal.
0: Un système qui tourne autour d'une étoile avec des planètes.
1: C'était une naine rouge autour de laquelle tournaient trois étoiles, une tellurique, une rocheuse donc, et deux géantes gazeuses. Et puis ensuite, ils sont repassés exactement sur le même système, mais cette fois-ci avec le télescope de l'ESA Keops, qui lui est beaucoup plus précis, qui peut regarder planète par planète. Et ils ont vu une petite planète à la fin, en plus, qu'ils n'avaient pas vu avant. Et en l'étudiant, en faisant un transit, ils remarquent que bah, il n'y a pas d'atmosphère. Et ça, c'est pas normal. Parce que normalement, dans les systèmes bien rangés, comme on a l'habitude de voir, enfin tout d'ailleurs, tous les systèmes qu'on a étudiés jusqu'à maintenant, y compris le nôtre, il y a un ordre.
0: C'est-à-dire, il y a une étoile et autour, il y a d'abord
1: d'abord des rocheuses.
0: Des rocheuses et des planètes rocheuses.
1: Et ensuite, il y a des géantes.
0: Des géantes gazeuses.
1: Gazeuses et derrière, comme dans notre système, glacées. Voilà, absolument tous les systèmes qu'on a étudiés sont comme ça. D'abord des rocheuses, ensuite des géantes. Et là, on se retrouve donc avec une rocheuse, deux géantes gazeuses, et de nouveau une rocheuse.
0: C'est bizarre.
1: Et donc là, c'est extrêmement bizarre. Donc les chercheurs commencent un petit peu à regarder, ils se sont dit, c'est nos données qui sont faussées, ils ont repassé dessus, et non, tout va bien, effectivement, c'est une petite planète, qui est ce qu'on appelle communément une super Terre, qui est un petit peu plus grosse que notre Terre, qui fait à peu près 1,7 fois le rayon de notre Terre, et puis 5 fois sa masse. Très commune, on en a vu des milliers comme ça. Mais elle se trouve à une place qui est vraiment pas normale.
0: Donc, quelles hypothèses on fait les
1: première chose, c'est est-ce que c'est notre manière de penser, notre loi un petit peu de l'organisation qui serait pas la même
0: à toutes les échelles
1: qui est fausse, ouais. Ah, et puis les chercheurs se sont dit ça serait quand même bizarre parce que les occurrences de ce rangement est quand même absolument partout, et puis même dans la théorie on se rend compte que les premières planètes, en fait les rocheuses, si elles n'ont pas d'atmosphère, c'est souvent c'est tout simplement parce qu'elles sont beaucoup trop près de leur
0: étoile, ouais.
1: Et que leur atmosphère se fait évaporer par la chaleur. Et du coup ils se disent non, c'est pas notre théorie à remettre en cause, il s'est passé quelque chose. Donc du coup plusieurs hypothèses ont été avancées. Alors la première qui est un peu classique, c'est elle aurait perdu son atmosphère, notamment soit parce que elle s'est pris une collision, un impact qui aurait soufflé l'atmosphère, mais ils ont retrouvé aucun débris, rien du tout. Donc c'est pas ça. Est-ce qu'elle serait trop petite pour avoir gardé son atmosphère? Elle aurait eu une atmosphère à une certaine époque et en fait la gravité étant trop faible, elle l'aurait perdue sur les millions d'années qui ont suivi. Mais non, parce qu'en fait sa taille est quasi identique, voire même un peu plus que celle qui est juste avant, qui elle est gazeuse. Donc ils se sont dit c'est pas ça. Alors dans ce cas-là, est-ce que ça pourrait être un changement de place
0: elle aurait changé de place.
1: Exactement, elle serait née beaucoup plus près de son étoile, elle aurait perdu son atmosphère, enfin elle serait même née sans atmosphère et puis elle aurait migré. Alors de la même manière, une collision, mais il n'y a pas d'impact, donc non, on pense que c'est pas ça. Ou alors tout simplement une influence gravitationnelle d'un astre un peu géant qui aurait été là et qui aurait disparu entre-temps. C'est une possibilité, on ne sait pas. Ils se sont aussi demandé si ça ne serait pas ce qu'on appelle une planète vagabonde. Donc c'est c'est assez joli, une planète qui serait née dans un autre système stellaire et qui aurait été éjectée par une
0: planète errante.
1: C'est une planète errante et qui aurait été pris dans son orbite dans l'influence gravitationnelle de LHS 1903. Mais elle a exactement le même plan d'orbite que les autres. Donc non, c'est vraiment trop bizarre. Et la dernière hypothèse, qui est probablement la bonne, on ne sait pas encore, est-ce qu'elle ne serait pas tout simplement née après les autres. En fait, les trois premières planètes seraient nées quelques millions d'années avant, auraient pris la plupart de cette poussière du disque protoplanétaire. Elles, quelques millions d'années après, auraient réussi à se former quand la poussière aurait été poussée par le souffle de l'étoile, mais n'aurait pas eu assez de gaz. Et du coup, ce ne se serait formé que cette planète rocheuse et n'aurait pas pu construire cette enveloppe autour d'elle.
0: Et ce qui voudrait dire aussi, Dylan, c'est que ces systèmes qui tournent autour d'une étoile, ces systèmes solaires, autres que le nôtre, sont peuvent être très différents d'une autre et sont plus variés qu'on ne le pensait.
1: Bah, c'est jusqu'à maintenant, on pensait qu'ils nous ressemblaient et en fait, on se rend compte que peut-être pas tellement. Ça remet peut-être en cause la manière dont certaines planètes pourraient naître.
0: On aime bien, et les astronomes aussi, ils aiment bien, les astrophysiciens aussi, tout ce qui remet en cause. Donc on va suivre de très près LHS 1903E pour en savoir plus sur cette exoplanète qui devrait être gazeuse ou qui devrait pas se trouver là, le mystère de la planète qui n'était pas à la bonne place. C'est à lire dans la chronique astronomique d'Evrard Wissem El Jawari dans Science et Vie, dont vous avez aussi amené Bilan, quelques exemplaires à offrir à nos auditeurs et à nos auditrices. Un grand merci à vous, Dylan Beyner. Merci aussi à Elsa Couder, Philippe Hénarejos, Mathieu Novak, Muriel Valin. Encore bon anniversaire à Epsilon, tiens. Et je vous rappelle que vous pouvez emporter tous ces magazines que nous avons feuilletés ensemble, Ciel et Espace, Science et Vie, Science et Avenir, Epsilon, à qui on souhaite encore un bon anniversaire. Il vous suffit de nous les demander par mail ou sur notre page Facebook. Mais je vous rappelle aussi que toutes ces revues sont disponibles en kiosque et ne demandent qu'à être achetées pour continuer à vivre, qu'on se le dise. Autour de la question comment la science infuse et se diffuse, on se retrouve le mois prochain, le mardi 7 juillet exactement, pour la dernière revue de presse de la saison. Autour de la question, c'est fini pour aujourd'hui. Merci à Thibaut Baduel, à la réalisation, Caroline Fillette en coulisses. On vous retrouve la semaine prochaine pour d'autres interrogations à partager ensemble sur les bonnes ondes de RFI.
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0: À suivre le journal et ensuite sur le Pont des Arts avec vous, Nathalie Amar, qui est entrée en studio. Bonjour Nathalie.
3: Bonjour Caroline, bonjour à toutes et à tous.
0: Au programme.
3: Nous recevons aujourd'hui Yahya Minté. Il est chanteur, auteur et compositeur aussi, né à Pikin, dans la banlieue populaire de Dakar, arrivé à Paris à l'âge de 8 ans. Il a commencé, figurez-vous, à faire de la musique dans la rue avec ses amis, puis il s'est retrouvé à faire la première partie de grands noms comme Imani, la chanteuse Imani par exemple. Aujourd'hui, il sort son premier album. Album So, inspiration folk, soul, jazz vocal. C'est magnifique et il sera en live pour deux titres avec nous.
0: En live, là tout à l'heure, juste
3: Absolument,
0: après le journal.
3: Tout de suite après le journal, à 17h10.
0: On arrive, Nathalie Amar.
3: À tout de suite.
0: À tout de suite.

0: Norvège sur le pré, les deux futurs adversaires de la France au Mondial ont disputé leurs premiers matchs amicaux. Quelle perspective au vu de leurs prestations ? De nouvelles lois d'arbitrage à la Coupe du Monde, détaillées par l'Italien Pierluigi Collina, Haro sur le gain de temps notamment, mais pas seulement, et nous en parlerons. Bonjour Eric Rabessandratana.
1: Bonjour Annie, bonjour à tous.
0: Comment vous sentez-vous ?
1: Je sens comme un double champion
0: vendredi,
1: d'Europe.
0: Vendredi, vous étiez sur le point de partir à Budapest.
1: Oui, et ben, écoutez, j'en reviens avec tout sourire et... Je suis encore sur mon nuage, donc tout va bien.
0: Ouais, c'était un beau moment.
1: Ouais, c'était une belle, c'est bien parce qu'on gagne à la fin.
0: La finale, voilà.
1: J'ai dit c'est bien parce qu'on gagne à la fin. Si vous gagnez pas après un match comme ça, franchement, je suis en pleine dep. Mais là,
0: ça peut arriver. Il y a forcément un perdant et un gagnant.
1: C'est sûr.
0: Bon, et la fête était belle.
1: La fête était belle et franchement,
0: l'exploit est beau. C'est ça.
1: Ouais, il y avait une vingtaine. Je compte pas ceux qui étaient invités par l'UEFA ou les Zlatan, les autres. Mais il y avait une vingtaine d'anciens joueurs, c'était sympa et l'expérience était belle à vivre aussi.
0: C'est pas trop lourd, deux étoiles ?
1: Non, écoute, il y a la place pour d'autres si vraiment elles arrivent ou
0: regardez
1: pas.
0: Regardez cette merveille, ça sort demain.
1: Elle est belle.
0: Le numéro hors série de SoFoot. Et alors ils sont un peu provoques, vous les connaissez. Et en haut, il y a marqué toujours les premiers.
2: Oui.
0: Bonjour, Chérif Guémour.
2: Bonjour Annie, bonjour à tous et merci pour cette petite entière.
0: Alors voilà,
2: SoFoot. On l'a bouclé samedi, une heure après le match. Hein.
0: Après tant de mois, une très belle photo de Marquinhos, capitaine, le Brésilien.
1: Le symbole.
0: Qui porte cette coupe au-dessus de la tête. On aperçoit Lucas Chevalier, mais aussi Safonov. Et puis on voit Kvaratskhelia et très légèrement Achraf Hakimi.
2: Il sort demain en kiosque.
0: Mm-hmm, je l'ai dit tout à l'heure. Il sort demain.
1: Elle dit tout.
0: Je l'ai dit. Non, mais je l'ai dit pour Eric, parce que s'il veut courir au kiosque.
1: Oui.
0: Il faudra
1: courir,
0: que...
1: je sais pas, mais
3: au moins marcher.
0: Ah bon,
1: mais au moins me diriger vers.
0: Vous courez plus.
1: Si peu.
0: Il faudrait.
1: Oui.
0: N'est-ce pas ?
1: Bien sûr.
0: Hein, il y en a plein des anciens qui courent encore et qui même font des matchs.
1: Qui font des matchs, c'est vrai.
0: Bonjour Hervé Penaud.
3: Mais quel plaisir de vous retrouver. Oh là là, moi j'ai vu ça à la télé. J'étais au Sénégal. Oui, parce que j'étais au Sénégal. Ouais. J'étais même en Côte d'Ivoire. Bon, alors, magnifique voyage. Mm-hmm. Un mini tour d'Afrique comme ça au Sénégal. Donc j'ai vu un peu les joueurs sénégalais avant le match, donc on en parlera tout à l'heure. Et en Côte d'Ivoire, un salut quand même à Salomon Kalou qui a organisé une magnifique fête pour les enfants dialysés, puisqu'il fait pas mal de choses pour avec sa fondation. Et il y avait un match des légendes où à peu près tout le monde était là. Vous aviez quand même face à face au stade d'Abidjan Samuel Eto'o versus Didier Drogba.
1: Sympa.
3: Impressionnant. Et avec un but de Drogba, je vous raconte pas. Et au bout de 3 minutes, vous avez dit, mais attendez, c'est Drogba.
1: Il peut retourner à l'OM peut-être.
3: Quasiment. Il m'a dit, j'ai pris pourtant un petit peu de Théo, 3 kilos ces derniers temps. Ça ne se voit pas. Je vous l'annonce, il est costaud encore.
2: Et tout Drogba,
3: et puis je vous raconte pas les autres. Salomon Kalou.
1: Ça courait quand même pas mal.
0: Drogba, un champion d'Europe quand même, lui aussi, n'est-ce pas?
3: Ah, bien sûr, bien sûr. Et quelle tête, rappelez-vous cette tête contre le Bayern Munich. Oh là là, j'ai sauté de mon canapé, c'est magnifique.
2: Et le dernier tir au but.
0: On peut pas.
3: Donc, bravo à Salomon Kalou d'organiser ça. C'est costaud.
0: David Finzel m'a aidé à préparer l'émission avec Laurent Salerno à la réalisation. 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
4: Les joueurs, de manière générale, n'ont pas fait grand-chose depuis plusieurs jours.
5: Bien, c'est ça. Concentré sur l'objectif, sur ce qu'il faut faire. Très bien.
4: Donc voilà, une reprise plutôt dans la bonne humeur et avec un objectif bien précis.
0: Ils sont en bleu de chauffe, les joueurs de l'équipe de France à l'entraînement, sous la baguette de Guy Stéphan et sous le regard de Didier Deschamps. Les voilà enfin au complet, sous les lambris du château de Clairefontaine. Alors au complet, puisque ce matin, les 5 internationaux vainqueurs de la Ligue des Champions ont rejoint leurs copains, à savoir Ousmane Dembélé, Désiré Doué.
3: Guéna est en Côte d'Ivoire.
0: Bradley Barcola, Warren Zahir Emery et Lucas Hernandez. Reçus comme des vainqueurs, après aussi d'autres vainqueurs de ces Coupes d'Europe, parce que Jean-Philippe Mateta et Maxime Lacroix de Crystal Palace ont eux remporté la Ligue Conférence. Et puis, il y avait Lucas Digne. Lui, avec Aston Villa, a remporté une autre Coupe d'Europe qui est la Ligue Europa. Le groupe.
3: Voilà, il n'y a pas de match.
1: C'est pas mal, quand même.
3: C'est une compétition, il n'y a pas de match. Elle est destinée à Unai Emery.
1: Pour les Français, c'est que
3: Emery, vous l'avez.
0: C'est ça, si vous voulez.

0: champion d'Europe en Ligue Europa, vous allez là où entraîne Unai Emery. En tout cas, le groupe a été en plus félicité par le président de la République, puisque Emmanuel Macron et sa femme leur ont rendu visite à ces Bleus au centre d'entraînement. C'est un passage obligé des responsables politiques, Hervé.
1: Ah ben, on l'a vu en trois jours, hein, entre la réception et l'accueil des champions d'Europe parisiens, et puis après partir voir l'équipe de France. Ça fait partie.
0: Non, mais
1: jeu.
0: Je parle uniquement de l'équipe de France.
1: Oui, mais de manière générale, la politique, oui, bon, évidemment, et le sport font bon ménage, normal, ça gagne.
0: Voilà. Oui, parce que Paris a gagné, voilà. Donc c'était. Voilà, mais je voulais pas faire un parallèle parce que l'année dernière, il partait pas à la Coupe du Monde et il avait vu les joueurs du PSG. Donc.
1: Oui, mais c'est justement.
0: Mais
1: c'est
0: là,
1: pour
0: sur
1: dire
0: l'équipe
1: que ça,
0: de France.
1: Oui, mais sur l'équipe de France, c'est toujours comme ça. Chaque fois qu'il y a un rassemblement avant une grande compétition, il part là-bas. Et en plus, on peut dire ce qu'on veut, qu'on aime ou pas Macron, ça c'est un autre débat.
0: Mais il aime le foot.
1: Mais en revanche, il adore le foot. Il adore le foot. Les supporters de Marseille. Rappelez-vous ces émotions quand la France est championne du monde en 2018. En 2022, on le voit, il est.
0: En 2018.
1: Et en 2018, il est comme un fou dans les tribunes. Ouais, et même en 2022, quand on le voit, après, il essaye de consoler Mbappé, donc ça a fait une mini polémique, etc. C'est-à-dire que c'est vraiment, il aime ça. Mm-hmm. C'est pas simplement une attitude. Il est pas là simplement pour le show en se disant, comme je suis président de la République. De toute façon, il y a peu de chances qu'il soit élu la prochaine fois, si je ne m'abuse. Dans tous les cas, c'est un vrai passionné. Je pense qu'il suivra la Coupe du Monde, pied à pied.
0: Et puis, on sait que sa femme, elle, a une opération, caritative avec Didier Deschamps, hein,
1: voilà,
0: pour ce qui est des enfants dans les hôpitaux, donc c'est assez intéressant. Vous pensez qu'il est prêt pour aller à New York à la mi-juillet, fin juillet, Eric?
2: Qui ça? Vous parlez?
0: Bah, le président de la République.
2: Bon, bien sûr. Bah, lui, il est prêt. Je me demande même s'il va pas y aller un peu avant, mais ouais, bien sûr qu'il est prêt. Il est prêt à se déplacer. Il est prêt à vivre, à vibrer. On a une équipe de France qui a quand même de grandes chances de d'être au moins dans le carré final. Donc
0: d'aller loin. Ouais. Chérif, de toute façon, on se souvient, hein, on disait c'est le passage obligé. Bon ben, je crois qu'on a tous en tête cette finale. Alors c'était en France en plus, mais cette finale avec Jacques Chirac qui était en tribune, le président à l'époque. et même Lionel Jospin aussi, hein, ils étaient là tous les deux. Bon alors là, il se trouve que c'était en France, mais c'est vrai que les politiciens, quel que soit le pays, dans ces cas-là, on les voit aussi mobilisés, intéressés. Il y a d'autres formes en Afrique. Il y a la fameuse remise du drapeau, qui est un autre cérémonial.
1: C'est légal, là, c'est assez impressionnant.
3: Ouais. Non, on va appeler ça un rite républicain. Bon, c'est rentré dans les mœurs, ça aurait pu choquer avant. Mais en fait, ça a toujours été comme ça.
0: Et comme en Coupe de France, puisque c'est un peu votre spécialité,
3: c'est un rite républicain. Voilà, il faut les plus hautes autorités de l'État. Et je rappelle que ça commençait un peu dans les années 60 avec le général de Gaulle qui recevait des sportifs. Ça commençait avec lui, le 15 de France, les skieuses, les grands cyclistes. Donc, il y a toujours une part, évidemment, d'instrumentalisation, de récupération. Mais
2: je suis pas sûr que ce soit l'origine, en fait.
0: C'est plus d'image et de communication que de récupération.
3: Il y a rien de plus ridicule de jouer les supporters quand on connaît pas le sport. Mais bon, il se trouve que la plupart de nos présidents, nos ministres, ils connaissent le sport, et notamment le foot.
0: Oui, oui.
3: Donc voilà. Puis l'élection, elle est l'année prochaine, hein, c'est pas cette année, donc.
0: Si les images qui viennent de Pierre Fontaine, alors générées par la fédération, hein, ou alors durant cette rencontre justement avec le président Macron, nous montrent beaucoup de sourires sur les visages, et notamment sur celui de Kylian Mbappé, le capitaine. Le capitaine, alors pas abandonné, mais en tout cas lui abandonné par les résultats sportifs, puisque il n'a. Alors il est le meilleur buteur de la Ligue 1, il est pichichi avec tout son nombre de buts, et il est même le deuxième, le meilleur buteur de Ligue des Champions cette saison, et il est le deuxième meilleur buteur d'Europe derrière Harry Kane. Là, il y a une énorme différence parce que Harry Kane a marqué 61 buts et Kylian Mbappé n'en a marqué que 42.
3: Oh, c'est pas beaucoup.
0: C'est pas beaucoup. Eric, vous parlez-nous du vestiaire quand là Kylian Mbappé, il est là depuis quelques jours, hein, puisque lui il ne disputait aucune finale, et il voit arriver ses camarades du Paris Saint-Germain qui en sont à leur deuxième étoile. Est-ce que vous pensez que ça peut influer sur son aura de leader au sein de l'équipe de France? Les images ne donnent pas cette impression, bien sûr.
2: Non, je sais pas si ça peut influer quand même un peu, puisque là, ça fait quand même deux d'affilée du côté des Parisiens, et que certainement inconsciemment, il y a une pas une prise de pouvoir, mais il y a quand même, ça renforce quand même la position de certains joueurs, notamment Dembélé dans le
0: Ballon
2: groupe.
0: Ouais,
2: il y a il y a des performances qui ont été bonnes aussi du côté de Olise. Donc c'est des joueurs qui prennent un peu le pouvoir quelque part, mais le pouvoir technique, c'est-à-dire que je pense vraiment que Mbappé a plutôt intérêt à réussir sa Coupe du Monde, mais dans le bon sens, c'est-à-dire que c'est pas forcément en marquant plein de buts, mais en étant dans l'esprit collectif, parce que sinon, je pense, que ça va vraiment le desservir pour la suite. Et aujourd'hui, il a vraiment besoin un peu de redorer son image, mais l'image collective et justement. S'il y a bien un moment où il peut profiter de tout ça, c'est-à-dire qu'il y a une dynamique quand même qui est plutôt positive des autres joueurs de l'équipe de France, c'est le moment, parce que sinon ça risque d'être compliqué après pour lui, je trouve.
0: Après tout, après quand même, Chérif, ce qu'on peut dire, c'est que c'est sa compétition à Kylian Mbappé. Ça va être sa troisième Coupe du Monde. On se souvient de la première, il la remporte, et la deuxième, cette finale inoubliable où la France est vice-championne du monde. Donc il y a aussi peut-être ça pour le rassurer ou rassurer tout simplement.
3: Jusqu'à preuve du contraire, l'équipe de France est bâtie sur le projet Kylian Mbappé, donc ça va continuer, c'est le joueur cadre par excellence et le capitaine de Didier Deschamps, ça c'est très important, il y a une hiérarchie. Alors je suis d'accord avec Eric, elle peut être un peu bousculée au niveau des égos, ouais. Si on a affaire à des idiots avec Olise, bah voilà, ouais. C'est pas le cas avec Olise et Dembélé, et sinon pour revenir à Kylian Mbappé, on l'a toujours attendu, il a toujours répondu présent. Je vais citer juste deux exemples.
0: Il répond sur le terrain.
3: Il répond sur le terrain, c'est ce qui s'était passé avec cette sombre histoire à Stockholm, en Suède. On va pas revenir sur les détails. Il est revenu, il a marqué des buts. Et on l'attendait aussi au mois de mars contre le Brésil, dans les matchs aux États-Unis.
0: Il était là.
3: Là, il a donné la réponse avec un but assez sublime. Donc, il a toujours répondu présent. Les polémiques, elles sont plus espagnoles que françaises. Ouais. Son image, elle a un peu pâti. Mais non, on remet les comptes à zéro, c'est l'équipe de France, c'est la Coupe du Monde, il n'y a pas de souci.
0: Hervé, on imagine en plus que il le couve depuis qu'il est arrivé en équipe de France et depuis qu'il l'a convoqué, évidemment, Didier Deschamps. Il y a aussi ce lien entre ces deux personnages. Et j'imagine que Didier Deschamps, avec toute la sagesse qu'il a et l'expérience qu'il a, avec ses 12 années ou 14 années même, à la tête de l'équipe
3: 14.
0: De France. Oui, 14, il est arrivé en 2012. Ça peut aider aussi Kylian Mbappé, je dirais, entre guillemets, à être meilleur.
1: Ah, tout à fait, là, je suis tout à fait
0: meilleur sur tous les plans.
1: Oui, bien sûr, parce que on sait que de toute façon il y a un lien quasi affectif ou charnel entre les deux, hein, parce que c'était pas évident de lui donner le brassard à une époque où vous aviez encore Griezmann. Vous saviez, à l'époque, Griezmann avait fait un peu la tête, il était pas très content parce que tout le monde faisait Griezmann.
0: Ça qu'il est parti plus
1: voilà,
0: vite,
1: c'était le symbole un peu du jeu collectif, ce qui est pas nécessairement Kylian Mbappé, mais j'ai l'impression quand même que son image est pas si négative que ça dans le groupe. Moi, je crois pas qu'il soit.
2: Moi, je pense pas qu'il ait une image négative des autres.
1: Et j'ai pas non plus l'impression qu'un joueur comme Dembélé, c'est pas son tempérament de venir prendre la lumière pour les autres. Je pense pas du tout qu'ils se disent on arrive. Bon, hey, mon petit, là, j'ai deux Ligue des Champions, pas toi. Je crois pas, parce qu'il y a une forme de statut qui s'est imposée de Kylian Mbappé et qui est acceptée par tout le monde, et notamment par ses équipiers. Dembélé, Olise, il est jeune, en plus, lui, il vient d'arriver. Je pense qu'il voit Mbappé un peu aussi comme une star absolue. Donc, il a toujours cette aura-là auprès des autres, et il l'a aussi parce qu'il a les résultats. C'est-à-dire que les débats qu'on a entre nous, ah, il a bien défendu, pas défendu. Alors, de temps en temps, on a entendu Kimpembe qui a dit, ah, il aurait peut-être plus d'erreurs, mais attendez, vous avez vu le nombre de buts qu'il nous marque. Eux, ils le voient comme un buteur. Quand ils voient 44 buts, ils se disent pas « Oh bah il est loin d'Harry Kane » ou « Oh bah il a pas fait un sprint défensif ». Rappelez-vous le match contre le Bayern Munich du Real, c'est lui qui a failli les sauver. Alors c'est vrai que Neuer à l'aller fait un match incroyable, il sort des balles. C'est-à-dire qu'il est toujours là, toujours présent. Alors c'est vrai qu'il bosse moins, c'est vrai qu'aujourd'hui est-ce qu'il faut prendre soit 11 à défendre, on peut en discuter. Mais en tout cas, les autres le voient quand même un type qui va leur faire gagner des matchs. Rappelons-nous la finale de la Coupe du Monde.
3: France-Brésil au mois de mars.
1: Exactement. Ouais.
0: Exactement. C'est-à-dire que Chérif, ces critiques qu'on entend justement, ah, est-ce qu'il défend, machin et tout. Finalement, là, dans ces matchs-là, on l'a vu. Dans un esprit collectif en plus avec ses camarades de l'équipe de France.
3: Et le match contre la Colombie, parce qu'il rentre 70, c'est ça, dans le dernier quart d'heure. Il s'est mis au service du collectif, le score était déjà acquis.
1: Il y a beaucoup de passes décisives, je crois. Hein. D'ailleurs,
2: sur ces deux derniers matchs, tu as raison, sur ces deux derniers matchs, il est dans l'esprit qu'on attend. Et comme par hasard, le visage de cette équipe de France est complètement différent. Elle a été performante, elle a été intéressante à voir jouer.
0: Mais Eric, il a toujours été quand même.
1: En équipe de France.
2: Mais ouais, en équipe de France, c'est sûr.
0: C'est pas du tout le même Kylian Mbappé. C'est celui de 2018, c'est celui de la Russie quand même.
2: Mais c'est lui qui se met dans cette condition-là. C'est-à-dire qu'il a ce besoin d'être. Non, mais je parle pas de l'équipe de France.
4: La gestion. On parlait tout à l'heure, Annie. Vous parliez de la gestion de Deschamps. C'est un peu ça aussi. C'est-à-dire qu'il le responsabilise en lui donnant le brassard parce qu'il se dit, avec cette responsabilité-là, il n'a pas besoin de savoir que c'est le meilleur ou que c'est le mec le plus important. Il l'est, de fait. Donc, d'une certaine manière, lui, il n'a plus qu'à redonner. Et on se retrouve dans cette logique de fonctionnement de Didier Deschamps. Je pense que le rôle de Deschamps et Mbappé est important.
2: Mais c'est surtout une question d'acceptation des autres. C'est-à-dire que dans le comportement des autres, et ça, c'est le cas en équipe de France, c'est qu'ils sont prêts à tout donner pour Mbappé. Donc, peut-être que dans son esprit aussi, c'est différent. Je pense que sa position au Real Madrid, je suis pas sûr qu'ils soient tous prêts à lui donner tout ça. Et il y a un vrai problème de. C'est pour ça que on verra la saison prochaine. Il doit resituer un petit peu sa position et rester performant. Évidemment, parce que marquer des buts, c'est ce qu'il y a de plus dur au football. Donc tout ce qu'il fait, on va pas se dire que
0: c'est bien que ce soit un joueur qui le rappelle.
2: Mais bien sûr,
0: même,
2: le plus dur au football, c'est de marquer des buts. Donc tout ce qu'il fait, c'est extraordinaire. Mais il y a une part collective qui fait que il a besoin de se repositionner un petit peu de ce côté-là.
3: Pour l'instant, c'est l'équipe de France. Exactement. C'est sur lui qu'on joue. Ouais, c'est sur lui qu'on compte.
2: Et ce sera.
3: Et il a répondu présent.
2: Et les autres vont le faire parce que ils ont envie de gagner. Ils savent très bien que l'importance de Kylian Mbappé dans cette équipe de France. Donc je pense que ça va fonctionner.
0: Et puis Chérif, là, on voit des images. Alors pareil qu'on nous offre, mais de l'entraînement à Clairefontaine quand c'est ouvert au public ou quand les gens viennent au début de l'entraînement autour de Clairefontaine pour avoir des signatures, les enfants et tout ça. Il reste populaire Kylian Mbappé.
3: Oui, c'est ce que je disais tout à l'heure. Il y a les vraies polémiques. Après, elles sont pas illégitimes, mais ça se passe en Espagne. Les vraies polémiques, elles se passent en Espagne. Pas chez nous. Chez nous, c'est Kylian, capitaine et joueur de l'équipe de France. Et oui, il y a encore. Je suis sûr que c'est le maillot de l'équipe de France de Kylian qui est le plus vendu.
0: Peut-être avec Céline Dembélé maintenant.
4: Bon, non. Oui. Vous pensez que Dembélé, ils vont plus que Kylian Mbappé? Je serais surpris.
2: Non, je crois pas.
0: Bah, Ballon d'Or, peut-être, c'est un impact quand même.
4: Mais c'est un certain impact.
3: Maillot du PSG, c'est pas la même chose.
2: Maillot du PSG. T'as gagné avec des champions, donc
3: on va pas.
0: C'est vrai que Dembélé, par rapport à Kylian, il a encore des choses à prouver en équipe de France, d'une certaine façon.
3: Le meilleur baromètre, c'est les enfants, la jeunesse, et bon, c'est Kiki, donc, bon, voilà, on est encore sur cette tendance.
0: Les 26 sont donc au complet. Leur état physique est bien sûr très disparate, non, peut-être pas.
4: Il y a Saliba qui avait un petit souci.
2: Il y a Saliba qui a eu un problème de dos. Ouais,
0: mais il devait arriver aujourd'hui, non, pour passer.
2: De toute façon, il est obligé de passer par le médical de l'équipe de France pour valider le fait que soit il reste, soit il s'en va.
0: 25 plus 1, je vous le conseille. En tout cas, leurs états physiques, on le met à part parce qu'effectivement, oui, lui, c'est son état physique.
4: Mais quand on parle d'un demi et que Saliba, ça devient 1 parce qu'il est quand même assez solide.
0: Ouais, on l'a vu à l'œuvre en finale. En tout cas, ils jouent presque évidemment tous dans des grands clubs, Eric. Et en même temps, ils ont tous joué beaucoup de matchs. Plus ou moins cette saison, hein, on voit bien Dembélé,
3: de
0: il a joué,
2: il a joué la moitié des titres en plus.
0: Ils sont plus ou moins fatigués. Comment les mettre dans de bonnes conditions? Est-ce que vous pensez, là, on les voit tous courir dans un sens, dans l'autre, devant les caméras, mais est-ce qu'il y a des traitements particuliers?
2: Ah oui, ben obligatoire. Il y en a qui ont arrêté la compétition depuis un petit moment, d'autres qui sont allés au bout des compétitions. Donc forcément, il y a une adaptation à avoir d'un point de vue physique et aussi mental, parce qu'il y a une décompression, c'est-à-dire que jouer des grandes compétitions, aller au bout dans une finale. C'est usant mentalement, physiquement, donc il y a besoin de faire une coupure et de redescendre complètement pour pouvoir repartir et travailler sereinement.
0: Ils sont descendus à Roland Garros et maintenant ils sont partis.
2: Alors, je sais pas si ça suffira, mais en tout cas
0: un petit peu. Ouais. Mais c'est quand même des joueurs professionnels et qui savent qu'une compétition chasse une autre, Chérif.
3: C'est inhumain ce qui se passe. Ouais. C'est inhumain.
2: C'est inhumain.
3: Moi, j'ai le souvenir de France 98. On était déjà passé à 18 clubs. C'est Aimé Jacquet qui l'avait réclamé. Et je pense que il y a au moins 10 jours, j'ai envie de dire 15 jours, mais je suis sûr, de repos, de remise en condition, de remise en forme à Clairefontaine. C'est peut-être là que l'équipe de France a gagné la Coupe du Monde, c'est-à-dire dans la phase de récupération, et ensuite on passe à la phase de préparation, c'est-à-dire les schémas tactiques et tout ça. Mais d'abord, il y avait énormément de soins, ça je m'en rappelle parfaitement. Et là, il n'y a pas de soins, c'est direct, entraînement, on se met en place.
0: Jeudi soir, ils ont un match.
3: Jeudi soir, ils ont un match. Donc, il y en a après un deuxième. Mm-hmm. Et il y a quasiment pas de récupération. Donc on est encore dans ce que j'appelle la parenthèse macabre.
0: Ils font de la cryogénie, toutes ces choses.
2: Ouais, pour bon, après, c'est vrai qu'il y a tout ce qu'il faut pour récupérer, mais je sais
0: accélérer.
2: Pas si...
0: Ouais.
3: Vous avez vu quand les...
2: La tête, ça suffit pas. Hein.
3: Tu connais la date, Eric, hein, de reprise du PSG cet été. Hein. C'est le 10 août, hein, je crois.
2: Ouais, je crois que c'est très très tard parce qu'en fait le championnat
3: très tôt. Ouais, très très tôt.
2: Oui, très très tôt, mais je non mais parce qu'il y a
0: c'est,
2: il y a non mais
0: c'est 10 jours avant le championnat.
2: Non mais c'est parce qu'il y a la coupe,
0: il y a je sais, il y a toutes les super coupes.
2: Il y a le trophée des champions et la super coupe. Donc ça fait déjà deux matchs super super importants et que tu dois gagner parce que tu te dis bon bah c'est des coupes donc
3: Non, ouais, c'est terrible. Il y a des bonnes chances qu'ils soient dans le dernier carré sauf accident. C'est enfin bon.
0: En tout cas, ils partiront dans 10 jours aux États-Unis, ouais. Donc il y a quand même ce
4: staff. Oui, et puis ils ont quand même des staffs maintenant médicaux qui sont hyper compétents. Ils calculent absolument tout sur la récupération, sur ce qu'il faut faire. C'est pas pour ça que vous vous blessez pas. Hein. Mmh. Et puis comme l'a dit Eric, c'est que c'est mentalement aussi le plus difficile. C'est parce que quelqu'un comme Dembélé, il a joué 9 fois titulaire en championnat. C'est rien.
0: Il a pratiquement pas joué en championnat.
4: 20 matchs, 9 titularisations. Mais la Ligue des Champions, ça puise. Et mine de rien, Dembélé, je vais être honnête avec vous, je veux pas mettre un petit peu le chat noir ici. Si, mais je suis un peu inquiet quand même.
3: Je trouve qu'il
4: a mis un peu de temps pour remettre. Quand il est revenu, on a vu qu'il avait une douleur quand même un peu à la cuisse. Quand il va falloir, mettons, aligner des matchs tous les 5-6 jours, un très haut niveau d'intensité et mentalement une demande énergétique.
2: Parce que là quand tu regardes le match de la finale, il est pas extraordinaire, il est pas omniprésent, il vois que c'est un Dembélé qui est pas
0: faut, mais...
2: oui, il est décisif parce que et ça c'est déjà beaucoup.
4: Ah, bah, c'est
2: mais il n'empêche que physiquement et dans l'influence, on le voyait, il y avait pas de pressing sur le gardien, il y avait pas de et c'était un peu sa marque de fabrique. Donc tu sens que physiquement il était un peu sur la réserve.
3: Petite inquiétude pour
4: l'avantage, il y en a à côté hein.
2: C'est qu'il y a du monde. Ouais, c'est qu'il y a du monde.
0: Bon, ça va alors.
4: Oui, non, il y a pas à s'inquiéter.
0: On y reviendra au bleu puisqu'il rencontre notamment la Côte d'Ivoire, ça sera jeudi soir. Avant d'évoquer leurs futurs adversaires dans le groupe où est l'équipe de France, eh bien, quelques notes venues du Sénégal.
4: Ah, superbe.
0: Kumba, avec Orchestra Baobab.

0: d'Orchestra Baobab. Alors ça date de 1982 et c'est un orchestre qui a fait danser sur des rythmes cubains des générations entières d'Africaines et d'Africains. On continue dans Radio Foot. Justement, on va parler Sénégal et Norvège.
1: Ah, le public de Charlotte qui scande USA à fond derrière son équipe nationale. À 11 jours du début de la Coupe du Monde. Et c'est la fin du match à Charlotte. Les États-Unis qui s'imposent 3 buts à 2 devant l'équipe nationale du Sénégal.
2: Du haut niveau, après s'être qualifié pour la Coupe du Monde, la Norvège qui affrontera la France à la Coupe du Monde s'est imposée 3 face à la Suède.
0: Ils sont dans le groupe de la France, les Lions de la Teranga et les Norvégiens aussi, en plus de l'Irak. Les Sénégalais ont donc été les premiers des 10 équipes africaines qualifiées à se rendre aux États-Unis. Alors en raison d'un match programmé très tôt dans leur préparation, ils ont joué donc dimanche, vous avez entendu, à Charlotte. Ça ne s'invente pas et le Sénégal s'est donc incliné. Le doublé de Sadio Mané n'a pas suffi et là c'était face donc aux États-Unis. Et le sélectionneur Pape Thiaw, vous allez l'entendre, il n'était pas très heureux, même s'il ne veut pas évidemment se montrer inquiet au micro de Babacar Fall.
3: On n'a pas posé les pieds sur le ballon et ça nous a mis en difficulté. Donc je pense que c'est eux qui, leur plan de jeu était bien. Donc ils nous ont mis vraiment, ils nous ont posé des problèmes. Donc nous on va continuer notre préparation. On sait qu'il nous reste encore des jours et aussi une semaine très très lourde qui nous attend et chargée pour continuer notre préparation pour être prêt le 16.
0: Pape Thiaw, donc, qui évoque cette rencontre. Avant d'en venir à la rencontre, Chérif Guémour, quel est l'impact d'un résultat négatif d'un match de préparation avant un mondial?
4: Il peut avoir son importance. Et dans le cadre de ce match-là, c'est par rapport au but encaissé, puis la manière. Parce que, comment dire, ces matchs-là, faut pas attacher trop d'importance. Il y a énormément de changements. Il y en a eu 8 du côté
0: Sénégal. Exactement.
4: Donc, il faut toujours relativiser. Mais après, si on va rentrer dans le détail ensuite, j'ai vu des trous d'air dans la défense qui m'ont inquiété.
0: Justement, hein, vous avez entendu, il parlait de cette défense. Il disait que ça serait pas la défense titulaire théoriquement. mais est-ce que il dispose de tout le monde en défense dans cette équipe Pape Thiaw, Hervé
5: non,
0: Penaud?
5: Non, alors voilà, parce que
0: moi, vous qui arrivez du Sénégal, oui, vous savez tout.
5: Ah ben je sais un petit peu, on va dire. Mais non, de toute façon, on sait que Kalidou Koulibaly est blessé depuis mars. Alors là, il est en phase de reprise. Je crois que ça sera quand même, ça me semble très compliqué de jouer déjà contre l'équipe de France, parce que là, vous avez des avions quand même en équipe de France. Ouais. Donc lui, c'est un physique qui est costaud. Voilà, ce serait un risque. C'est un physique costaud qui a quand même besoin de rythme, de jouer. Donc ça me semble compliqué pour lui de débuter. Donc ça veut dire que ce sera Moussa Niakate et Mamadou Sarr. Mamadou Sarr a été très bon durant la CAN, mais le problème de Mamadou Sarr, c'est depuis qu'il est parti à Chelsea, il joue plus. Donc et là, il a joué axe gauche dans une défense avec Seck qui était axe droit. On a senti qu'il était en manque de repères. C'est un très très bon joueur, il y a aucun doute là-dessus. Mais moi, j'ai cette interrogation là. C'est pour ça que Sarr va jouer les deux matchs. Il a besoin de jouer, il a besoin de reprendre du rythme. Je pense que le prochain match, il jouera associé à Moussa Niakate qui a fait une bonne entrée comme d'habitude. De toute façon, il est toujours bon. Voilà. Alors ce match-là a servi aussi à couper le groupe. Faut pas l'oublier. Ils étaient 28, ils sont arrivés à 26. Ils ont perdu Mbo, qu'on avait reçu à votre place il y a quelques temps. Un joueur qui a plein de potentiel, mais qui malheureusement pour lui a totalement raté son entrée. Il a fait une deuxième mi-temps, bon, on va pas dire, et c'est pour ça qu'il est plus là, parce que je pense qu'il était en ballotage, il pouvait rester. Et ça a été aussi pour Baran Ndiaye, un jeune joueur du Bayern Munich qui joue jamais au Bayern Munich et qui a été conservé. Et il a été conservé parce que c'est un joueur qui a montré des choses pendant cette rencontre. J'ai trouvé très très intéressant. Alors j'étais persuadé que ce serait l'un de ceux qui repartirait, mais je comprends tout à fait Papio pourquoi il l'a gardé, parce que ce qu'il a montré là en un match, on se dit il a quelque chose dans les pieds ce Ndiaye. C'est vraiment un type à suivre. Voilà, donc ça a été aussi ce pour eux, pour les Sénégalais, manière aussi de réduire le groupe, de voir quels seront peut-être un peu les problèmes. Ce sera pas le même milieu de terrain. Idrissa Gueye qui lui aussi revient de blessure, donc doit retrouver retrouver le rythme. Il va, espérons qu'il soit là sur le prochain match. Hein. Il n'a pas joué avec Everton la fin de saison. Donc tout ça fait qu'il y a quelques incertitudes, quelques interrogations sur des secteurs qui étaient des secteurs clés, des secteurs forts de l'équipe du Sénégal. Edouard Mendy n'était pas non plus dans les buts. Mais c'est pour ça que Patio a expliqué que c'était pas exactement l'équipe qui allait débuter. Ouais. Effectivement. Mais ça sert aussi à ça, les matchs amicaux.
6: Exactement. Voilà, c'est ça. Mm-hmm. Sur le premier match, j'ai envie de dire, c'est un peu pour voir la tendance et le niveau physique et un peu une remise en route. C'est-à-dire que voilà, on ne dit pas que c'est pas important, mais c'est évidemment moins important. Et c'est juste pour prendre un peu la température et voir où ils en sont par rapport à la préparation pour ceux qui ont déjà commencé depuis un moment.
0: Alors, faudra-t-il redouter le Sénégal dans ce groupe de l'équipe de France? Quel joueur aussi redouter? Bien, écoutons la réponse d'Aurélien Tchouaméni. Il a son idée parce qu'il les observe, les Lions du Sénégal.
7: Je les suis depuis pas mal de temps, que ce soit lors des Coupes d'Afrique des Nations ou des autres compétitions. On sait qu'on va faire face à un adversaire très très fort, rugueux. Ils vont vouloir nous rentrer dedans dès le début. Mais voilà, il va falloir qu'on soit prêt à répondre à ce combat-là. Et concernant Pape, c'est un super joueur. En Liga, il a fait une superbe saison. Ça fait longtemps qu'on joue l'un contre l'autre, étant donné qu'il est déjà à Marseille. Donc quand j'étais en Ligue 1, on a déjà eu des batailles l'un contre l'autre, mais voilà, on va se préparer pour ça.
0: Alors c'est Lyon du Sénégal, Chérif Guémour, que faut-il redouter pour les Bleus, ou de quoi doivent-ils se méfier?
4: D'abord,
0: on rappelle, quart de finale au dernier mondial, vainqueur à moitié, c'est ça?
5: Huitième de finale,
0: au Qatar, et vainqueur à moitié de la CAN, puisqu'on n'a toujours pas la réponse.
4: Ouais. La première chose, c'est la grande cohésion collective du Sénégal. C'est une équipe qui craint personne, qui joue en bloc, qui laisse très très peu de failles, qui est très patiente. Et la force de frappe toujours un peu imprévisible devant. Pour moi, j'irais pas dire que c'est deux équipes qui se valent, parce que bon, quand on regarde l'équipe de France,
5: sur le papier.
4: Non, pas sur le papier, parce que quand on voit la force de frappe offensive, mais comme on dit déjà, va falloir les bouger. Et surtout, j'insiste, c'est une équipe patiente, c'est-à-dire ils vont pas reculer pour reculer, s'énerver parce qu'ils ne marquent pas. Moi, j'ai remarqué, c'est tout l'aspect méthodique lors de la dernière CAN, qui pour moi, ils ont gagné. Hein, ils frappent au bon moment. Je me rappelle contre l'Égypte, parce que c'est une bonne équipe, l'Égypte. Hein, c'est ça qu'il faut redouter. Un joueur en particulier, oui, peut-être Sadio Mané. Après, j'étais déçu que Mbaye ne rentre pas contre les États-Unis. Bon, ça, c'est le choix de l'entraîneur. Mais équipe à prendre très, très au sérieux.
0: En tout cas, c'est
5: il n'y était pas.
0: C'est...
5: Hein, il n'y était pas.
4: Mbaye.
0: Il
5: était avec le groupe du PSG.
4: Ah oui, d'accord. Non, j'aurais bien aimé le voir.
5: Bien sûr.
0: Mais Hervé, c'est une équipe, on l'a vu à la CAN, en tout cas, qui gagne, je dirais, petitement, un peu à la Arsenal, 1-0 très souvent. On l'a vu pendant la CAN.
5: C'est pas l'équipe la plus spectaculaire.
0: Ils donnent le coup.
5: Mais ils ont un milieu de terrain qui est solide, costaud. Pap Gueye a été le meilleur joueur de Liga. Je discutais avec lui de ça justement quand j'ai vu le
0: Sénégal. C'est l'auteur du but en plus.
5: C'est l'auteur du but magnifique, exceptionnel. C'est un milieu de terrain fort avec Idrissa Gueye qui a fait une énorme compétition la dernière fois. Il y a pas de les ordres n'ont pas de prise sur lui. Maintenant, moi je vous dis, il y a cette interrogation sur la défense centrale, et quand vous avez en face l'équipe de France, ça va être très dur.
6: Et quand tu perds Koulibaly, ou tu ne l'as pas au
5: quand
6: départ,
5: vous avez Koulibaly Niakate, Koulibaly au top, Niakate au top, c'est pas pareil. Parce que là, vous avez du physique, vous avez de quoi faire. Là, ça va être compliqué pour eux. Ils partent vraiment pas favoris, mais il n'empêche que c'est une équipe qui a de la confiance en elle, et ça c'est important. C'est un premier match de Coupe du Monde, les Français seront au top à partir des 8e ou des 16e ou des 8e de finale, pas au premier match. Donc tout ça participe de se dire, bon, s'il y a un coup à jouer peut-être sur un premier match, il y a peut-être un coup à jouer, ils seront pas favoris. Nicolas Jackson, va falloir qu'il mette des buts aussi. Il a par exemple fait un match intéressant, j'ai trouvé, dans les courses, dans l'engagement contre les États-Unis, mais il est tellement maladroit parfois devant le but, c'est dommage parce qu'il a de la vitesse.
6: T'as l'impression qu'il est en convalescence tout le temps, parce que
5: il y a un joueur sur lequel je fonde beaucoup d'espoir dans cette équipe, je le dis souvent, c'est Ismaïla Sarr. Parce que Ismaïla Sarr, dans un grand jour, il peut être incroyable. Franchement, il peut arriver à un niveau de performance parce qu'il est capable de casser les reins par sa puissance, sa vitesse. Il est capable de marquer des buts. Il l'a montré à Crystal Palace. Alors des fois, il est capable d'en rater. Il rate un éléphant au milieu d'un champ. Mais à côté de ça, il travaille défensivement.
0: Certains, ça arrive.
5: Ça peut arriver. Ah. Il travaille défensivement. Donc je trouve que ce type de joueur, sur un match, sur une compétition, vous savez, il y a des joueurs sur 3-4 matchs qui sont capables de tout sortir. Et puis sur la longueur, c'est un peu plus dur parce qu'ils n'ont pas la régularité nécessaire. Donc il y a un bon effectif, il y a un entraîneur qui connaît bien ses joueurs. Ils sortent d'une canne où ils ont gagné. Ils ont une confiance high level. Donc je pense qu'il y a un coup à jouer, mais tant contre la France, c'est une surprise s'ils venaient à s'imposer contre la France. Faut pas se mentir.
0: Eric,
6: non mais il y a une confiance, je suis d'accord. Il y a des joueurs qui jouent dans les championnats quand même qui sont reconnus et qui ont une expérience dans ce sens-là.
0: Ouais. Ou
6: si tu la mets au service de ce qui est assez souvent le cas et encore plus sur une compétition comme la Coupe du Monde, je pense que voilà il y aura de l'opposition. Je sais pas, t'as raison sur l'équilibre parce qu'en fait je trouve que le Sénégal montre un équilibre d'équipe assez impressionnant, sauf que là, quand il te manque des joueurs, là, ça change tout. Et en plus, contre une opposition comme la France, ça risque d'être plus compliqué.
5: Dans quel état seront effectivement Koulibaly? Je pense pas qu'il jouera le prochain match.
6: Ce serait idiot de prendre un risque.
5: Je pense qu'il ne jouera pas. Donc, Koulibaly en moins. Idrissa Gueye, dans quel état il va revenir? Alors, lui, il est fin, donc il va plus vite retrouver le rythme. Mais attention, c'est un poids capital de cette équipe-là. Alors, c'est vrai qu'au milieu, il y a du monde. Lamine Camara, Pape Gueye, Pape Matarsar. Le Ndiaye, là, que j'ai vu, là, il m'a un peu bluffé. Pape C, c'est pas 6 aussi, un joueur intéressant. Donc, il y a du monde. Il y a vraiment de quoi faire. Et devant, regardez aussi Hassan Diop, le joueur de Côme. C'est un joueur très fin, très technique, que Fabregas adore. Donc, faut voir. Et Pape Diop l'adore aussi.
0: Il y a des lions, et puis il y a des lions du Nord, les Drios Lovenés. Alors, excusez-moi,
5: c'est pas l'accent que je connais dedans.
0: Quel est l'accent norvégien?
5: Les Drios Lovenés.
0: En tout cas, c'est pas des pingouins. Mais les Norvégiens, eux aussi, sont en phase de préparation. Ils ont joué contre des voisins, les Suédois, et ils se sont imposés 3-1 sans leur star Erling Haaland ni Martin Odegaard, qui est arrivé d'Angleterre un peu épuisé. Mais il y avait Larsen qui est le double buteur et puis il y avait aussi Sørloth. Ce sera le troisième match de l'équipe de France. On a intérêt à bien se préparer, Shérif, et à être prêt pour ce football norvégien qui ne cesse d'impressionner.
4: Oui, il y a des joueurs qui commencent un peu à émerger dans tous les championnats. En Bundesliga, j'avais repéré le petit Nusa depuis quelques saisons. Sørloth est quasiment titulaire. Il était en balance avec Griezmann tout au long de la saison. Chaque fois qu'il rentrait, il a souvent été spectaculaire, enfin je veux dire décisif. C'est une équipe qu'on a mieux découvert lors des éliminatoires de la Coupe du Monde, où ils ont fait un sans faute. Ils ont vraiment...
0: Oui, grâce à Haaland notamment, qui attire un peu la lumière, et du coup on les suit plus qu'avant. Quoi.
4: Ouais, mais il y a pas que lui, et j'ai l'impression que c'est une équipe qui s'améliore de match en match. Je sais pas quoi attendre de la Coupe du Monde, celle-là. Je suis persuadé que dans 2 ans, pour l'Euro, s'ils se qualifient... ils peuvent faire vraiment très très mal, parce que ce qui leur manque, c'est un peu comme pas mal d'équipes, quand on a trop de trous dans son CV, qu'on n'a pas joué toutes les compétitions, Coupe du Monde et Euro auparavant, il manquera toujours un peu d'expérience. Je pense que c'est ce qui leur manque. C'est un peu lourd derrière, mais pour le reste, pareil, tout à l'heure, on a parlé de confiance, de dynamique, il y a une vraie dynamique, et puis avec un joueur comme Haaland, mine de rien, un des 3 meilleurs joueurs du monde, enfin je veux dire... au niveau du prestige et du charisme, ça aide toujours. Et après, pareil, faut les bouger, les Norvégiens.
5: C'est solide. Franchement, c'est une équipe. C'est pour ça que le Sénégal, j'ai commencé, ils sont tombés dans quasiment le groupe le plus dur. Hein. Mm-hmm. Parce que France et Norvège.
6: Et puis, t'as des finisseurs, en fait. C'est quand t'as des buteurs. Ça veut dire que tu peux souffrir. Ils ont l'état d'esprit pour souffrir. Mais en plus, derrière, t'as des gens pour mettre le ballon au fond. Donc, je l'ai dit, ça reste quand même une équipe.
0: Il y a sûrement un plan anti-Haaland, imaginons.
6: Peut-être. Sørloth est très bon aussi, attention.
4: Ah ouais.
0: Ouais, mais Haaland. Il dépasse
4: Bob,
0: tout le monde.
4: Le petit Bob sur le côté.
0: Une information, les amis, au sujet de ces matchs amicaux. Eh bien, la RDC, vous le savez, 52 ans d'attente avant de revenir à la Coupe du Monde. Eh bien, leur match amical qui devait se jouer le 9 juin face au Chili, un match de préparation en Espagne, vient d'être annulé par le maire de la Línea de Concepción. C'est dans le sud de l'Espagne. Vous en devinez.
5: Oui. C'est d'une bêtise.
6: C'est incroyable.
0: Par prudence sanitaire, se justifie justifie le maire en disant qu'il venait de signer le décret. Mais c'est vrai que l'autre jour, un confrère de la chaîne nationale du Congo me disait « Nous, on est à 2700 kilomètres du lieu d'Ebola. » Certes, l'épidémie est en train de se propager et c'est très grave ce qui s'y passe. Mais il nous disait « Nous, on nous empêche d'aller aux États-Unis et au Mexique. »
5: C'est d'une bêtise, c'est un irrespect pour l'Afrique invraisemblable.
0: Alors que les joueurs jouent tous en Europe et qu'il n'y en a pas un qui est allé là-bas ces dernières heures, ni même surtout dans ce lieu, parce qu'encore à Kinshasa, oui, mais ils ne sont pas allés du tout dans le lieu.
5: Mais c'est, je veux dire, c'est un irrespect pour l'Afrique qui est invraisemblable. Quand il y a l'antivirus en Argentine, il n'y a pas une seule personne qui se dit, tiens, l'Argentine, on ne va pas les amener, parce qu'il y a une épidémie, il y a même eu des morts avec. Mais non, comme c'est en Afrique, on ne se rend même pas compte, 2700 kilomètres, c'est comme s'il y avait une épidémie derrière Moscou. Ils vont dire, oh là là, la France ne peut pas aller en Coupe du Monde, à Moscou, il y a des... Non, mais enfin, ça n'a aucun sens. Ça n'a absolument aucun sens. Bon. Mais bon,
0: c'est de tout cœur avec vous, chers amis.
5: On est derrière la RDC de toute façon, mais ça c'est un vrai coup dur. Attention, un vrai coup dur. La chance qu'a de ça, bon, entre guillemets. Ah ben, pour l'image, c'est une chose.
6: Mais même pour la préparation.
5: Pour la préparation, pas de match amicaux avant une Coupe du Monde, c'est pas rien. Le seul petit avantage de ça, c'est qu'il connaît bien ses joueurs. Il les a eu pendant la CAN. Enfin, c'est pas suffisant.
6: Besoin de jouer.
0: Et en barrage. Coup de sifflet, n'est-ce pas, les amis? On va parler arbitrage.

0: Pierluigi Collina fait les gros yeux avant le coup d'envoi de la Coupe du Monde de son sévère regard bleu, bien sûr. Il a tenu à détailler les mesures nouvelles pour les hommes en noir, responsable de l'arbitrage et président de la commission des arbitres à la FIFA. Il est donc légitime, l'ancien sifflet italien, pour expliquer ces nouveautés. Xavier Guémot, vous avez dû adorer toute la litanie de 5 secondes pour sortir, 10 secondes pour dégager. Alors voilà, non, exactement. Mais, commençons par ça. Ouais, la lutte contre la stratégie gain de temps. Bon, on en a parlé pendant la finale de la Ligue des Champions. Mais quand, oui, mais il l'avait fait, ses déclarations, à peu près au même moment. 10 secondes seulement pour un changement. 5 secondes pour une touche ou un dégagement de 6 mètres. Sinon, on inverse la touche ou on fait on accorde un corner. Est-ce que ça va vraiment faciliter les choses ou est-ce que ça met encore plus de responsabilité sur le dos de l'arbitre
1: C'est surtout que là, on va vivre avec un chronomètre. Alors, à chaque fois que le ballon va sortir, le mec, qui va déclencher le chronomètre? Comment on va estimer que le changement 10 secondes, je suis désolé, ça veut dire que t'es toujours obligé quasiment, parce qu'on te dit, ouais, tu peux sortir de tous les côtés. Ouais, mais d'accord. C'est exactement ça. T'es obligé de sortir en courant. Franchement, tu peux largement mettre le double du temps. Tu peux mettre 20 secondes. C'est pas ça qui va faire que ça change grand chose. Et le mec peut sortir normalement.
0: Et
1: après ça,
0: surtout.
1: C'est autre chose. Voilà, exactement. Mais c'est des aberrations. La touche. C'est-à-dire que le temps que tu récupères le ballon, si le ballon est parti et que le ramasseur de balles, il a pas le ballon avec lui et tu fais comment pour les 5 secondes? Ça veut dire que tu perds, ça n'a pas de sens, en fait.
2: Oui, non, c'est vrai que vu comme ça et même l'histoire de la touche, c'est-à-dire que qui fait la touche? Parce que si c'est le joueur qui est de l'autre côté à un moment, le temps qui vienne, on peut prendre les 5 secondes.
1: C'est ça.
2: Mais en revanche, je trouvais intéressant l'idée quand même de dire aux joueurs on en a marre. On l'a vu avec Arsenal l'autre jour, l'arbitre l'a mis à carton jaune. On n'est pas dupe. C'est-à-dire que quand il faut 25 secondes, 30 secondes pour tirer pour faire une touche, quand il faut 47 secondes ou 48 secondes il fallait pour un coup de pied arrêté d'Arsenal.
1: Ouais,
2: j'ai vu ça,
1: quand
2: il faut 27 secondes, en fait il faut 20 secondes,
3: Hervé,
2: il faut 20 secondes de plus. Donc à un moment,
3: Hervé, carton jaune et ça s'arrête tout de suite. Les gens sont un peu bêtes mais ils sont intelligents.
2: Mais ça va être
3: carton jaune.
2: Oui, mais ça va être un peu difficile de donner un carton jaune parce que le mec met 15 secondes, c'est souvent ça énerve, mais
3: par définition, les joueurs qui sortent, c'est des joueurs qui sont fatigués, voire un peu blessés. Donc, je veux dire, un joueur qui marche sur une jambe, lui donner 10 secondes avec un chronomètre.
2: Non, je pense c'est à l'intelligence, enfin à l'appréciation de l'arbitre.
1: J'espère bien.
3: Moi, ce qui me dérange, c'est comment dire, c'est évidemment, on veut un jeu plus rapide, sans temps mort et tout ça.
2: Ça, c'est bien.
3: En fait, c'est
1: plutôt bien.
2: Ouais, c'est plutôt une bonne chose.
3: Ouais, mais une fois de plus, je veux dire, on arrive déjà avec des joueurs fatigués. Et globalement, je le répète, je le dirai jamais assez. Vous regardez les matchs de Ligue des Champions avec un arbitrage rationalisé, il y a très peu de fautes des arbitres. Les joueurs sont plutôt respectueux. En général, ça se passe bien. Il n'y a pas besoin de ramener la pause fraîcheur. Et d'un autre côté aussi,
2: pause fraîcheur, elle existait.
3: Je suis d'accord avec toi. J'ai l'impression qu'on est en train de dériver sur un sport américain, c'est-à-dire avec quatre cartons. Voilà, comme un IRM. Par contre, on veut de l'intensité sur les
1: périodes. 4 fois 3 minutes, ça fait 12 minutes déjà. Tu imagines toutes les pubs que tu peux mettre sur
3: donc,
1: le...
3: Oui, donc...
1: Ça fait beaucoup, hein. En vrai, sur ce côté-là, c'est toujours une petite question d'argent. Parce que tout ce qu'on peut
2: L'idée de vouloir accélérer le jeu, quand même.
1: Moi, je suis plutôt
3: Hervé, 5 secondes pour dégager, je sais pas si
2: c'est court.
3: Tu vas poser le ballon,
2: Je comprends tout à fait à l'usage. On le verra à l'usage, peut-être pour faire peur un peu aux joueurs, pourquoi pas.
1: Si c'est pour mettre un cadre, mais après être un peu plus souple dans le cadre.
2: Et ce qu'ils ont dit pour la VAR, par exemple, sur le corner, alors c'est pareil, ça va pas être tous les corners. C'est-à-dire que quand il y a vraiment incertitude, pourquoi pas, si quelqu'un peut aller assez vite, dire assez corner pour l'un ou pour l'autre et on passe à autre chose. Si ça pour perdre trop de temps, là c'est un peu compliqué.
0: La VAR aussi consultée, avant c'était limité au carton rouge, maintenant ce sera le deuxième carton rouge.
2: Ça, je trouve que c'est une très bonne
0: chose. Ça existait déjà, on a déjà vu des arbitres annuler un deuxième carton jaune, on a déjà vu ça.
2: Ils peuvent pas.
1: C'est erreur manifeste.
0: On a déjà vu ça quand il est conseillé par la VAR, justement, dans l'oreillette. On l'avait déjà vu récemment.
2: Non, on peut enlever un rouge. C'est-à-dire, quelqu'un qui prend un rouge, on peut dire non, il ne mérite pas un rouge. Mm-hmm. En revanche, un jaune, on peut partir à un jaune. On retire un rouge, on peut partir à un jaune.
1: C'est trompé de personne.
2: Ah, personne
1: ne sait. C'est ça qu'on dit.
2: Ça existait déjà.
1: Oui, c'est ça qu'on dit.
2: Là, ce qu'ils ont ajouté, c'est-à-dire que ne donner un deuxième carton jaune qui expulserait le joueur, si on estime qu'il n'a pas vraiment fait une faute dure, là, on peut revenir dessus. Je trouve pas ça bête.
0: Ne plus cacher sa bouche si la conversation est conflictuelle. Voilà, si elle est amicale, on peut. Si elle est conflictuelle, non.
2: Mais alors, évidemment, on va m'expliquer. Il faudrait demander
1: ça, c'est à cause du joueur de Benfica.
0: Exactement. L'Argentin, Gianluca Prestiani, n'empêche qu'il est privé de mondial.
2: Ouais.
0: Parce qu'il était suspendu 6 matchs par l'UEFA et la FIFA avait étendu ça pour suspicion d'insultes racistes. Oui. Alors lui, il avait dit en plus c'est pas raciste, c'est homophobe.
1: Ouais.
0: Je vois pas,
3: il a été sanctionné. Pas besoin d'inventer. Il a été sanctionné par l'UEFA et la FIFA.
0: Alors maintenant, donc, on a mis ça. Et alors c'est amusant parce que on dit ça pourrait être la loi Prestiani, il y a aussi la loi Papiao alors maintenant, puisque c'est un rouge pour tous ceux qui quittent le terrain ou ceux qui incitent à quitter le terrain.
3: Là je suis d'accord.
1: Ça c'est bien.
0: En fait,
1: c'est ce qu'on attend
0: présent,
1: en fait.
0: Il y avait carton jaune.
1: On attend des sanctions de bon sens.
3: J'attendais pas ça parce que à la base c'est du bon sens. T'as pas le droit de quitter le terrain, c'est une règle non écrite dans le football.
1: Oui, mais à partir du moment où ça a existé, là tu dois mettre une sanction. Là, on est dans le bon sens, franchement, ça va.
0: Bah oui, ça paraît, c'est tombé sous le sens. Puis alors, vu ce qui s'est passé, vu qu'on ne sait toujours pas qui a remporté cette Coupe d'Afrique des Nations, le saura-t-on un jour?
2: C'est peut-être. Moi, je pense qu'on le saura en août.
1: C'est pas le troisième de la CAN qui va peut-être gagner. On va le donner à troisième.
0: Bon, quant à l'annulation des cartons, vous savez, dans une compétition, ça reste pareil. C'est-à-dire qu'ils sont annulés, les cartons jaunes, après les 3 matchs de la phase de groupe.
2: C'est bien.
0: Et ensuite, ça sera après les quarts de finale.
1: C'était pas en 8e, c'était pas en 8e.
2: Oui, parce que comme il y a un match de plus,
0: il y a des 16e,
2: ils ont décidé de réduire un peu parce qu'ils veulent les meilleurs joueurs sur la fin. Le problème, c'est qu'effectivement, si on a un carton et on les tient pendant 5, 6, 7 matchs, il y a une possibilité d'être expulsé pour la finale, pour ne pas jouer la finale. Donc je trouve qu'à un moment, c'est la logique. Tout le monde veut voir ses meilleurs joueurs dans les matchs les plus importants. Mmh,
0: et surtout en finale, des fois, même si il y a eu des cartons avant, on peut être tolérant. Bon, voilà, les arbitres.
2: Alors, rappelons-nous à Abedi Pelé qui avait raté une finale de Cannes. Terrible.
0: Mais oui.
2: La Côte d'Ivoire.
0: Notre ami Laurent Blanc. Pareil. Alors lui, c'était pas une.
3: Non, c'est un
1: rouge. C'est pas le bœuf qui s'est plaint.
2: Oui, le bœuf a rien dit. Malik Abedi Pelé, quand même, c'était terrible pour tout le pays.
0: Ouais. Voilà, messieurs, on sait tout donc sur ces hommes en noir qui auront leur rôle à jouer évidemment dans une Coupe du Monde. Et c'est la fin de ce Radio Foot International.
2: Oh, bon, on s'est régalé.
0: Oh. Et bien nous aussi.
2: Vivement la Coupe du
0: Merci
2: Monde.
0: Beaucoup, bravo champion.
1: Merci, merci. Avec
0: Il
1: plaisir.
0: Va prolonger la fête.
1: Oui.
0: Il a déjà prolongé la fête.
2: Oh, bah,
0: merci à tous.
2: On s'en rend compte.
0: Et à demain.
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2: Vous êtes bien à l'écoute d'RFI, 21h à Paris, 19h en temps universel. Dans 10 minutes, mardi politique, mais d'abord le journal avec vous, Frédéric Genot. Bonsoir.
3: Bonsoir Charlotte, bonsoir à tous. À Washington, face à une commission sénatoriale, le secrétaire d'État américain Marco Rubio estime qu'un accord avec l'Iran pourrait se concrétiser. Dans le scandale du chlordécone, les députés français reconnaissent la part de responsabilité de la France dans l'utilisation de ce pesticide très dangereux, utilisé jusqu'en 1993 et qui a contaminé 90% des adultes de Martinique et de Guadeloupe. Ce ne sont pas des avancées spectaculaires, mais les militaires ukrainiens regagnent un peu de terrain sur les Russes pour le deuxième mois consécutif. Vu de loin, les négociations pour mettre fin à la guerre menée par les États-Unis et Israël contre l'Iran semblent toujours dans l'impasse, mais le président états-unien Donald Trump s'est plusieurs fois dit confiant quant à la conclusion imminente d'un accord avec l'Iran. Ce mardi, sur son réseau Truth Social, il écrit « On ne sait jamais où cela va mener, mais comme je l'ai dit à l'Iran, il est temps d'une manière ou d'une autre de conclure un accord. » Donald Trump qui assure que les discussions se sont poursuivies sans interruption depuis 4 jours. Même son de cloche de la part de son secrétaire d'État Marco Rubio, qui était interrogé par la Commission des Relations étrangères du Sénat ce mardi et qui a exprimé son espoir de voir aboutir un accord visant à mettre fin à la guerre en Iran.
4: Nous sommes en discussion, et je dis discussion parce que ce n'est pas comme parler avec la Suisse. Les Iraniens sont différents. Ils font malheureusement beaucoup appel à des intermédiaires. Mais il y a une perspective qui pourrait se concrétiser dès aujourd'hui. Cela pourra arriver demain ou la semaine prochaine. Pour la première fois, aussi loin que je m'en souvienne, les Iraniens ont accepté de négocier des aspects de leur programme nucléaire. Des aspects qu'ils refusaient, ne serait-ce que de mentionner il y a encore un mois ou un an. Ils refusaient d'entamer des discussions. Cela ne garantit pas que cela aboutira finalement à un accord acceptable pour le Sénat ou pour le peuple américain, mais nous pourrons engager les Iraniens dans un processus qui permettra de vraiment tester jusqu'où ils sont prêts à aller.
3: Marco Rubio qui ajoute qu'un accord pourrait également être conclu entre Israël et le Liban si le Hezbollah n'y faisait pas obstacle. Les ambassadeurs d'Israël et du Liban ont été reçus au département d'État aujourd'hui pour une nouvelle session de pourparlers directs. Cela, c'est à Washington. Au Liban, aujourd'hui encore, les forces israéliennes ont poursuivi les bombardements dans le sud. RFI sera en journée spéciale Liban demain. Un couple britannique emprisonné en Iran a vu son appel rejeté. Aujourd'hui, Lindsay Foreman et son mari faisaient un tour du monde à moto. Ils ont été arrêtés et condamnés à 10 ans de prison pour espionnage au mois de février. L'Iran est régulièrement accusé de pratiquer une diplomatie des otages pour obtenir des concessions de ses adversaires en Europe et aux États-Unis. 18 morts dans une attaque de drones et de missiles russes en Ukraine ce matin. L'Ukraine qui, pour le deuxième mois d'affilée, regagne un petit peu de terrain que la Russie grignotait depuis 2 ans et demi. Ce ne sont pas des avancées spectaculaires et Moscou contrôle toujours 19% du territoire, mais c'est une progression qui se confirme. L'ONU pourra-t-elle aider à régler un vieux différend maritime entre le Cambodge et la Thaïlande? C'est le but de la médiation qui vient d'être ouverte. La zone contestée, c'est un espace de 26 000 km² dans le golfe de Thaïlande, une zone riche en gisements d'hydrocarbures, pétrole et gaz naturel. Le Cambodge et la Thaïlande la revendiquent tous deux. Les affrontements sur la frontière terrestre l'an dernier avaient fait des dizaines de morts de part et d'autre. Sophie Boisseau du Rocher, spécialiste de l'Asie du Sud-Est, explique à Mélissa Barra pourquoi le Cambodge a entamé cette procédure de conciliation.
0: La Thaïlande a annulé en mai un protocole d'accord qui avait été signé en 2001 et qui portait précisément sur leurs revendications maritimes et sur l'exploration énergétique de cette zone. Ce protocole d'accord servait d'une part à réguler les questions d'exploration d'hydrocarbures, hein, on se prévient mutuellement, on laisse des autorisations, etc., d'exploitation, de cadre de confiance pour que aucun des partenaires ne perde véritablement de moyens d'action sur cette zone, tout en gardant, si vous voulez, une relation saine. Le point aujourd'hui, c'est que quand la Thaïlande retire au Cambodge cette possibilité de négociation, évidemment, le Cambodge tente de trouver d'autres solutions.
3: Sophie Boisseau-Durocher, cela faisait longtemps que les victimes du chlordécone attendaient ce moment. Le Parlement français a reconnu ce soir la part de responsabilité de la France dans la souffrance des Guadeloupéens et des Martiniquais empoisonnés par cet insecticide qui avait été utilisé jusqu'en 1993 dans les bananeraies alors que sa toxicité était connue. Une stèle en mémoire des victimes du génocide des Tutsis au Rwanda en 1994. Elle a été inaugurée aujourd'hui à Paris par Emmanuel Macron et Paul Kagame, les présidents français et rwandais. C'est un signe de l'apaisement entre les deux pays. En 2021, à Kigali, Emmanuel Macron avait pour la première fois reconnu les responsabilités de la France dans le massacre d'au moins 800 000 personnes. Au début des années 90, la France entretenait des liens étroits avec les forces de sécurité du président Hutu, Juvénal Habyarimana, et l'opération turquoise qui avait suivi n'avait pas permis de mettre fin au massacre. L'hommage aux morts de la rue, ces gens que l'on trouve parfois sur la voie publique ou dans une cage d'escalier parce qu'ils n'ont pas de domicile fixe. Thomas Doueret.
5: Fabrice, 56 ans, le 16 janvier à Blois.
6: Au milieu des membres de l'association Les Morts de la Rue, face au pupitre d'où sont cités les noms des sans-abri décédés, Sophie, 53 ans, qui a vécu dans la rue pendant 20 ans, soulève le problème principal auquel sont soumis les sans-domicile fixe.
7: L'hébergement, c'est ça le plus dur. Il y a beaucoup de monde pour très peu de place.
6: Aujourd'hui, en pension de famille, elle est en attente d'un logement social depuis 1994. Elle déplore qu'il soit de plus en plus dur pour les personnes sans-abri de trouver un logement, même provisoire.
7: Avant, une assistance sociale à plein foyer. Est-ce que tu peux me prendre un tel? Maintenant, pour les travailleurs sociaux, c'est des heures et des heures de travail pour remplir le dossier et ça porte pas toujours ses fruits.
6: Résultat, les structures d'hébergement d'urgence sont surpeuplées, ce qui crée d'autres problèmes, selon Christelle Estella, directrice de l'association Les Morts de la Rue.
8: Quand on est en centre d'hébergement d'urgence et qu'on y reste 5 ans, c'est plus tellement de l'urgence. Laisser les gens dans les centres d'hébergement, ça fait que tout le monde reste au même endroit pendant longtemps et puis on peut plus héberger une personne parce qu'il n'y a pas la place.
6: Si l'administration met davantage de temps à traiter les dossiers, c'est aussi parce que le nombre de demandes a augmenté.
8: Il y a beaucoup plus de personnes sans chez soi. Le fait qu'il y ait quand même beaucoup de personnes sans domicile, ça amène des décès supplémentaires.
6: Une croissance qui ne ralentit pas. Déjà 228 personnes sans domicile fixe sont décédées cette année.
3: Thomas Doueret. Tennis à Roland-Garros. Qui affrontera l'Allemand Alexander Zverev vendredi en demi-finale? L'Allemand qui s'est qualifié tout à l'heure en dominant l'Espagnol Rafael Rodard. La réponse ce soir donc à l'issue du deuxième quart de finale du jour qui oppose actuellement le Brésilien Jan Fonseca au Tchèque Jakub Benzik, Eric Mamrut. Ce sont deux cogneurs qui s'affrontent.
9: Ah oui, les balles ont très très mal. Elles souffrent avec deux joueurs possédant effectivement une immense frappe de balle, notamment en coup droit. Novak Djokovic l'a constaté à ses dépens au troisième tour, lui qui a dû baisser pavillon après 5 heures d'un combat acharné face à Jean Fonseca, le jeune Brésilien qui avait confirmé un huitième de finale en dominant le double finaliste de Roland-Garros, Casper Ruud. Jakub Mensik a lui aussi un joli tableau de chasse à son actif avec des victoires sur Alex de Minaur et André Rublev de top 15. Et puis juste avant, au deuxième tour, il avait pris le meilleur sur l'Argentin Navone après un combat de 4h41 remporté 7-6 au tie-break alors qu'il était perclu de crampes. Après la balle de match, il s'était écroulé au sol et n'a pas pu se relever avant 10 minutes. Mais depuis, bon, il s'est plutôt bien remis. Jean Fonseca a également eu des matchs très longs sur son parcours. Et pour l'instant, le plus frais, le percutant, et le plus percutant, eh bien c'est plutôt Jakub Mensik qui mène 5 jeux à 3. 3 dans la deuxième manche. Jean Fonseca est au service alors que l'idole brésilienne du tennis le regarde. Il est en tribune présidentielle. Guga Kuerten, évidemment, l'ancien triple vainqueur de Roland-Garros.
3: Éric Mamrut en direct de Roland-Garros. Football, le maire de l'Alinea de la Concepción dans le sud de l'Espagne interdit la tenue d'un match amical de préparation au mondial entre le Chili et la RDC. Décision prise par prudence en raison de l'épidémie d'Ebola. Et puis l'ouverture de la caverne de JR devait avoir lieu le 6 juin. Elle est reportée en raison des intempéries qui ont abîmé cette œuvre immersive sur le Pont Neuf.
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0: C'est l'heure des mardis politiques sur France 24 et RFI. Bonsoir Frédéric Rivière.
1: Bonsoir Rosine, bonsoir à tous.
0: Et ensemble nous recevons Sébastien Chenu. Bonsoir à vous.
2: Bonsoir.
0: Vous êtes vice-président de l'Assemblée nationale et député Rassemblement national du Nord. Merci d'avoir accepté notre invitation. Alors comment qualifiez-vous les violences d'après-match PSG-Arsenal et selon vous, de quel mot MAUX procède-t-il ?
2: Moi je dirais que c'est un peu l'extension du domaine de l'émeute. C'est-à-dire qu'aujourd'hui, on ne peut pas s'habituer à ces phénomènes qui sont évidemment scandaleux, mais on voit bien qu'il y a une étendue permanente de ce domaine de l'émeute, étendue dans le temps. C'est-à-dire que ça arrive pour un match de foot, mais ça peut arriver pour la fête de la musique le 21 juin dernier, voire le 21 juin prochain. Et puis ça arrive non plus simplement à Paris, mais ça arrive dans toutes les villes de France, puisque dans beaucoup de villes de province également, on a vu ces émeutes et un certain nombre de centres-villes et de magasins pillés, abîmés. Ces situations sont assez uniques, il faut bien le dire, en Europe. La France est assez unique en la matière. Vous avez pu voir que pour un match en Grande-Bretagne, où il y avait beaucoup plus de gens encore dans les rues, il n'y a pas eu de problème. Et donc, par conséquent, il y a dans cette situation si particulière que nous connaissons en France aussi une responsabilité de l'État qui n'est pas bien assumé.
0: Est-ce que vous parliez de l'Angleterre? L'Angleterre a connu le phénomène qui était le hooliganisme, qui a sans doute peut-être rien à voir, puisque c'était des supporters d'équipes contre d'autres équipes. Mais enfin, ils ont réussi à en venir à bout tout de même.
2: Oui.
0: Aujourd'hui, vous pensez qu'il n'y a aucun lien qui peut être fait.
2: Vous avez raison, le hooliganisme, c'est un peu différent. Ce sont des supporters qui se battent entre eux.
0: Oui.
2: C'est tout à fait condamnable. Il faut évidemment empêcher cela. Mais là, on a des voyous qui viennent dans les centres-villes, qui n'habitent pas ces centres-villes d'ailleurs bien souvent, et qui viennent pour casser, pour piller, pour détruire. Donc la réponse, elle doit être ferme, parce que, quand je disais, c'est l'extension du domaine de l'émeute. Ça ne cesse pas. Ces violences sont de plus en plus nombreuses dans le temps, de plus en plus nombreuses et vont condamner, si on laisse faire, les Français à se claquemurer et à se dire qu'on ne peut plus célébrer un événement festif dans nos villes.

0: qui appelle un commentaire sociologique.
1: Oui, d'accord, mais pas seulement, parce que moi, je suis là pour essayer de trouver des solutions. Mmh. Les solutions, c'est interpeller, condamner, expulser si les délinquants ne sont pas français. Mmh. Je veux bien qu'on trouve des explications, mais vous savez, pendant des années, on nous a bassinés avec le fait de dire « Ah ben oui, mais les délinquants, c'est parce que ce sont des pauvres. » Vous avez pu voir que, lors de la célébration de la victoire de Lens, dans le bassin minier, moi, je suis élu du bassin minier, qui est un territoire pauvre, il n'y a pas eu ce genre d'action, il n'y a pas eu ce genre d'acte de délinquance, alors que ce sont des populations modestes.
2: Pour le coup, là, on peut être sociologue.
1: Voilà.
2: Pourquoi là-bas, il n'y a pas de violence?
1: Ce qu'on voit, en tous les cas, dans cette phénomène de violence, c'est qu'il y a une surreprésentation d'une certaine jeunesse et une surreprésentation des populations issues de l'immigration.
0: Une certaine jeunesse.
1: Je ne mets pas toute la jeunesse dans le même sac.
0: Comment vous la définissez, la certaine jeunesse?
1: Des voyous, jeunes voyous et de jeunes issus de l'immigration. Et bien, tant que vous ne prenez pas en compte ces deux éléments, que cette surreprésentation dans la délinquance, qui est d'ailleurs une surreprésentation dans toutes les formes de délinquance, il y a plus de jeunes dans tous les actes de délinquance et il y a plus de personnes issues de l'immigration. Tant que vous ne solutionnez pas cela, c'est-à-dire que non, parce que vous n'adaptez pas votre droit à ces problématiques-là, la jeunesse, et que vous ne traitez pas le problème de l'immigration, vous n'en viendrez pas à bout. Donc nous, c'est la raison pour laquelle on pense que, par exemple, la fin de l'automaticité de l'excuse de minorité fait partie des choses qu'on peut mettre sur la table.
0: Jordan Bardella, ce matin, a dit « notre pays se tribalise ». Comment faut-il comprendre ce propos qui, vous en doutez, a une charge polémique?
1: Oui, bien sûr. C'est-à-dire que, vous savez, Gérard Collomb l'avait dit, les Français vont finir par vivre face à face, chacun dans une sorte de communauté, comme ça existe parfois dans certains pays anglo-saxons. Chacun est dans sa communauté, et puis les communautés cherchent à prendre le territoire de l'autre communauté, de la communauté d'à côté. Bon, ben moi, je suis pas du tout pour évidemment que notre pays devienne cette espèce de visage communautaire dans lequel il y a des territoires qui sont revendiqués. Regardez, au moment des élections municipales dans les mairies gagnées par la LFI, il y avait comme en chassant les maires battus, il y avait des revendications territoriales. On avait l'impression que des gens disaient on a gagné un territoire, que des communautés parfois même disaient on a gagné un territoire. C'était le cas, je me souviens, à Creil. Moi, je ne suis pas favorable, et nous ne sommes pas favorables évidemment, à ce qu'on puisse continuer à voir le tissu républicain se déliter de cette façon-là.
2: Alors aujourd'hui, vous faites le constat. Comme beaucoup. Mais attendez, vous faites des propositions, on va en parler. Mais plus de 890 interpellations, 178 policiers blessés. Quelles mesures concrètes auraient permis d'éviter ces chiffres si vous aviez été au pouvoir?
1: Je vais d'abord vous dire que j'ai regardé un petit peu.
2: Comment vous auriez fait?
1: J'ai regardé un petit peu le résultat des 13 comparutions immédiates qui ont été effectuées ces dernières heures. Un certain nombre d'individus sont comparus immédiatement devant la justice. Le procureur a requis pour beaucoup d'entre eux de la prison ferme, pour beaucoup d'entre eux des interdictions d'être sur le territoire français. Eh bien, que se passe-t-il? Ne fera de prison ferme, pas un. Ils sont tous en liberté au moment où nous nous parlons ce soir. Et les étrangers qui étaient interdits territoire français sont tous en liberté au moment où nous parlons. Ensuite sur ce que nous aurions fait, sur ce que nous ferions.
2: Oui. D'abord, je vous l'ai dit. Vous êtes à la veille d'un match, vous êtes au pouvoir. Qu'est-ce que vous faites?
1: C'est un peu facile. C'est pas juste. C'est pas quand on est devant le précipice qu'il faut se poser la question. Nous, on pense qu'il faut restaurer les autorités dans l'État. Restaurer les autorités, ça se fait pas en 3 mois. Ça se fait pas en 6 mois. Ça fait 10 ans que ce gouvernement, enfin que ces gens qui nous gouvernent sont au pouvoir. Ça veut dire restaurer les autorités. C'est par exemple à l'école. Nous, on est favorable, par exemple, au port de l'uniforme. C'est par exemple responsabiliser les familles. Dire attention, votre gamin se balade, il est interpellé un soir dans un phénomène de bande comme celui-ci. Eh bien, les allocations familiales vous seront supprimées. Mmh. Et bien éventuellement,
0: c'est un travail sur une génération pour ça. Non,
1: je pense que c'est quand même assez rapide à expliquer, le message à faire passer, dire si vous ne vous occupez pas de vos gamins, vous aurez vos allocations familiales supprimées. Je pense qu'il n'y a pas besoin de 6 mois pour que les gens comprennent que s'ils laissent leur gamin en liberté à tout casser un samedi soir dans Paris, ils risquent de perdre leurs allocations familiales. Je pense que ça, c'est assez compréhensible, besoin d'une génération pour le comprendre, voyez-vous. Après, bien sûr, il y a tout un travail sur la peine. Les peines, elles doivent être immédiates, elles doivent être adaptées, elles doivent être dans des centres éducatifs fermés en ce qui concerne les mineurs, mais elles doivent tomber immédiatement. Vous savez qu'il y a toujours un espace-temps entre l'audience de culpabilité et puis ensuite l'audience qui prononce la peine, l'audience de peine. Eh bien, nous pensons qu'il faut aller beaucoup plus vite. Il faut que ces deux audiences puissent se succéder rapidement.

0: suffisamment dans le temps pour que la peine tombe tout de suite. Donc vous voyez, il y a des choses qu'on peut faire. En 10 ans, sincèrement, ce gouvernement avait le temps de s'attaquer à tout ça. Ils ne l'ont pas fait. Enfin, c'est à se demander pourquoi. Et puis évidemment, puisque nous considérons, là je vous ai parlé d'un certain nombre de problèmes qui touchaient la jeunesse, nous considérons qu'il faut arrêter l'immigration. Nous considérons que nous n'avons plus les capacités dans notre pays d'intégrer, d'assimiler. Notre pays a intégré, a assimilé durant son histoire beaucoup de gens. Aujourd'hui, nous n'en avons plus les moyens.
1: Mais là, vous êtes en train de dire que ces mineurs qui ont effectivement fait ces violences, ils sont français.
0: Oui, je vous ai parlé des jeunes, je vous ai parlé des étrangers, je vous dis pas tout le monde est étranger, je vous dis quand il y a des jeunes,
1: ils sont français. Les jeunes qui viennent de banlieue, ils sont nés en France pour la plupart,
0: ils seront punis comme tels. Non, mais là, je vous ai parlé, par exemple, je vous ai regardé les 13 comparutions immédiates. Il y avait dedans 3 étrangers.
1: Oui, il y a un Belge.
0: Il y avait 3 étrangers. Alors, je ne sais pas, j'ai les prénoms sous les yeux, mais il y avait 3 étrangers. Ben, ces gens-là doivent être.
1: On vous dit qu'on a les prénoms, c'est évidemment.
0: Non, les nationalités également. Ah oui. J'ai les prénoms de tous. Français ou étrangers. Non, j'ai les nationalités. Eh bien, les gens qui sont étrangers doivent être expulsés. Les gens qui sont français doivent avoir des peines qui doivent tomber. Immédiatement des peines fermes, adaptées. On doit responsabiliser les parents. Oui, effectivement, dans le programme de Marine Le Pen, il y avait déjà la construction de 80 000 places nécessaires. Emmanuel Macron avait dit qu'il en construisait 50 000. On en aura construit 12 000, je crois, à la fin de son mandat. Donc, effectivement, ce mandat est une catastrophe pour la sécurité des Français.
2: Sébastien Chenu, un mot sur les allocations familiales, parce que ça fait longtemps que vous en parlez. Vous n'êtes pas les seuls, d'ailleurs. À droite aussi, par moment, on a brandi cette hypothèse. Comme une espèce de recette magique. Mais est-ce qu'il n'y a pas quelque chose d'assez injuste au fond dans cette mesure? Parce que si on imagine dans une famille dans laquelle il y a plusieurs enfants, il y en a un qui tombe dans la délinquance, qui mérite d'être sanctionné, vous supprimez les allocations familiales à la famille, tout le monde en pâtit, y compris les éventuels frères et sœurs qui sont des jeunes gens bien comme il faut.
0: Oui, mais vous savez, c'est un peu comme si c'est comme quand on
2: scénario que j'évoque.
0: Comme quand on dit effectivement quand vous baissez la TVA, ça va profiter aussi aux types qui roulent en Mercedes. Oui effectivement, parfois dans des mesures, ça profite ou en tous les cas,
2: quand
0: ça
2: c'est
0: touche
2: bénéfique,
0: tout le monde.
2: C'est pas grave,
0: ça touche tout le monde. Elles sont faites en tous les cas. Cette suppression des allocations familiales pour elles vise en tous les cas des familles dont effectivement l'un au moins des enfants mineurs et délinquants. Il faut que les familles à un moment reprennent pied, prennent conscience. Moi, je veux bien que des parents puissent se sentir dépassés, mais je crains souvent qu'ils ne prennent conscience des choses qu'au moment où les incidents arrivent. Donc à un moment, il faut savoir taper dur.
1: Cet après-midi, on a d'autres questions après sur les retraites, donc si vous pouvez faire des petites réponses courtes. Cet après-midi, à l'Assemblée nationale, une députée, Laure Lavalette, a dit au ministre de l'Intérieur, Laurent Nunez, en 2027, on gérera mieux que vous. On a le sentiment que, Rassemblement national se voit déjà en haut de l'affiche, se voit déjà à l'Élysée, et quand bien même vous seriez à l'Élysée, est-ce que vous disposeriez d'une majorité pour gouverner, c'est-à-dire faire des lois à l'Assemblée nationale? On voit bien aujourd'hui qu'il y a un immobilisme total de la part du gouvernement qui ne peut faire passer aucune loi parce qu'il n'y a pas de majorité. Est-ce que vous n'avez pas peur de vous retrouver dans cette même situation et par conséquent de ne pas honorer vos promesses que vous aviez faites aux électeurs?
0: Non, je ne crois pas, je vais vous dire. En fait, je pense que la situation actuelle, les Français ne la supportent plus parce que cette espèce d'assemblée nationale avec 3 blocs dont aucun des 3 ne peut faire passer à lui seul une idée, ne peut faire voter, a été ralentie, voire bloque, évidemment, toute capacité de réforme. Mais c'est aussi le en même temps d'Emmanuel Macron qui était insupportable pour les gens. En même temps, on enferme, en même temps, on libère, en fait. Je pense que
1: vous
0: les Français...
1: Mieux lui, vous.
0: Je pense que si les Français faisaient un choix qui était c'est celui de faire confiance au Rassemblement national, il lui donnerait une majorité parce qu'ils attendraient du Rassemblement national qu'il applique son programme, et pour ça il faut une majorité.
2: Est-ce que, rapidement, les violences auxquelles on a assisté là, est-ce qu'elles ne pourraient pas n'être finalement qu'un petit échantillon de ce qui pourrait se produire en cas de victoire du RN en 2027?
0: Si le Rassemblement national gagne, ça veut dire que plus de 50% des Français, une majorité du pays, l'aurait souhaité. Donc ça veut dire que ce qui remettrait en cause à travers des émeutes, à travers, effectivement, serait non seulement une minorité, mais il en mettrait en cause la démocratie. Moi, je ne crois pas. Je crois qu'il y a dans ce pays non seulement une majorité de gens qui pourraient nous faire confiance, mais plus largement encore, une majorité de gens qui sont attachés à la démocratie. Donc, on ne compte pas voir le pays plier vis-à-vis de minorités agissantes. C'est peut-être ça aussi que les Français nous demandent, c'est une sorte de fermeté vis-à-vis des minorités agissantes.
1: Jordan Bardella change de pied sur les retraites. Contrairement à Marine Le Pen, il propose de supprimer l'âge légal de départ et préférerait ne prendre en compte que le nombre d'années cotisées. C'est ce qu'on a compris en tout cas. Est-ce que c'est pour avoir les patrons de son côté aujourd'hui? Est-ce qu'il y a deux lignes au Rassemblement National? Vous dites quoi? Vous tranchez l'affaire? Vous dites qui a raison, Marine Le Pen, Bardella?
0: Non, on a un modèle et un projet de réforme des retraites. D'abord, je pense que les patrons, si on voulait les séduire de cette façon-là, c'est-à-dire en disant simplement il suffit de reporter l'âge, ça ne marcherait pas. Vous savez qu'il y a beaucoup de patrons, beaucoup d'entreprises, en tous les cas pas de patrons, d'entreprises dans lesquelles il y a du chômage chez les seniors, dans lesquelles on licencie des seniors à partir de 57-58 ans. Ouais. Donc là, on parle quand même d'une réforme des retraites avec un âge d'entrée dans cette réforme qui est beaucoup plus tard. Non, ce que dit Jordan Bardella, c'est qu'il faut arrêter de reporter indéfiniment l'âge de départ en retraite, comme le fait par exemple Édouard Philippe qui parle de 67 ans, parce que avec la baisse du nombre d'actifs qui entrent, c'est en fait une problématique avec laquelle qu'on remettra toujours sur le tapis. Donc nous, on veut pas une réforme, si vous voulez, paramétrique. C'est un changement, c'est une réforme de société qu'on veut. Et pour cela, il faut qu'on remplisse trois critères. Si on veut que tous ceux qui ont commencé avant 20 ans puissent partir avec 40 annuités dès 60 ans, et ensuite à partir de 62 ans pour ceux qui en ont 42 annuités, 62 ans, et après, de façon progressive, il faut de la productivité. C'est-à-dire qu'il faut qu'on ait des emplois qui soient des emplois qui ont de la valeur ajoutée, pas l'ubérisation de notre société, et pas des petits emplois d'intérimaires chez Uber, de chauffeurs Deliveroo, etc., de livreurs Deliveroo. Il faut qu'on ait des emplois qui aient de la valeur ajoutée. Il faut de l'activité. Oui. Et donc, ça veut dire qu'il faut mettre et les jeunes et les seniors sur le chemin du travail le plus longtemps possible. C'est pas que les gens ne travaillent pas assez, c'est qu'il n'y a pas assez de gens qui travaillent dans notre pays. Et puis, il faut évidemment s'attaquer au problème de la démographie, de la natalité.
2: Depuis la condamnation de Marine Le Pen en 2025 dans l'affaire des assistants parlementaires, tout le monde au RN dit il y a un programme et quel que soit le candidat, Marine Le Pen ou Jordan Bardella, c'est le programme du RN. Est-ce que Jordan Bardella n'est pas en train de commencer à faire la démonstration du contraire? Et est-ce qu'on n'assiste pas à un début d'émancipation de Jordan Bardella?
0: Alors, je crois pas du tout, parce que en 2022, il y a eu des présidentielles, puis il y a eu des européennes, puis il y a eu des législatives, et à chaque fois, nous avons tous défendu collectivement, Marine, Jordan, l'ensemble des candidats du Rassemblement National, le même programme, qui est celui, effectivement, que je vous ai annoncé, d'une retraite, d'un âge de départ en retraite à 62 ans avec après 42 annuités. Donc ça, c'est le programme qui a toujours été défendu et auquel, je crois pouvoir le dire, nous sommes tous très attachés. Maintenant, un candidat à l'élection présidentielle, c'est pour le reste des sujets. Je ne parle pas de ce sujet-là sur lequel nous sommes tous attachés, et Jordan l'a répété puisqu'il l'a défendu lui-même. Un candidat à l'élection présidentielle, et Marine Le Pen l'a démontré elle-même, elle sait sortir, elle a su sortir du programme du parti, parce qu'un candidat, ça peut avoir une sensibilité, un candidat, ça peut avoir des sujets sur lesquels il a envie de marquer son empreinte différemment. Et encore une fois, je ne parle pas de ce sujet qui est un peu, c'est vrai pour nous, un pilier fondamental de l'offre politique qu'on donne aux Français, qu'on présente aux Français.
2: Oui.
1: Merci beaucoup Sébastien Chenu.
2: Merci, oui. Merci. 30 secondes, c'est trop tôt pour s'arrêter, mais trop court pour une question.
1: Donc, merci à Flore Simon et à Camille Néran et à Sacha Bamba. Et merci aussi à toute l'équipe technique. À très vite à mardi prochain.
2: À la semaine prochaine. Merci, bonne soirée.
1: Merci.
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3: 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Il est 21h30 ici à Paris et 19h30 en temps universel.
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3: L'inauguration à Paris d'une stèle à la mémoire des victimes du génocide des Tutsis en 94. Une cérémonie en présence d'Emmanuel Macron et du président rwandais Paul Kagame. Le Niger et le Burkina Faso, voilà les 2 étapes de la tournée régionale du nouveau président du Bénin, Romuald Ouadani. Une visite diplomatique axée sur le réchauffement dans ces 2 pays membres de l'AES, l'Alliance des États du Sahel. Et puis le football, l'entraînement à Paris des éléphants, l'équipe de la Côte d'Ivoire avant le match amical contre la France jeudi en vue du Mondial. Un entraînement joyeux, nous l'entendrons. Une stèle sur les quais de Seine à Paris à la mémoire des victimes du génocide des Tutsis de 94. Une scène encore impensable. Il y a quelques années seulement, ce mémorial a été inauguré cet après-midi par Emmanuel Macron et Paul Kagame, le président rwandais. Clotilde Hazard était sur place et le temps fort de cette cérémonie, ça a été le témoignage d'une rescapée des massacres.
4: Janoui Mbabazi, rescapée du génocide, a fait un récit poignant des jours où elle a perdu toute sa famille et ses amis. Elle a parlé du mémorial comme d'un soulagement, une forme de réparation symbolique. Paul Kagame a ensuite fait son discours, il s'est adressé directement à Emmanuel Macron.
5: Assumer ses responsabilités historiques demande un véritable courage, car cela suscite une opposition farouche de la part de ceux qui ont des comptes à rendre. Il faut faire preuve d'un sens profond de l'humanité pour aller jusqu'au bout. Monsieur le Président Macron, je tiens à vous féliciter pour ces 2 qualités, votre courage et votre humanité.
4: Il a salué le risque pris par le président français en 2021 lorsqu'il avait reconnu que la France aurait pu arrêter le génocide mais n'en a pas eu la volonté. Dans son discours, Emmanuel Macron a souligné le symbole du monument.
6: Il est l'aboutissement d'un long et patient travail de vérité que nous avons collectivement fait nôtre et qui s'appuie sur des décennies de témoignages, d'écrits, de travaux, d'une mobilisation acharnée.
4: L'œuvre d'art est très sobre, ce sont 2 stèles rectangulaires, noires et massives, en laiton. Un texte est gravé dessus, il rappelle la tragédie du génocide dans les 4 langues officielles du Rwanda, en français, en anglais, en kinyarwanda et en swahili.
3: Direction le Sénégal, Ousmane Sonko, le chef du PASTEF, est largement revenu ce soir sur le refus de son parti de participer au nouveau gouvernement nommé hier par le président Bassirou Diomaye Faye. Des accords politiques sur les solutions face à la dette publique, mais aussi manque d'engagement sur la poursuite de la reddition des comptes. Pour Ousmane Sonko, il n'était pas acceptable que le PASTEF participe à ce gouvernement. Et parmi les points de mésentente figure le nombre de portefeuilles ministériels insuffisants selon lui, proposé par Bassirou Diomaye Faye, le président au PASTEF, Ousmane Sonko.
7: Ce qui se passe est inédit. Hier, on a eu un gouvernement qui est un gouvernement suspendu, sans ramification, sans assise politique. Historiquement, le Parti Socialiste a dirigé pendant 40 ans, avec le PDS pendant 12 ans, avec un Parti démocratique solide, l'APR pendant 12 ans, avec la même configuration. Mais dites-moi, aujourd'hui, il y a quoi autour de Bassirou Diomaye Faye? Aucune légitimité politique structurée, sérieuse, capable de jouer ce rôle. Donc, si PASTEF devait continuer, c'est PASTEF qui constitue ce socle-là. Nous, on n'a rien à gagner à entrer dans ce gouvernement. Nous avons fait 2 ans à la primature avec un gouvernement majoritairement PASTEF. Notre bilan est largement positif. Nous avons bloqué les prix, nous avons baissé, nous avons renégocié les contrats, nous avons révélé la dette cachée, nous avons respecté toutes les échéances de la dette, nonobstant l'héritage très difficile avec cette dette cachée. Nous avons beaucoup à perdre en entrant dans ce gouvernement, avec un président dont nous ne savons plus l'orientation.
3: Le chef du PASTEF, Ousmane Sonko, qui assure néanmoins qu'il va accompagner ce gouvernement au nom de l'intérêt supérieur de la nation. Il appelle ses militants au calme et à la responsabilité. Des propos recueillis par Léa Lisa Vesterhoff. Le nouveau président du Bénin poursuit, lui, sa tournée régionale après le Nigeria. Hier, Romuald Ouadani est arrivé ce matin à Niamey avant de se rendre à Ouagadougou. Le Niger et le Burkina, deux pays de l'Alliance des États du Sahel, qui entretenaient des relations tendues avec le voisin béninois. Une visite à peine 10 jours après l'investiture de Romuald Ouadani, à laquelle les trois pays de l'AES ont envoyé des représentants. L'heure est à présent au réchauffement, Magali Lagrange.
8: Romuald Ouadani a été accueilli à Niamey par le général Abdourahmane Tchiani. Entretien en tête-à-tête, séance de travail élargie, le communiqué commun met en avant les relations séculaires entre les deux pays, un climat de grande cordialité et la volonté commune de consolider les liens qui unissent le Bénin et le Niger. Le sujet de la sécurité a été évoqué, la menace terroriste au Sahel et en Afrique de l'Ouest. Les deux pays s'engagent à unir leurs forces pour combattre ce fléau et à œuvrer à la levée de tous les obstacles au renforcement de la coopération, notamment la réouverture de la frontière. Fermée dans la foulée du coup d'État de 2023, elle le reste côté nigérien depuis bientôt 3 ans. Un comité d'experts doit rendre un rapport sur ce sujet dans les 15 jours. Selon le communiqué, le président béninois invite le général Tchiani à Cotonou, invitation acceptée, la date sera fixée par voie diplomatique. Même invitation au capitaine Ibrahim Traoré à Ouagadougou, où Romuald Ouadani est arrivé dans l'après-midi. Les deux hommes ont eu une séance de travail au palais de Koulouba. Ils s'engagent là aussi à renforcer la coopération, notamment sur la situation sécuritaire.
3: Magali Lagrange, je vous écoute Afrique Soir. Il est 21h36 ici à Paris, 18h36 à Bamako. Dans l'actualité également, le Mali, où l'armée affirme avoir mené des frappes aériennes lors du week-end dans les régions de Koulikoro et de Mopti. De nouvelles frappes sont également rapportées ce matin sur la ville de Kidal, dans le nord. Le point avec David Baché.
9: 4 frappes ont visé ce matin le quartier d'Etambar à Kidal. Des maisons ont été détruites et un habitant est porté disparu. S'il devait être retrouvé sous les décombres, il pourrait s'agir de la première victime de ces frappes en série. Depuis que l'armée malienne et ses partenaires russes de l'Africa Corps ont perdu Kidal le 25 avril dernier, pas moins de 25 bombes ont été larguées sur la ville, selon le décompte du FLA, qui assure que jusqu'à ce matin, en tout cas, ces frappes ont causé des destructions, mais sans faire de victimes, ce qui demeure invérifiable de sources indépendantes. L'armée malienne n'a pas communiqué sur ces frappes, mais sur d'autres, samedi, à une 40aine de kilomètres de Bamako, près de Kassela et Zantigila. L'état-major revendique environ 65 terroristes neutralisés, bilan également invérifiable. À Bamako, un nouveau convoi de 765 camions-citernes sous escorte militaire a été réceptionné hier malgré le blocus djihadiste. Blocus qui n'a en revanche pas épargné un autocar qui a sauté au passage d'une mine hier matin entre Kita et Bamako. Selon plusieurs sources locales, 5 passagers ont été tués et 10 autres gravement blessés.
3: Le maire de la ville espagnole, La Linea de la Concepción, interdit la tenue du match de football entre la RDC et le Chili. Un match de préparation mondiale qui devait se jouer le 9 juin dans le sud de l'Espagne. Le maire invoque la prudence sanitaire en raison de l'épidémie d'Ebola dans l'est de la RDC. Et bien, à un peu moins de 2 semaines de leur entrée en lice en Coupe du Monde et à 2 jours d'affronter l'équipe de France à Nantes en match amical, les éléphants de Côte d'Ivoire ont ouvert leur entraînement du jour au public. Ça s'est passé dans le stade Charletti à Paris, dans une folle ambiance. Un moment de communion entre la sélection emmenée par Emers Faé et les supporters de la diaspora. Notre reporter Baptiste Leduc était sur place.
10: Il suffit d'un petit geste de la main de Christ Inao Oulai pour enflammer le millier de supporters venus encourager les éléphants. Dans les tribunes du stade Charletti, Benji est aux anges.
11: Franchement, on est tous contents. Il y a la diaspora qui est là, il y a le public. Ils ont répondu présent. Ça montre l'amour du pays. Parce que voilà, ils sont là pour défendre les couleurs orange, blanc et vert. Nous aussi. Parce qu'on les aime, on les soutient et voilà quoi. On est venus leur donner de la force.
10: La réciproque est tout aussi vraie. Les joueurs ivoiriens ont pu profiter d'un petit bain de foule à la fin de l'entraînement.
12: On voulait partager ce moment entre les joueurs et les supporters.
10: Le sélectionneur des éléphants, Emer Sfaé, voulait que l'ensemble de son groupe ressente la ferveur qui l'accompagne.
12: C'est bien pour eux, les nouveaux aussi sentent un peu l'atmosphère du côté des Ivoiriens. Parce qu'ils n'ont pas encore été joués sur place, mais je pense que c'est pour eux, c'est bien. Et puis pour les supporters aussi.
10: Les Ivoiriens auront de nouveau l'occasion de rendre fiers leurs supporters jeudi à Nantes. Dans les tribunes du stade Charletti, personne n'a pronostiqué autre chose qu'une victoire des éléphants pour ce match amical contre la France.
3: Reportage de Baptiste Leduc. Le premier match de la Côte d'Ivoire dans ce mondial, ce sera contre l'Équateur le 14 juin à 23h, temps universel. Ça va se passer à Philadelphie. Une rencontre que vous pourrez suivre en direct et en intégralité sur les antennes Afrique de Radio France Internationale. Merci de nous avoir suivis. À suivre Accent d'Europe sur la radio du monde.
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13: Bonjour à tous. En Roumanie, l'accès à l'avortement est un droit, en théorie, depuis 1990, mais un défi dans la pratique. Nous serons en reportage à Bucarest. Dans cette émission, nous irons aussi à la rencontre des annotateurs de Madagascar, main d'œuvre à bas coût de l'intelligence artificielle. Et pour finir, nous verrons que les Polonais se mobilisent pour apprendre à faire du feu ou à lire une carte en cas de guerre ou de crise. Bienvenue dans Accent d'Europe.
14: J'ai décidé d'aller à l'hôpital public. Et là, ça a été l'épisode le plus horrible. Une secrétaire est sortie dans le couloir en me criant dessus. « Vous êtes folle? Vous voulez vraiment faire ça, ici, dans un pays chrétien ?»
13: Pour cette jeune Roumaine, interrompre une grossesse à risque et finalement non désirée a été un parcours du combattant. Je le disais, l'accès à l'IVG est théoriquement un droit depuis 1990 dans le pays, mais en pratique, y accéder devient de plus en plus difficile. Le poids de l'Église orthodoxe est croissant dans la société, les moyens manquent, les mouvements anti-IVG progressent. 60 ans après la loi anti-avortement du dictateur Ceausescu, certaines Roumaines ont l'impression que leur pays régresse. Reportage Guillaume Bernès.
15: 1, 2, 3, 4, 5.
16: Assise sur un banc, Andrea, une développeuse informatique bucarestoise, balaie l'écran de son téléphone. Dans son agenda, des dizaines de consultations médicales défilent. Son parcours pour avorter l'automne dernier lui a laissé un souvenir douloureux.
14: À l'époque, les médecins ne pouvaient pas garantir que la grossesse irait à son terme, sans risque pour le bébé ni pour moi. Je saignais, j'avais des contractions. À 8 semaines de grossesse, j'ai décidé, je ne peux plus continuer ainsi, je veux avorter. J'ai rencontré un médecin qui m'a dit, attendons encore 2 semaines et on refera une prise de sang. Là, j'ai compris qu'il faisait traîner les choses jusqu'à ce que je ne sois plus dans les délais pour un avortement médicamenteux et que je sois obligée de subir une chirurgie. Le premier coûtait 50 euros, le second dépassait 1000 euros. Pour eux, c'est un business. Alors j'ai décidé d'aller à l'hôpital public. Et là, ça a été l'épisode le plus horrible. Une secrétaire est sortie dans le couloir en me criant dessus. « Vous êtes folle? Vous voulez vraiment faire ça, ici, dans un pays chrétien ?» Vous savez, la Roumanie est un pays de religion orthodoxe, très religieux. Tous les regards étaient tournés vers moi. Je me suis sentie comme une criminelle. C'est un sujet très tabou. On peut en parler, mais pas beaucoup et surtout pas en public.
16: Andrea a pu trouver un autre service dans la capitale où elle a finalement avorté. En Roumanie, l'opération est légale dans les 14 premières semaines de grossesse, mais toutes les Roumaines n'y ont pas accès. Assise à côté d'un échographe, l'obstétricienne Kolina Maier se prépare à démarrer ses consultations. Ses patientes font parfois plusieurs heures de route pour rejoindre son hôpital à Bucarest, faute d'établissement où avorter proche de chez elle.
17: Il y a certaines villes ou zones rurales où l'accès à l'avortement n'est pas facile. C'est une réalité en Roumanie. Certains médecins choisissent de ne pas le pratiquer. La religion peut être la principale raison, oui. Et puis il y a l'aspect médical. Pour une aspiration utérine, par exemple, il faut avoir accès à l'anesthésie. Et j'ai souvent entendu que les conditions matérielles de certains hôpitaux ne permettaient pas de proposer une anesthésie générale.
16: Dans les bureaux de l'association Centrul Filia, Andrada Cilibiu peine de plus en plus à trouver des hôpitaux où aiguiller les femmes souhaitant avorter. En Roumanie, la moitié des hôpitaux ne proposent plus de solution d'avortement. C'était un tiers il y a 5 ans. La salariée note d'importantes disparités sur le territoire, grand comme la moitié de la France.
17: Si vous avez la malchance d'être de Iași, personne ne vous proposera d'avortement là-bas. Si vous avez la chance d'être à Bucarest, vous pourrez peut-être trouver quelqu'un. Nous avons des hôpitaux où tous les médecins refusent de pratiquer l'avortement. Nous avons aussi des établissements où le manager décide que dans son service, l'IVG ne sera pas pratiqué.
16: Une situation qui rappelle les années sombres du communisme en Roumanie. En 1966, le dictateur Nicolae Ceaușescu promulgue un décret interdisant l'avortement, l'un des textes les plus stricts jamais mis en place. Pendant cette période, plusieurs milliers de femmes sont mortes suite à un avortement clandestin.
17: Dans les années 90, on a rendu l'avortement plus accessible. On a essayé de faciliter l'accès à la contraception, ouvert les premiers centres de planning familial et ça a fonctionné. Mais après notre entrée dans l'Union européenne, l'État a cessé d'investir dans les médecins du planning familial ainsi que dans l'accès à l'avortement et à la contraception. Enfin, les mouvements anti-avortement sont de plus en plus puissants. Ils ont davantage de moyens financiers, ils ciblent les jeunes et ils échangent aussi avec les médecins locaux. Les médecins de l'ancienne époque qui pratiquaient des avortements partent à la retraite et les jeunes sont très influencés par le discours anti-avortement.
16: Alors que les avortements se raréfient dans le public, certaines femmes se tournent vers les cliniques privées qui facturent au prix fort.
17: Le secteur privé a bien compris la situation, donc ils appliquent des prix très élevés. Mais comme les femmes sont désespérées et prêtes à tout pour avorter, elles finissent par payer. Nous avons eu le cas d'une jeune fille de 18 ans qui a vendu son téléphone. Certaines vont emprunter de l'argent, vendre leurs affaires pour réunir la somme nécessaire.
16: Les adolescentes roumaines sont particulièrement exposées aux difficultés d'accès à l'avortement. Le pays affiche un des taux les plus élevés de mères mineures au sein de l'Union européenne.
15: Le nombre de victimes de deepfake a triplé depuis l'an dernier.
18: De nouvelles plaintes dans l'enquête à Allemand Alero concernant la diffusion de photographies truquées de jeunes filles mineures dénudées.
13: Internet n'est pas un endroit pour les femmes. C'est le titre très provocateur du dernier livre de la sociologue italienne Silvia Semenzin, publié aux éditions Einaudi. Dans son manifeste, la spécialiste des violences numériques et violences de genre entremêle son expérience personnelle à l'histoire de l'Internet de ses débuts à aujourd'hui. Le constat qu'elle pose sur la place des femmes en ligne est amer, mais elle garde espoir que le monde virtuel devienne ou redevienne un espace d'émancipation. Notre correspondante Cécile Debarge l'a rencontrée.
19: Certains événements changent une vie. Lorsque ces contenus intimes ont été diffusés en ligne sans son consentement, Silvia Semenzin en a fait la douloureuse expérience. Pendant près de 5 ans, elle n'en dit pas un mot, la peur d'être jugée notamment. Mais de ce silence naît l'envie de comprendre. Comment Internet a-t-il pu devenir un endroit si violent pour des dizaines de milliers de femmes ?
20: En ce moment, on assiste à un retour en arrière et ce qu'on appelle un backlash contre les féministes. Et malgré tous les progrès qu'on a pu voir sur beaucoup de sujets, ceux qui produisent la technologie aujourd'hui sont principalement les hommes, dont une partie revendique comme un droit à la violence numérique.
19: Vidéos intimes jetées en pâture, commentaires haineux reçus par milliers, appels au meurtre ou au viol, applications qui permettent de dénuder les femmes à partir de n'importe quelle photo. L'écrasante majorité des victimes de ces violences numériques sont des femmes, plus de 95% selon plusieurs études. Pourtant, Silvia Semenzin le rappelle, derrière les débuts du numérique, il y a des femmes ingénieures qui mettent au point les logiciels, des espaces d'émancipation pour les minorités qui trouvent en Internet un refuge pour échanger. Pour elle, le tournant commence à la fin des années 90, début des années 2000.
20: Ça a coïncidé avec le moment où Internet est officiellement devenu commercial et que le mythe d'Internet comme espace décentralisé, horizontal, s'est définitivement effondré. Les plateformes et réseaux sociaux sont entrés dans la danse et petit à petit a émergé ce modèle de business basé sur l'extraction de données et la vente d'espaces publicitaires et c'est là que les choses ont vraiment commencé à changer.
19: Ce modèle économique a un objectif, capter l'attention des usagers le plus longtemps possible. La clé de ce business est la suivante.
20: Avoir codifié et transformé en loi numérique, notamment à travers les algorithmes, toute une série de normes sociales non écrites, très proches de la culture patriarcale et de la misogynie, et qui ont porté à ce que ces nouvelles lois deviennent aujourd'hui la boussole de nos comportements en ligne. Qui est légitime pour parler, qui ne l'est pas, qui peut devenir visible, qui ne peut pas, qui reçoit de la violence et qui en est préservé. Étant donné l'importance de la vie numérique dans nos vies physiques, ce n'est pas rien.
19: Car détaille Sylvia Semencic dans son ouvrage, de nombreuses références à l'appui, la violence est l'un des ressorts les plus efficaces pour capter l'attention et les algorithmes valorisent bien plus les contenus violents, précisément pour cette raison. Alors, est-il trop tard pour inverser la tendance? Faut-il pour autant baisser les bras?
20: Nous pouvons changer Internet et il le faut parce qu'aujourd'hui c'est insoutenable. Donc à un moment, il faut se demander comment imaginer un nouvel espace, pas vraiment en inventant de nouvelles valeurs, mais plutôt en donnant plus d'espace aux valeurs du féminisme pour recommencer à imaginer ces structures numériques.
19: Concrètement, explique la chercheuse, arrêter de valoriser la violence ou la compétition sur laquelle se fonde la construction technologique aujourd'hui pour promouvoir des valeurs aux antipodes comme le soutien, l'écoute ou l'entraide.
0: Direction Madagascar à présent, ou plutôt Madagascar telle qu'on la découvre dans le numéro 52 de la revue Dessinée, à travers une enquête sur l'intelligence artificielle, une enquête de Clément Pourré, illustrée par Lorraine Guédon, intitulée « Système d'exploitation ». Après avoir accueilli massivement les centres d'appel délocalisés, Madagascar fournit à présent les centaines de milliers de petites mains dont l'IA a besoin pour fonctionner. Bonjour Baptiste Boutier.
21: Bonjour.
0: Vous êtes rédacteur en chef de la revue Dessinée. Madagascar est donc devenu le principal pourvoyeur des entreprises françaises et dans une moindre mesure européenne en annotateurs et annotatrices de l'intelligence artificielle. Pour commencer, en quoi consiste ce nouveau métier ?
21: Oui, toutes IA, notamment les IA génératives, ont besoin d'être entraînées, d'être nourries constamment pour être intelligentes et être efficaces et pertinentes. Et donc en fait, ces annotateurs de données, concrètement, ils sont donc des dizaines, des centaines de milliers à décrire des photos, des vidéos, à détourer des objets qui permettent ensuite à l'intelligence artificielle de comprendre ce qu'elle a sous les yeux. Quand on donne une photo d'une veste à l'intelligence artificielle, elle ne sait pas que c'est une veste, il faut qu'il y ait quelqu'un qui lui dise c'est une veste dans telle matière, de telle couleur, de telle taille. Et c'est ça, en fait, le métier d'annotateur de données.
0: Et les conditions de travail, on le voit rapidement, sont assez dégradées.
21: Oui, parce que, tout simplement, pourquoi les entreprises françaises externalisent ces métiers à Madagascar, c'est évidemment pour des questions de coûts. Ça leur permet de diviser environ les coûts de la notation par 5. Il y a une possibilité, une main-d'œuvre presque infinie disponible sur place qui se retrouve à être embauchée dans ces emplois-là et à devoir accepter des conditions de travail finalement plutôt correctes par rapport à la moyenne du pays, tellement l'économie là-bas est exsangue, mais qui reste extrêmement défavorable avec des semaines à rallonge, du travail en extra auquel on ne peut jamais trop dire non, parce que si vous dites non, il y a tellement le chômage est tellement fort là-bas que d'autres vont prendre votre place très rapidement, et c'est sur cette situation-là que prospère l'externalisation de ces métiers par la French Tech.
0: Mais alors, on pourrait imaginer, à propos de profit, que ce business est bon pour les entrepreneurs de l'île, mais il y a un dessin qui montre un cochon tirelire qui indique, comme vous le disiez, qu'une entreprise d'environ 100 personnes fait 40% de marge. Donc on se dit, ok, c'est bien pour l'économie, mais on tourne la page et là, on s'aperçoit que seules 3 sociétés du secteur sont malgaches. Pourquoi ?
21: Alors, il y a plusieurs explications à ça. La première, c'est que les entreprises qui délocalisent, elles ont pas forcément envie de ne pas faire de profit au passage. Et donc, en fait, on se rend compte que beaucoup d'entreprises qui sous-traitent l'externalisation et le métier de ces petites mains de l'IA pour les entreprises françaises sont elles-mêmes liées à des intérêts français créés par des entreprises françaises qui, en fait, créent l'entreprise sous-traitante qui, sur place, va employer les travailleurs de Madagascar.
0: Il y a dans la BD un patron de start-up français qui explique qu'il pourrait pas s'en passer de cette sous-traitance ou de cette délocalisation.
21: Oui, il y a aussi une réalité qui est là aussi parfois oubliée à propos de l'intelligence artificielle, c'est que ces entreprises n'ont pas de modèle économique. Pour l'instant, elles ne sont pas rentables, elles existent uniquement parce qu'il y a énormément d'investissements, de levées de fonds, elles sont financées sans pour autant que les intelligences artificielles qu'elles développent rapportent beaucoup d'argent et soient développées. Et quand avoir des milliers d'annotateurs de données à Madagascar vous coûte 5 fois moins cher que d'avoir les mêmes en Europe, vous n'hésitez pas et vous délocalisez à Madagascar parce que ça vous permet de faire des économies substantielles pour un marché, un modèle, un business qui, lui, cherche encore une façon d'être rentable.
0: Pour revenir sur ce travail d'annotation qu'en effet on connaît très peu, on voit aussi dans l'enquête qu'il expose les employés à des risques assez graves, des stress traumatiques notamment. Est-ce que vous pouvez rentrer un peu dans ces détails-là ?
21: Oui, alors il y a des choses assez frappantes, parce qu'en fait, l'annotation de données, c'est donc d'écrire des photos, des vidéos, détourer des objets, transcrire des textes, et parfois on peut être confronté à des choses extrêmement violentes, des choses auxquelles on n'aimerait pas être confronté, des scènes de crime, des scènes de pornographie, qu'on va devoir décrire par le détail, des heures et des heures, des semaines et des semaines. Voilà, votre travail tous les jours, c'est de raconter, de décrire à l'intelligence artificielle ce qu'il faut qu'elle voit dans telle photo, dans telle vidéo, et bien sûr, ça peut créer des stress post-traumatiques très forts. Au Kenya, par exemple, il y a une association qui s'est créée d'anciens annotateurs de données qui sont un peu transformés en syndicats. Et donc, petit à petit, on se structure dans ces pays-là avec des premières associations pour essayer de changer un peu les choses, d'obtenir des meilleures conditions de travail et de lutter contre ces stress du travail ou ces maladies du travail.
13: Merci Baptiste Boutier. Système d'exploitation, c'est une enquête à lire dans la revue Dessinée en librairie et en ligne dès ce mercredi 3 juin. En Pologne, comme dans tout l'Est de l'Europe, les risques liés à la guerre sont présents à l'esprit de la population de façon assez concrète. Des drones survolent des territoires de l'Union européenne, voire s'y écrasent. Les attaques hybrides de la Russie sont régulières. La Pologne consacre désormais près de 5% de son PIB à sa défense. Mais elle investit aussi beaucoup dans la formation des civils. Par exemple, avec ses journées d'entraînement baptisées « Toujours prêt ». Animée par des militaires, elle rencontre un franc succès. Notre correspondant Adrien Sarla s'est glissé parmi les participants en banlieue de Varsovie.
1: Ils sont une soixantaine de civils à avoir répondu présent ce samedi matin devant la caserne de Zegje. Direction le petit déjeuner pour commencer. Maria est venue avec ses deux filles. Elle refuse d'être prise au dépourvu.
5: Si quelque chose d'inattendu devait arriver et à un moment où on n'est pas ensemble, chacune d'entre nous devra savoir comment se comporter. Et j'aimerais qu'on se sente en sécurité dans une situation où on pourrait avoir tendance à paniquer.
1: Elle-même dit avoir été surprise par l'intérêt dont ses filles ont fait preuve vis-à-vis de la formation. Julia, l'aînée, a 17 ans.
5: Ce qui m'intéresse le plus, ce sont les exercices pratiques et apprendre à se repérer ou à évoluer en terrain hostile, ce genre de choses. Parce que ça peut toujours servir, même hors d'un contexte de guerre, par exemple en camping ou quelque chose comme ça.
1: Des exercices pratiques qui font l'ADN du programme. En extérieur, l'entraînement reprend les bases des techniques de survie. Choisir son type d'abri, de vêtements isothermes, construire un brasier, tout y passe. Assise au milieu du groupe, Daria tente comme tous les autres d'allumer un feu à l'aide de tampons hygiéniques en frottant des pièces de métal. Mais la jeune femme a encore du mal à faire des étincelles.
22: C'est pas évident quand tu ne sais pas comment appuyer de la bonne façon. Mais j'ai fini par y arriver.
1: D'autres, comme Beata, sont plus familiers avec certains aspects de la formation.
23: Quand j'ai commencé à conduire, on utilisait encore les cartes. Donc pour moi, la partie orientation, c'est comme une piqûre de rappel. Mais c'est très utile car il suffit qu'on nous coupe Internet et on ne sait plus dans quelle direction aller.
1: L'an dernier, tous les Polonais ont reçu dans leur boîte aux lettres un livret de sécurité sur lequel s'appuie la formation. Mais le sous-lieutenant Alexandre Mazur, coordinateur du programme, en est persuadé. Il ne suffit pas de lire pour être préparé.
24: Ce guide du ministère de la Défense aborde tous les sujets et les notions fondamentales que, selon moi, tout citoyen devrait connaître. Mais ce ne sont que les bases théoriques. Or, il faut se confronter à la pratique.
1: De quoi éviter la panique en cas d'attaque et assurer l'efficacité des mesures d'alerte. Lorsqu'une vingtaine de drones russes ont violé l'espace aérien polonais en septembre, les habitants des régions concernées à l'est du pays n'ont pas su comment réagir en entendant les sirènes.
25: Le signal le plus important, c'est la sirène d'alerte. Elle dure 3 minutes avec un son modulé.
23: Et comment on saura ce qu'il se passe à ce moment-là ?
25: Vous avez le devoir d'allumer la télévision ou la radio. Et généralement, en temps de guerre, les communiqués vous ordonneront d'évacuer une zone particulière.
1: Johanna est pendue aux lèvres des instructeurs. À 51 ans, cette habitante de la banlieue de Varsovie, aux cheveux frisés et lunettes rondes, prend la menace actuelle très au sérieux.
23: Je veux savoir me comporter dans une situation difficile parce qu'une fois qu'il y a les sirènes, c'est la panique, le chaos. Et là, qu'est-ce qu'on fait ? On est dans un contexte de guerre potentielle, alors ces ateliers, c'est on ne peut plus sérieux.
1: Pour éviter la panique, l'armée recommande aux citoyens de préparer un sac d'urgence qu'ils pourront dégainer à tout instant en cas d'alerte ou d'évacuation. Depuis son lancement en novembre dernier, le programme rencontre un franc succès sur l'ensemble du territoire polonais. N'importe quel citoyen peut s'y inscrire en quelques clics sur une application gouvernementale. Mais comme beaucoup, Alexandra a eu du mal à trouver une place.
4: Pour s'inscrire, on doit choisir le cours auquel on veut assister, puis l'unité militaire. Si on regarde la caserne où on est aujourd'hui, pour la prochaine session le 29 août, il n'y a déjà plus de place. Il faut se mettre en liste d'attente.
1: Mais si les citoyens sont conscients de la menace et du besoin de s'y préparer, le sous-lieutenant Jacek Pleskot se dit toujours surpris de leur manque de connaissances sur le sujet.
6: Plus on est dans une grande ville, moins les gens sont prêts. Le pire, c'est Varsovie. Mais en zone rurale, les gens savent que s'ils ne se préparent pas, personne ne les aidera.
1: À l'issue de cette session, ceux qui le souhaitent pourront venir approfondir leurs connaissances lors de journées entières dédiées aux méthodes de survie, aux premiers secours ou encore à la cybersécurité dans les prochains mois.
0: Accent d'Europe, c'est fini pour aujourd'hui. Théo Raison a réalisé cette émission. On se retrouve en podcast sur votre plateforme favorite. Mais pour l'heure, restez avec nous. Tout de suite, c'est le journal, puis la musique avec Afro Club. À demain.
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1: Christophe Paget.
0: Bonsoir à toutes et à tous. À la une, Israël qui continue de frapper le sud Liban. Le Hezbollah, lui, revendique des attaques contre les militaires israéliens. Hier soir, pourtant, les déclarations de Donald Trump laissaient penser qu'on se dirigeait vers l'apaisement. Guilhem Deltay, dans un instant. En Turquie, deux factions du principal parti d'opposition, CHP, tentent de prendre le pouvoir dans le parti, depuis que l'ancienne direction a été réinstituée par la justice. Un des deux dirigeants réclame aujourd'hui un scrutin interne, nous dira Anand Lauer à Ankara. En France, l'association Attaque organise une action devant Bercy pour dénoncer les aides publiques aux entreprises sans conditions sociales ou environnementales. Et puis les internationaux de tennis de Roland-Garros, le Brésilien Jean Fonseca et le Tchèque Jakub Mencik s'affrontent pour une place en demi-finale. Nous irons sur place. Israël a continué aujourd'hui de frapper le sud Liban, touchant, selon l'agence ANI, une vingtaine de localités. De son côté, le Hezbollah revendique plusieurs attaques contre les militaires israéliens qui occupent une partie du sud. Selon l'armée israélienne, le mouvement pro-iranien a aussi lancé deux projectiles sur le nord du territoire israélien. Et c'est dans ce contexte qu'une nouvelle session de pourparlers directs débute à Washington entre Israël et le Liban. Le processus avait été enclenché après la négociation du cessez-le-feu, mais les combats n'ont jamais cessé. Et hier, il menaçait de gagner encore en intensité. Israël avait ordonné la reprise des bombardements de la banlieue sud de Beyrouth. Finalement, le président américain Donald Trump a annoncé qu'Israël ne bombarderait pas. Mais le flou demeure sur les concessions obtenues par Washington. Guilhem Deltay.
2: Pour Israël, il n'y a pas d'opposition catégorique des États-Unis à des frappes sur la banlieue sud de Beyrouth. Le ministre de la Défense, Israël Katz, affirme que Washington a validé le principe de bombardement de ce fief du Hezbollah si le mouvement soutenu par l'Iran poursuit ses frappes sur le sol israélien. Des propos tenus alors que l'annulation sur ordre de Washington des frappes annoncées lundi suscite de vives critiques dans le pays. De son côté, le Hezbollah fait valoir qu'il n'acceptera pas un cessez-le-feu partiel avec Israël. Le mouvement chiite réclame qu'il concerne l'ensemble du pays. Une demande reprise également par le président du Parlement libanais qui joue un rôle d'intermédiaire entre le Hezbollah et les États-Unis. Mais en cas de cessez-le-feu global, assure Nabih Perry, il se portera garant de son respect par la formation pro-iranienne. Ce mardi, les combats se sont poursuivis dans le sud du pays. L'armée israélienne a ordonné l'évacuation de la grande ville de Nabatieh. Elle a relancé des frappes sur le centre-ville et bombardé d'autres villages de la région. Le Hezbollah, lui, n'a revendiqué aucune attaque visant le territoire de son voisin, mais il affirme avoir visé des soldats israéliens présents sur le territoire libanais.
0: Et ne manquez pas demain notre journée spéciale consacrée au Liban en direct de Beyrouth. Journée spéciale qui commencera à 8h du temps universel. On parlera des Libanais à l'épreuve d'une nouvelle guerre. L'Ukraine a repris du terrain aux Russes pour le deuxième mois d'affilée, quelques 282 km² selon l'AFP. Ce qui n'empêche pas le pays de continuer de subir les attaques de missiles et de drones de Moscou. Tôt ce matin, une attaque de drone a ainsi fait au moins 23 morts. Plus au nord, les autorités ont ordonné l'évacuation de plus de 7000 civils de la région de Kharkiv à la frontière russe, craignant une nouvelle avancée. En Turquie, le Parti républicain du peuple, le principal parti d'opposition, s'enfonce dans une crise interne qui a éclaté entre l'ancienne direction réinstituée par la justice le 21 mai et la direction qui a été évincée. Aujourd'hui, chaque camp multiplie les manœuvres pour s'imposer. Le dirigeant révoqué, Ezgur Özel, a une longueur d'avance puisqu'il est soutenu par une large majorité des élus et par la base du parti. Et aujourd'hui, alors qu'il présidait le groupe parlementaire du CHP, il a réclamé un scrutin interne. À Ankara, Anand Lauer.
3: Le principal parti d'opposition turc a désormais deux visages et deux adresses. D'un côté, Kemal Kılıçdaroğlu, le dirigeant officiel du CHP, réinstitué par la justice, installé au siège du parti dont il a délogé son rival avec l'aide de la police. De l'autre, au Parlement, Özgür Özel, qui continue de revendiquer la tête du parti et de dénoncer, derrière son éviction, une manœuvre du pouvoir pour affaiblir l'opposition. Soutenu par la grande majorité des députés du CHP, Özgür Özel est désormais président de son groupe parlementaire. C'est à ce titre qu'il a prononcé son discours hebdomadaire, malgré les tentatives de Kemal Kılıçdaroğlu pour l'en empêcher.
4: Aujourd'hui, il y a malheureusement deux CHP. D'un côté, ceux qui se sont installés au siège grâce à la police et une décision illégale. De l'autre, ceux qui tentent de défendre leur parti et leur pays. Au lieu de marcher vers le pouvoir avec l'espoir d'une victoire, les premiers ont choisi de marcher aux côtés du pouvoir pour reprendre le CHP.
3: Özgür Özel affirme avoir récolté en à peine deux jours les signatures de plus de 800 délégués du CHP, soit largement la majorité requise pour réclamer un scrutin interne. Mais rien dit qu'il sera entendu par Kemal Kılıçdaroğlu, dont la priorité affichée est de faire le ménage au sein de la formation. Anand Laurent Carrère, RFI.
0: Le Royaume-Uni s'engage à réduire de 87% ses émissions de gaz à effet de serre d'ici 2040. Le calcul est fait par rapport aux émissions de 1990. C'est une étape de plus pour Londres vers son objectif de neutralité carbone prévu pour 2050. Et puisqu'on parle climat, sachez qu'une violente tempête tropicale est en train de remonter le long de la côte japonaise vers Tokyo. Pour le moment, 15 personnes ont été blessées et les autorités ont ordonné l'évacuation de 800 000 personnes. On reste en Asie puisque cette semaine, le chef du parti au pouvoir au Népal est en Inde pour 5 jours. Il s'agit de Rabi Lachiman, député de Katmandou, et il représente chez son voisin le gouvernement élu en mars dernier par un véritable raz-de-marée. L'Inde, le Népal en dépend largement économiquement, mais un différend territorial a récemment refait surface puisque les deux pays se disputent la souveraineté du passage d'un col proche de la frontière avec la Chine. Et le premier ministre népalais a récemment affiché sa volonté de résoudre ce conflit. Nicolas Roca.
5: Depuis son élection, le premier ministre népalais Balendra Shah avait limité ses déclarations à la sortie d'une chanson. Une méthode de communication classique pour l'ex-rappeur. Mais pour sa première allocution ce dimanche devant le Parlement, ses mots ont provoqué la cohue dans l'Assemblée et choqué une partie du pays.
6: Vous serez surpris d'apprendre un fait que je n'ai découvert que récemment, après être devenu Premier ministre. Non seulement l'Inde a empiété sur le territoire népalais, mais le Népal a lui aussi empiété sur le territoire indien à de nombreux endroits.
5: Une sortie énigmatique qui concerne la passe de Lipulek, un col situé à 5330 mètres d'altitude, proche de la Chine. La lutte pour la souveraineté de ce petit bout de territoire coincé entre deux rivières remonte à l'époque coloniale. Sans être directement colonisé, le Népal a signé un traité en 1816 avec les Britanniques afin de définir les plus de 1700 kilomètres de frontière avec l'Inde. Un sujet très sensible dans le pays, l'inauguration d'une route indienne dans la région en 2020 avait donné lieu à de larges manifestations. Mais le gouvernement népalais, qui dispose d'une très large majorité, semble disposé à régler rapidement ce différend territorial.
0: Nicolas Roca, une bonne nouvelle sur le fond de l'épidémie d'Ebola. L'OMS a revu à la baisse et de manière importante son estimation des cas suspects en RDC et en Ouganda. De 906, on passe à 116. Direction maintenant Paris, où l'association Attac avait organisé ce matin une action devant Bercy, le ministère de l'Économie et des Finances. Déployant juste en face sur le toit du bâtiment de l'Accor Hôtel Arena, une banderole pour dénoncer la distribution de 211 milliards d'aides publiques aux entreprises sans conditions sociales ou environnementales et dont certaines pratiquent l'évasion fiscale. Fin de citation de banderole. Écoutez Raphaël Prado, il est le porte-parole d'Attac France.
7: Dans ce maquis des aides publiques, il est impossible aujourd'hui de savoir qu'est-ce qui va aux petites entreprises, aux entreprises de taille intermédiaire, aux grandes entreprises. Mais quand on regarde dans le détail, 100% des entreprises du CAC 40 ont des filiales dans les paradis fiscaux. Il faut arrêter de verser les aides publiques aux entreprises qui licencient, aux entreprises qui délocalisent, aux entreprises qui détruisent la planète. Comment voulez-vous de continuer à verser les aides publiques, par exemple, pour financer les subventions aux énergies fossiles? Comment est-ce qu'une entreprise comme Total peut continuer à recevoir des aides publiques? Alors je sais qu'elle se vante de neutralité carbone, mais elle a été même condamnée pour ça, pour greenwashing. Et comment pourrait-elle continuer alors que c'est une entreprise qui joue un rôle important dans le dérèglement climatique à recevoir des aides publiques? C'est pas possible. À la fois on nous dit qu'il faut faire les économies à cause de la dette publique et on a le besoin de réduire nos émissions de gaz à effet de serre. Comment peut-on continuer à utiliser de l'argent public pour subventionner les énergies fossiles? C'est pas possible.
0: Raphaël Prado. On termine ce journal avec les internationaux de tennis de Roland Garros. L'allemand Alexander Zverev, numéro 3 mondial, a sèchement écarté l'espagnol Rafael Jodar. Il sera donc en demi-finale. Alors qui va l'affronter? Ce sera le brésilien Jean Fonseca ou le tchèque Jakub Bencik qui s'affronte en ce moment même. Eric Mamoud, vous suivez le match pour nous. On en est où?
8: Début de troisième manche sur le court central et les supporters brésiliens retrouvent un petit peu leur morale à l'image de leur champion Jean Fonseca, éteint depuis le début de la partie. Il s'est incliné lors des deux premières manches 6-4, 6-3 face à un épatant Jakub Mencik, le tchèque, mais apparemment, eh bien, Fonseca, ça y est, a mis la machine en route. Il est au service pour essayer de confirmer ce break et pourquoi pas entamer une folle remontée, partie démarrée depuis 1h36 ici.
0: Merci Eric Mamrut, 22h10 à Paris, c'est l'heure, et oui, de l'Afro Club avec DJ Festmaker.
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12: De retour dans le building vitré pour les 50 prochaines minutes avec Arthur Bon à la réalisation, Yasmine Boulan à la supervision, à la régie vidéo et Noé Rousseau en renfort. On ouvre déjà notre numéro WhatsApp à tous. C'est le plus 33 6 58 18 46 86. Soyez les premiers à nous écrire parce que ce soir, l'Afro Club ouvre une page en mode Black Heritage pour le grand bilan des nègres marrons, Jackie et Benji qui seront en concert le 2 octobre prochain aux de Paris seront aussi en conversation avec nous sur RFI et nous diront peut-être le secret de leur longévité. Mais d'abord, on s'installe sur le continent et aussi dans l'Hexagone parce que ils vont ouvrir cette émission avec leur dernier single. C'est le titre Diaspora, Jackie et Benji. Bonsoir tous les deux.
13: Bonsoir. Bonsoir.
12: Ben, c'est un honneur de vous avoir là et on va commencer tout de suite avec le dernier single Diaspora et vous allez nous le jouer en live.
13: Ah, c'est comme ça, direct.
12: Ah, ben, direct, hein, oui, c'est un petit peu couvre-feu, tu
13: on
12: vois.
13: Perd pas de temps, quoi. On perd pas de temps, quoi.
12: Allez, c'est parti, Arthur Bon, monte le son.
13: Let's go.
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